L'immense morceau Strange Fruits, ces diatribes antiracistes de Billie Holiday, a été suivi par The Excitements et leur soul conçu en Catalogne. Et à l'instant, c'était le musicien ivoirien Casfel Gels sur le 895 de Radio Dio.

Radio Dio 895, on a écouté le Sud-Africain Ben Sharpa, ça a été suivi par IA 404, et tout de suite c'était la rencontre entre Vijay hier et le MC Mike Ladd.

La musique de jeux vidéo de Both Lane a été suivie par Aksak Maboul, remixée pour l'occasion par Félix Cubin. Et tout de suite, c'était le projet Valois, V-A-L-O-Y, sur le 895 de Radio Dio ou radiodio.org.

On a écouté le punk synthétique et Barjo de NG, ça a été suivi par La mort avec toi de Gargantua et à l'instant le kraut toxique de Guadal Terraz sur le 895 de Dio. Et tout de suite, eh bien, on va écouter un petit peu de vieux punk nouveau.

0: On a écouté le projet Angevin de Sweet Gum Tree. Ça a été suivi par un morceau de Lamb Shop, extrait de son album Show Tunes, sorti chez City Slang. 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

projet Push to Operate a été suivi par deux groupes à initiales, en l'occurrence FTH MLS CSS et YMNK sur le 895 de DIO.

0: C'est dur, putain.
1: Zombie, puis Gwendoline, vous êtes bien sur Dio.

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0: Mot de merde. On est collé. La dorade. La deuxième dorade. La troisième dorade. Les muges. Ça fait quoi ça ici? Les muges, deux muges, trois muges. Jeannot! C'est toi qui m'as mis les muges dans les dorades?
1: Oui, c'est moi qui t'as mis les muges, tu me casses les couilles!
0: Voilà. Ah mon Dieu, sérieux, sans déconner, il me met les muges avec les dorades! J'en peux plus de ce Jeannot, j'en peux plus, voilà, mon Dieu!

0: Kämpfen am Strand, am Strand, am Strand.
1: Kämpfen am Strand. Hallo. Hallo. Qui? Mais y a pas de monsieur Nietzsche ici. Va un peu te faire enculer, t'as compris ou quoi? Sérieux. Oh, t'as une foulure. C'est encore le coup là.
2: C'est pas le mug qu'on dit, c'est le muge.
3: Le muge à Marseille, on dit.
2: Le muge.
4: This is the best fish of Marseille.
5: GMBT Life, suivi par le trio lyonnais Ultramoule. Et enfin, Mudge Night, libre, sauvage et impertinente. 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

Le rap de Nizou a été suivi par celui de Nemo Nebia sur radiodio.org. 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

Ashburn a repris Leonard Cohen. Il a été suivi par le Alabama de Neil Young et à l'instant le fils du grand Charles, non pas de Gaulle, mais Charles Mingus, le blues habité de Eric Mingus sur le 8-9-5.

On a écouté le groupe Cannibal sur Dio, suivi par Diana HP, la brésilienne qui chantait en français pour le stéphanois label Z Prod. Et à l'instant, c'était le clavier du Ghanéen Ernest Oni sur le 895.

Radio Dio rend heureuses les oreilles curieuses. J'en prends pour preuve la musique du Soudanais Shahabil Hamed, suivie par la grecque Zantoula Dokavanou. Tout de suite, on va se rapprocher un petit peu du centre du monde et des alentours de Saint-Étienne.

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1: 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On a descendu doucement la vallée du Gier, écouté le saxophoniste Lionel Martin pour remonter par le Rhône jusqu'à Lyon, où le duo Hidden People a chanté sur le label Dur et Doux.

venez d'entendre Annie and the Caldwells sur le 895 de Dio, suivi par Los Bichos.

0: la diva Aretha Franklin a cédé la place au duo de Balaké Sissoko et Pierce Faccini sur le 8-9-5 MHz et radiodio.org.
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0: Dr. John d'abord, puis Lamp Shop et PJ Harvey sur Radio Dio.
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0: Does it really work?
1: Of course it does. You try it. What things do you like?
0: Pussy Willow. Christmas. Bunny Rabbit.
1: You say?
0: Chocolate icing.
1: No school.
2: Pillow fight.
1: Telegram.
0: Birthday present. Any present.
1: Yes.
0: Ladybug.
1: What?
3: Que des classiques à l'instant sur Radio Duo, c'était les Talking Heads, Scott Walker et Julie Andrews.
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6: Bonjour, bonjour, bonjour et bienvenue sur le Radio Béton Flying Circus. En direct de la plaine de la Gloriette. Il est 16h, vous nous écoutez sur Béton 93.6 FM ou sur une radio du réseau Ferra Rock. Mais qu'est-ce que c'est que ce cirque, je vous le demande. Les chapiteaux peuplant la plaine de la Gloriette n'ont jamais aussi bien correspondu au thème d'Ocar de Tours. C'est bénévole non plus d'ailleurs, entre les membres clownesques du plateau radio, les équilibristes qui grimpent en hauteur pour vous monter le meilleur des festivals, les magiciens et magiciennes de la team déco ou encore les dompteurs des tireuses au débit incontrôlable. Après une ouverture de rideau grandiloquente menée par la revanche de Fritz l'éléphant pour Say Cheese au Beaumont, se sont déroulées de folles jongleries lors de l'apéro béton au parc Mirabeau la semaine dernière. Enfin, hier, ont débuté les apérocs pour toute introduction de ce glorieux show. Ces derniers se poursuivent d'ailleurs toute la semaine à travers différents bars de la ville. Et si vous souhaitez avoir plus d'informations sur le sujet, surtout, n'oubliez pas, tout est sur l'application. Mais qu'est-ce que c'est que ce cirque? C'est aussi la question que l'on se pose parfois en constatant l'état du monde qui nous entoure. Entre les guignols qui nous gouvernent et les charlatans qui nous exploitent, c'est à se demander pourquoi le billet d'entrée est si cher pour un spectacle d'une qualité plus que médiocre. Alors nous, non seulement on a décidé de ne pas vous faire raquer à la billette, mais on va aussi vous rappeler qu'il y a des endroits dans la vie où on peut reprendre un tout petit peu foi en l'humanité. Que les clowns qu'on aime, c'est ceux qui nous font vraiment rire et que la magie se trouve ailleurs que dans des hauts de forme. À l'heure où les fachos ont encore voulu faire passer la Pride de samedi dernier pour un défilé de bêtes de foire, on va leur montrer qu'on est surtout des bêtes de scène avant d'être des enfoirés et que la foire, elle va résonner tout le long du Cher, toute la semaine, et que de ça, oui, on est très très très fiers. On a consulté la voyante de l'affiche et les prédictions sont claires. Cette année, pour sa 39e édition, Ocar vous fait la promesse de rentrer dans l'histoire en vous proposant une incroyable expérience qui ravira petits et grands. Et pour tout Monsieur Loyal, le radio béton Flying Circus a l'immense honneur d'être à l'antenne pour vous proposer 2 heures d'interview tous les jours jusqu'à samedi de 16h à 18h, puis de vous rediffuser en direct les concerts du Petit Chap et du Grand Chap à partir de 20h. Branchez vos radios, ouvrez vos oreilles. Installez-vous confortablement dans vos sièges et que le spectacle commence. C'est bon, c'est parti, ça démarre.
7: Et oui, oui, ça va être bien.
6: Coucou, c'est Louise.
7: Coucou.
6: À l'antenne et en face de moi, pour le moment, j'ai Pablo. Bonjour Pablo.
7: Salut Louise.
6: Et j'ai
7: salut.
6: Julie de Bob FM parce
8: salut.
6: Que oui, pour au quart de tour, on n'est pas tout seul. On a plein de copains des radios Ferra qui sont avec nous. Vous aurez l'occasion de les entendre tout au long de la semaine. On partage le travail difficile des interviews. Pablo, lui, il va beaucoup faire de traductions. Vous allez beaucoup l'entendre avec son superbe accent.
7: Oh.
6: je te mets un petit coup de presse là, directement. Donc je le disais tout à l'heure, en direct de la plaine de la Gloriette, toute la semaine, de 16h à 18h, tous les jours, jusqu'à samedi. Et pendant que le premier artiste s'installe, on vous rappelle de ne pas trop traîner pour prendre vos billets si vous n'en avez pas encore, parce que il y a presque plus de place, hein, je crois, quasiment tous les soirs sont complets. On vous refera peut-être un petit point billet de plus tard. Et puis je vais tout simplement laisser la parole parce que tout le monde est prêt. C'est Antti Palanen que nous recevons. C'est Julie du coup de Bob FM qui va l'interviewer avec Pablo à la traduction. Bonjour.
8: Bonjour, merci d'être avec nous, Antti Palanen. Alors, je vais commencer par une petite présentation pour remettre un peu de contexte. Donc, vous êtes un artiste finlandais, accordéoniste, et vous faites beaucoup de musique folklorique nordique. Tout ça mixé avec de la techno, du heavy metal et du chant guttural. On aura l'occasion d'en reparler. Vous avez participé à la sélection nationale finlandaise en 2026 pour l'Eurovision, à laquelle vous êtes arrivé deuxième avec le titre Takatuka. Puis vous avez rapidement sorti un nouveau titre qui s'appelle Aerobiki. Et le dernier album qu'on peut retrouver sur toutes les plateformes, qui est sorti le 29 mai, et qui s'appelle, je vais essayer de ne pas écorcher le nom, Ari Tari Mari Nadi.
0: Voilà. Sounds okay.
8: Alors moi j'ai eu une première impression quand j'ai fait un peu des recherches sur vous, c'est que vous avez une relation particulière avec notamment deux éléments dans votre travail. Le premier c'est évidemment l'accordéon, on aura l'occasion d'en reparler, et le deuxième c'est les fleurs. Voilà, il y en a absolument partout, on les voit dans vos mises en scène, dans vos clips, et même jusqu'à dans votre barbe. Et donc moi j'avais une question, alors pas par rapport aux fleurs, je vais y revenir un petit peu plus tard, mais plutôt par rapport à l'accordéon. Donc je l'ai dit tout à l'heure, mais votre musique c'est un savant mix entre techno, musique traditionnelle et quelques touches issues du heavy metal. Et l'accordéon occupe une place de choix que vous avez surnommée accordion trance. Alors ma première question c'est, qu'est-ce que l'accordion trance?
1: So she did a brief introduction to your music, to your career, and the first question was about the term you use for your music, accordion trance, because you use an accordion on stage, and you also use elements from techno music, from electric music, folkloric music, and also heavy metal music. Can you tell us a little bit about what means accordion trance for you?
2: Well, I think it's like a state of mind, and my performances are much about the energy on the stage, and I think the common energy between the audience and musician on stage, and we try to get in the same kind of trance, like mood with the music and singing together.
1: Donc pour lui, c'est une sorte d'état d'esprit plutôt qu'il va essayer de dégager lui sur scène et de la partager avec le public également, dans essayant de chanter ensemble et de, en fait, cette transe-là, que ce soit un truc commun à tout le monde, donc que ce soit sur scène ou devant la scène avec le public.
8: Donc l'accordéon, il est poussé bien au-delà de son rôle traditionnel folklorique, ce qui vous permet de vous détacher un peu des synthétiseurs et des boîtes à rythme. Alors concrètement, comment un simple accordéon vous permet-il de produire ce genre de musique techno?
1: So with your accordion, you step back a little bit from the synthesizer or drum machines that you find in electronic music. How a simple accordion can allow you to make this kind of music?
2: Well, accordion is a very powerful instrument, and it can have different kind of shapes of music. And the elements that I use in my music comes from the music that I've been listening when I was younger. So I listened a lot of heavy metal, and also the techno in the 90s was very popular thing. And with accordion, it's possible to do all the elements but in organic way, so it sounds like acoustic techno or acoustic trance music. And of course folk music has the same elements. It's a bit older music, but it has also the same elements as techno music, repeated some small parts all over and over again, and all together it can be like a trance kind of music and trance kind of states where we get up or where we then head up with the concert.
1: Donc ouais, l'accordéon, c'est au final pour lui aussi un instrument qui est assez complexe, assez assez large. En fait, tu peux faire plein de choses avec un accordéon, et notamment faire les choses qu'il écoutait quand il était petit. Donc il écoutait beaucoup de heavy metal, et il arrivait un peu à reprendre justement des éléments de ça avec son accordéon. Et également parce que, pour revenir sur ta question avec les synthétiseurs, il peut reprendre ces éléments-là que tu peux retrouver aussi dans la musique techno des années 90 avec l'accordéon, mais lui donner un côté beaucoup plus organique qu'avec un synthétiseur, quelque chose qui est plus vivant. Et il trouve un parallèle avec la musique folklorique, la musique traditionnelle même plutôt, dans un sens large, où tu as des petits éléments qui se répètent et qui créent une sorte de transe. Et du coup, ils vont en parallèle entre la musique électronique, techno, et la musique aussi folk traditionnelle, qui a un lien entre les deux. Et du coup, l'accordéon permet aussi de faire un peu ce lien entre les deux mondes.
2: And, of course, I then use my vocals. I use this throat singing technique, which sounds like my voice sounds like a low
0: very low, deep vocals, so this also gets people to trance.
1: Donc également l'autre élément qui rajoute, donc là comme vous avez pu entendre, c'est, je vais pas le faire hein, parce que je suis extrêmement, extrêmement mauvais, hein, c'est le chant guttural et qui permet aussi d'amener ce côté trance encore plus avec le public.
8: Bah c'est super, ça me fait un super enchaînement pour ma prochaine question, parce que justement je voulais parler du chant guttural et la question est très simple, c'est pourquoi et comment vous êtes mis au chant guttural ?
1: A perfect transition, because the question now is how and when did you start to make the throat singing and why? What was the reason behind the throat singing in your music?
2: It happened about 15 years ago. I was working in a theater play where I was making music, and I had to make music for like trolls, you know, the forest trolls, and started to learn this Mongolian throat singing technique. And after that, I started to also use the technique in my music. And I have the purpose that it could sound like the accordion is speaking or singing. And I try to make my vocals sound like accordion. And then it comes from this like a play between accordion and myself. And I have this character on the stage who is a bit wilder than me and tries to make the people like dance and scream together.
1: Donc en fait, ça a commencé il y a à peu près 15 ans où il travaillait sur une pièce de théâtre où il devait faire de la musique et la musique devait accompagner des personnages de trolls. Et du coup, il disait que le chant guttural se rapprochait beaucoup de ça. Donc il a commencé à apprendre des techniques qui viennent de Mongolie, du chant guttural. Là, c'est, y a un énorme, beaucoup de chants traditionnels là-bas qui sont du chant guttural. Et aussi parce que le son, après, pour son projet à lui, il trouvait que ça se rapprochait presque d'un accordéon, comme si c'était un accordéon qui chantait, comme si c'était la voix de l'accordéon. Mais du coup, il s'est dit que c'était parfait justement pour ce projet-là. Et puis j'ai fait le tour, hein, je crois.
8: Donc une volonté d'humaniser un peu soit l'accordéon, soit d'objectifier la voix, peut-être, ouais, pour trouver une transition entre les deux.
1: Ouais, et aussi parce qu'il incarne un peu un personnage sur scène, une sorte de personnage qui dit un peu plus fou, un peu plus sauvage que lui dans la vraie vie, et que il trouvait que la voix s'adaptait bien à ce personnage.
8: Et alors, comment le chant guttural diffère des techniques de chant conventionnel ? Est-ce qu'il y a je suppose qu'il y a une technique particulière à chanter avec ce son de gorge, et en quoi ça diffère des chants traditionnels, enfin pas traditionnels, mais des chants qu'on entend dans la vie de tous les jours, quoi.
1: Can you explain a little bit how the throat singing works? Is it very different from traditional technique of singing? Can you just tell us how does it work, the throat singing?
2: Well, the technique in basics is that we all have these vocal cords in our throat that we use when we like coughing. And then we try to like get these extra vocal cords like working with our normal voice. So it kind of adds more vocals to your normal voice. So it's not like low voice, but there's two or three voices all together, so it it makes my speaking sound like this. So you get all the vocal cords from your throat are working when you do this throat singing. So everyone has the same elements in their throat, so it's possible to learn.
1: Ok, donc en fait c'est des cordes vocales qu'on a tous et toutes on a tous et toutes du coup ces cordes vocales, et c'est les cordes vocales qui sont utilisées par exemple quand on tousse ou quand on se racle la gorge, et du coup la technique c'est d'essayer de utiliser ces cordes vocales là, de les faire vibrer en même temps que la voix qui est utilisée pour le chant. Et du coup, tout le monde, techniquement, peut chanter de manière gutturale. Mais j'imagine que c'est très, très, très, très, très dur.
8: Tu veux pas nous faire une petite démo, là, pour... est-ce qu'il y a un entraînement quotidien particulier pour, je sais pas, pas s'abîmer les cordes vocales, par exemple, quand on commence à chanter sur scène ?
1: Is there a daily technique, a daily exercise to not hurt yourself doing this technique ?
2: Well, at first it might hurt and you get this uncomfortable feeling in your throat, but you have to like start slowly with the technique. And when you learn the technique, it's not then any dangerous. So it's just like a different kind of way to use your vocals. So there's no anything harm with your vocals or voice.
1: Donc ouais, faut le faire petit à petit, avec des petits exercices, mais qu'au début, bah oui, ça laisse forcément une sorte de sensation un peu étrange dans la gorge, mais que petit à petit, c'est juste une voix différente, mais il n'y a pas de. C'est pas possible de se faire mal, sauf si tu le fais, si tu forces, je pense, sur tes cordes vocales, mais
8: ok. Et si on bifurque un peu du côté scénique, vous avez un univers visuel et une mise en scène qui est très forte et qui parle beaucoup visuellement, d'ailleurs autant visuellement qu'humainement. Alors, qu'est-ce que vous essayez de transmettre en fait quand vous êtes sur scène, et quel message vous avez envie de diffuser à votre public?
1: So, to accompany to with your music, you have a strong visual, also a visual world that you bring on stage. What kind of message do you want to evoke with this visual experience that you put on stage?
2: Well, I think the main purpose of my music and performance is that people get connected to themselves. So I try to open the gate and ground the atmosphere so that people can be strongly inside themselves. And from that point of view, the energy rises up, and we are all the same energy in the. End of the concert, yeah.
1: Donc ouais, il essaie pendant ses concerts, en fait, plutôt que chacun et chacune se retrouve le plus connecté à soi-même, à son soi intérieur, et du coup lui il veut juste être un peu le portier qui va ouvrir les portes justement aux gens pour accéder à ce genre d'énergie, à ce genre d'introspection, pour devenir après tout le monde, que tout le monde devienne un peu un et une sorte d'unité pendant ses concerts, et que mais ça commence par justement se regarder un peu soi-même.
8: Alors ma prochaine question est très très simple, ça va être super pour la traduction. Pourquoi des fleurs?
1: So the next question is very simple. Why flowers?
2: Well, flowers are the most beautiful things in this planet, and I like flowers. We have lots of nice garden in our home, and I have made this one song about flowers, and we have to take care about the bees, you know, to get more flowers, and and also, when it's like a very this kind of dark voice and music can be a bit dark, then the flowers brings the soft side from me also to the stage. So it's all about the balance too. So.
1: Alors parce que les fleurs sont les plus belles choses qu'il y a dans ce monde, et aussi parce que il a une chanson qui parle justement du fait de faut prendre soin des fleurs, des plantes, parce que bah faut prendre soin des abeilles, et que plus il y a d'abeilles plus il y a de fleurs, et que c'est un cycle aussi comme ça, de la planète va bien. Et aussi parce que sa musique peut avoir une tendance un peu ténébreuse, un peu dark, et que les fleurs ça amène un peu de quelque chose d'un peu de plus doux, quelque chose d'un peu plus beau, à ce côté un peu plus sombre justement qu'il y a dans sa musique.
2: And of course, when you go to visit somebody, you quite often bring flowers. When you so it's like also a present from me to the audience.
1: Et aussi ouais, quand tu vas voir quelqu'un, quand t'es invité chez quelqu'un, souvent tu ramènes des fleurs. Et du coup, c'est un peu lui, sa manière de s'introduire au public, de amener des fleurs sur le plateau.
8: Et est-ce que politiquement, il n'y a pas un peu un message de paix derrière, puisque je pense au mouvement Flower Power, mais peut-être est-ce qu'il y a cette envie aussi de je sais pas, de prendre une pause dans ce monde de fous.
1: And is there a way to send a political message like Flower Power to make a little pause in this crazy world?
2: Yeah, of course. I'm not that usually in politics, but of course we have to like remember that. The thing that we are here on this planet is about love, loving each other, and letting everyone be as themselves. So it's, I think it's a good way to say it. Also, this flower power. Yeah.
1: Donc oui, c'est aussi une manière, il essaie de pas non plus être politique dans ce qu'il fait, mais que oui, c'est une belle manière de dire ça et de pas oublier que on est là pour une chose aussi à la base, c'est l'amour. Enfin, c'est, du coup, le côté flower power marche très bien aussi avec ce genre de musique.
8: Le goût de l'accordéon, vous le partagez pas que sur scène, vous le partagez aussi sur les réseaux sociaux via un dispositif, on va dire, que vous avez appelé Antti's School of Accordion. Est-ce que vous pouvez nous expliquer un peu d'où vient cette idée et pourquoi vous l'avez mise en place?
1: So the accordion, you not only share it on stage, but you also share it on the social media with Antti's. What?
8: Antti's School of Accordion.
1: Can you talk a little bit about this Antti's School of Accordion?
2: Well, yeah, that's also one side of me that I'm doing TikTok videos and play like cover songs in TikTok and just try to get people excited about accordion and singing and like being in the same energy as me. But and it has been quite fun just to make fun videos and the music that I like to listen, like heavy metal and techno music, and then I make accordion versions, and lots of young people have been excited about accordion, and I think that's the main reason, just to get the accordion a bit more well-known instrument.
1: Donc ouais, c'est un autre côté de son personnage et aussi de sa carrière, qui fait beaucoup de vidéos sur TikTok. Il fait des covers, des reprises de morceaux, des fois de heavy metal, il le mélange avec la techno, donc comme il fait sur scène, mais il fait des reprises. Et un peu pour donner envie aux plus jeunes de s'intéresser à cet instrument qui est l'accordéon, qui peut paraître un peu ringard, un peu vieillot au final, mais que grâce à ces vidéos-là, il y a plein de nouveaux... nouvelles joueurs et joueuses d'accordéon qui sont assez jeunes et que du coup ça marche bien, c'est cool.
8: C'est une très bonne idée en tout cas, et j'ai écouté sur les réseaux sociaux et ça rend très bien, ça donne envie de se mettre à l'accordéon. Alors j'ai une dernière question pour clôturer cette interview. Est-ce que vous avez des projets pour l'avenir, des choses qui sont en train de se développer et dont vous pourriez un peu nous parler aujourd'hui?
1: So the last question is what about your future project, something that you can share about the future of your music or other projects that you are working on currently? What's next for Antti Palanen?
2: Well, just got the new album ready, and now we are touring with the new material, and hoping to get new collaborations with like pop music artists. I think that would be nice in Finland or abroad, and then just make more concerts and shows. I like to just perform my music.
1: Donc un nouvel album est prêt, et là justement il est en train de tourner justement avec ce nouveau matériel, ces nouvelles chansons. Et sinon, ce qu'il espère, c'est beaucoup plus de collaborations, notamment avec des artistes pop, des artistes finlandais et aussi d'ailleurs, et faire le plus de concerts possible, parce que c'est ça qu'il a envie de faire.
2: And I'm also been trying to search some artists from France to collaborate, so hopefully if someone hears, I'm available.
1: Et donc aux artistes français qui nous écoutent, si vous voulez collaborer du coup avec Antti Palanen, il est ouvert justement à la collaboration, avec grand plaisir.
8: Bah, le message est passé, merci beaucoup, thank you very much.
2: Thank you.
8: Et on peut vous retrouver ce soir au Parc de la Gloriette sous le Grand Chap à partir de 20h50.
1: Thank you very much.
8: Thank you.
2: Merci.

0: arrêtons le cirque tout de suite.
1: Le cirque, le cirque.
2: De retour en direct sur Radio Béton et le réseau Ferrarock. Comme vous l'avez constaté dans l'interview précédente, comme d'habitude, il y a les balances en même temps. Donc les conditions sont un petit peu bruyantes. Mais
3: ça fait du bruit. Oui.
2: Ça fait beaucoup de bruit. Et pour la prochaine interview, on reçoit comme invité très spécial Enzo, le programmateur du festival. Et c'est Loïc Lennuy de Radio Dio qui va mener cette interview. Je lui laisse la parole.
3: C'est bien gentil. Bonjour. Bonjour, merci.
2: Bonjour.
3: Bonjour, je suis enchanté. Alors je tiens à vous dire, je suis là par hasard. J'allais à un congrès de comptabilité qui a été annulé à l'école polytechnique à côté. Je loge à la Gloriette, on m'a dit il y a un festival. Et moi, j'aime pas la musique, j'aime pas le monde, j'aime pas le rire, j'aime pas le bruit.
2: Aïe aïe aïe,
4: bienvenue.
3: Ouais, voilà. Alors on n'est pas là pour se marrer. Je me suis dit, je vais quand même vous aider un peu. Vous avez l'air sympathique. C'est le nom de ma chronique. On est mal là pour se marrer. Je vous file la main si je suis sympa. Ouais, ouais.
2: Très bien.
3: Si. Monsieur Ludo, tu peux mettre la petite musique ?

0: Alors voilà, merci, tu peux baisser, c'était pour faire une petite blague. J'ai pas eu le temps de faire un vrai générique, il sera vrai après. Alors j'ai monsieur Enzo, du coup t'es programmateur du festival ou organisateur du festival, on me demande.
1: Les deux.
0: Ah.
1: Mais dans les deux cas, je suis pas tout seul.

0: Encore plus côté organisation, on est beaucoup. Côté programmation, je suis accompagné de Pascal Rémy qui est bénévole lui sur le festival et qui m'épaule sur la programmation. Et côté organisation, moi je suis chargé de production, ce qui veut un peu tout et rien dire, mais en gros je suis le réceptacle d'énormément d'informations autour de l'orga, que ça soit autour des artistes ou de la technique. Et j'essaye soit de gérer ces informations, soit de les répartir en fonction des personnes compétentes.
1: Avec des tableaux Excel ?
0: Avec des tableaux Excel.
1: Ah, ça c'est bien.
0: Ouais,
1: ok,
0: je sens
1: ça
0: que c'est
1: bien.
0: C'est ton dada.
1: Ah ouais, moi j'aime beaucoup les tableaux Excel. Ouais. Et alors du coup, moi je me suis demandé, quand on est programmateur, quand même, on doit écouter beaucoup de musique, voire beaucoup de concerts. Ça doit être dur, non ?
0: C'est vraiment dur.
1: Ça fait du bruit ?
0: C'est un peu la mine.
1: Ouais.
0: Ouais. Ouais bah j'ai dû acheter des bouchons d'oreilles, rends-toi compte.
1: Ah bah ouais, ouais. Moi voilà. J'en ai plein hein.
0: C'est vrai?
1: Ouais, ouais.
0: De quelle couleur?
1: Je prends en cire.
0: Ah ouais,
1: ouais.
0: Moi c'est après, en silicone moulé.
1: Ah waouh.
0: Ouais, c'est super
1: ça
0: bien.
1: Ça a l'air bien.
0: Ouais, c'est un peu cher mais c'est super.
1: Ça s'achète à Monoprix?
0: Non, ça okay. S'achète chez un ORL.
1: D'accord. Mais alors du coup, si tu es autant torturé en écoutant de la musique, est-ce que c'est bien payé ton travail au moins?
0: Non.
1: Non.
0: Non.
1: Non, mais ça veut dire... Combien
0: Combien? Là, ça fait 15 ans que je fais ce métier, je suis à 1800 euros.
1: La semaine?
0: Ouais.
1: Ouais, d'accord. Ok, bah c'est bien alors.
0: C'est
1: non,
0: pas
1: parce
0: mal.
1: Qu'on m'a dit à gauche, les gens, ils payent bien.
0: Ah,
1: ils sont
0: non.
1: Sympas, ouais, c'est des bons
2: rumeurs.
1: Employeurs et tout.
2: Pas.
1: Ouais. Ok, et avec un salaire pareil, ton entourage, il te parle encore?
0: Ouais, ouais, parce qu'ils ont des places de concert gratuites des fois.
1: Ah ouais, d'accord, ok. Les gens, ils aiment bien la musique, c'est bizarre.
0: Ils aiment bien quand
1: bon,
0: c'est
1: alors,
0: gratuit.
1: Allez, tu parles trop, ça va être super. Donc, on va parler empreinte carbone, budget, contrat, assurance, inflation.
0: Allez.
1: Est-ce que t'aimes PowerPoint aussi?
0: Pas trop.
1: Ok. Bon, bah, tout le monde a des défauts. Hein. Alors, moi, j'ai regardé, j'ai préparé et on m'a parlé de l'effet ciseau.
0: Ah
1: tu
0: ouais.
1: Connais?
0: Non.
1: Non. L'effet ciseau, bah, c'est le Centre National de la Musique qui parle de ça. C'est quand les coûts, ils augmentent plus vite que les recettes dans un festival. Et là, il paraît qu'il y a l'effet ciseau sur les festivals.
0: Ok.
1: Et non.
0: Alors, Ocar, je pense qu'il n'est pas vraiment dans la norme des festivals actuels en France. Même si l'effet ciseau, j'imagine, en tout cas, l'augmentation des coûts est réelle, il est extrêmement... limité dans le sens où nous on n'a pas changé de modèle, on n'a pas grossi depuis je pense pas loin de 15 ans et on n'a pas non plus augmenté notre budget programmation malgré que les artistes coûtent de plus en plus cher. On a juste décidé de prendre des artistes moins connus et du coup on maîtrise pas mal notre augmentation des coûts. On a de plus en plus de monde tous les ans aussi, donc au final ça se passe plutôt bien, même on est plutôt en bonne santé. Voilà.
1: Parce que moi j'ai lu quand même, du coup toujours le Centre National, parce que j'aime bien les centres nationaux.
0: Ouais.
1: Coût artistique,
0: c'est vrai que c'est joli.
1: Ouais, c'est bien. Plus 9%, dépenses techniques plus 6% en moyenne. Hein. Mm. Assurance plus 14%. Mm. Et le Hellfest, ils ont 200 000 euros d'assurance, mais c'est aussi parce qu'ils font vraiment beaucoup de bruit, je pense.
0: Non. Ouais, ouais, moi je t'avoue.
1: Vous, c'est pas comme ça.
0: Non, en tout cas, c'est sûr, sur la programmation, on n'a pas fait plus 9% parce qu'on a fait plus 0%. Et le reste, on a peut-être un peu augmenté en technique, mais sinon ça va, ça, c'est assez stable.
1: D'accord, et ben dis donc, alors pourtant, il paraît aussi, j'ai vu ça, que malgré quand même Catherine, la ministre du Château de Versailles, il y a des financements publics qui baissent, donc ça doit quand même pas être facile de réussir à maintenir.
0: Et ben nous, on n'a pas baissé en financement public.
1: Ah mais vous êtes vraiment plein d'exceptions, alors c'est
0: oui.
1: Intéressant ça.
0: Oui.
1: Comment tu
0: après,
1: fais ressortir ça dans ton tableau Excel?
0: Après on peut dire que ne pas avoir de baisse ni d'augmentation, c'est quand même une baisse puisque le reste du coût augmente mais pas les subventions. Néanmoins on n'a pas baissé de subventions depuis 15 ans.
1: Ok, d'accord. Et est-ce que vous faites aussi, parce que moi je m'intéresse beaucoup aux partenariats commerciaux, sponsoring, etc. Mmh. C'est un peu mon dada. Vous faites des choses comme ça là?
0: Ouais, on fait un partenariat sponsorisé avec Radio Béton.
1: Ok.
0: Qui nous file énormément de moula.
1: Ah,
0: voilà, ça ouais. Permet d'équilibrer un peu.
1: Ah oui, d'accord, d'accord. Donc ça, c'est ce qu'on appelle du blanchiment d'argent.
0: Oui.
1: Ok, d'accord. Et j'ai vu aussi qu'il y avait des concerts gratuits en ville.
0: Ouais.
1: Est-ce que c'est parce qu'ils sont pas bien?
0: Ouais.
1: Ouais. D'accord. C'est super. J'aime
0: du
1: beaucoup
0: coup, ils ont
1: monsieur
0: quand même du
1: vos réponses. Ouais, j'aime beaucoup. Alors là, je voulais parler un peu contrat maintenant et
0: d'accord.
1: Clause tout ça,
0: oui.
1: Parce que j'ai vu à la télé une fois que dans les contrats, il y a des caprices de stars. Est-ce qu'il y a des caprices de stars dans les contrats?
0: Ouais, ça arrive, ouais, nous ça va parce qu'on a des artistes qui n'ont pas encore trop la grosse tête vu qu'ils viennent jouer au quart de tour. Ceux qui ont la grosse tête, ils veulent pas venir jouer au quart de tour parce qu'on n'a pas assez d'argent. Et du coup, les caprices sont relatifs.
1: Ouais.
0: Voilà. J'étais pas encore arrivé, le plus gros caprice qu'on m'a raconté, c'était un ou deux ans avant que j'arrive, c'était. J'ai oublié le nom de cet artiste, mais c'est pas grave. Il voulait Après, c'est peut-être pas qu'un caprice, c'est peut-être un vrai problème de santé, mais il voulait qu'il y ait personne à 3 mètres autour de lui qui s'allume une clope. Tout le temps.
1: Ah, moi aussi.
0: C'est compliqué sur
1: moi
0: un
1: aussi.
0: Festival.
1: Moi aussi, je veux ça.
0: Ouais. Ludo, ouais. Ludo, il faut que tu sortes.
1: Moi aussi, je veux ça. Monsieur Ludovic, ouais, s'il vous plaît.
0: Ça fait 2 mètres 30 là.
1: Ouais. Ouais. Ouais. Vous avez la grosse tête, mais vous êtes près de la musique à côté là.
0: Non, non, sinon il y a des petits délires sur, il faut absolument un hôtel 4 étoiles, blablabla, mais en gros, rien d'ingérable.
1: D'accord. Et alors j'ai regardé aussi sur l'affiche, en général en haut il y a les gens connus là. Et en fait j'ai remarqué les gens connus chez vous, ils jouent pas le samedi. Est-ce que c'est parce que c'est plus cher ?
0: Ouais.
1: Ah, c'est vrai ça ?
0: C'est vrai ça, parce que c'est, nous sommes dans un monde capitaliste et le week-end il y a plus d'offres de programmation qu'un mardi-mercredi. Il y a plus de festivals le jeudi-vendredi-samedi que le mardi-mercredi. Donc il y a plus de festivals qui vont probablement avoir un plus gros budget que nous pour surenchérir sur une offre artistique. Donc, en général, un groupe qui est très cher, qui me dit « Ouais, c'est tant », moi je dis « Bah, j'ai deux fois moins, mais c'est le mardi. » Il va être là, chiant, mais en même temps, le mardi, je vais jamais avoir de date. Donc, peut-être il prend.
1: C'est comme ça que les gens, ils viennent en province, alors.
0: Ouais.
1: Ok, d'accord.
0: Sinon, ils restent à Paris.
1: Ouais, d'accord, ok. T'as toujours pas parlé beaucoup de tableau Excel. Hein.
0: Tu m'as pas beaucoup posé de questions.
1: Ouais, mais si à un moment tu peux le placer un peu de toi-même, ça serait pas mal.
0: D'accord.
1: Ok. Parce que là, je voulais parler inflation maintenant.
0: Ok.
1: Est-ce qu'entre le détroit d'Hormuz, la guerre en Ukraine et puis la concurrence entre Trump et Xi Jinping, il paraît que les prix montent. Et j'ai remarqué que vous, vos tickets, ils sont pas très chers quand même. Hein.
0: C'est vrai qu'ils sont pas très chers. Ouais. Enfin, c'est combien ? On a quand même augmenté. Hein.
1: Ah, quand on même. Non, parce que ça me rassure un peu.
0: On a augmenté le pass 5 jours cette année.
1: Ok.
0: Avant, il était à 35 euros.
1: Ouais.
0: Et là, on a augmenté à 39 euros.
1: Mais vous allez dormir dans la rue à ce prix-là.
0: C'est déjà le cas.
1: Ouais, ok. Et pourquoi alors 4 euros T'as fait une somme là de ton tableur Excel ?
0: Ouais, donc 4 euros en plus fois 2000 places. Je sais pas, j'ai pas mon tableur Excel, je crois.
1: Ah, je pense que ça fait quelque chose.
2: 4 fois 2, 6 fois 1000
0: Ouais, ouais,
2: je me permets. Hein.
1: 60 000 euros, c'est ça. Hein.
0: Oh, facile, ouais.
2: C'est ça.
0: 600 000.
1: On est bien d'accord.
0: Oui.
1: Ok. Et du coup, ça monte quand même. Alors, si. Parce que tu dis, c'est bon, nous, on met moins des stars, du coup, c'est pas grave, c'est le même prix, mais en fait, ça monte.
0: Et tu sais pourquoi on a augmenté à 39 euros ?
1: Bah non, sinon je te poserai pas la question. En fait, j'ai pas l'habitude de poser des questions inutiles. Sinon, je fais des tableaux Excel. Sinon, je préfère perdre mon temps comme ça.
0: Ah ouais, je comprends. Mmh. Eh bien, ce n'est pas tellement parce qu'on avait besoin de gagner plus d'argent, encore que ça fait jamais de mal parce que ça donne un peu d'air. Mais c'est parce qu'on avait remarqué que le pass était tellement pas cher que les gens ils prenaient un pass 5 jours et ils venaient que 2 ou 3 jours. Et ça bloquait des gens qui voulaient venir genre le week-end. Ou même la semaine, et il n'y avait plus de place parce qu'il y avait plein de gens qui avaient pris les passes 5 jours. On est obligé de bloquer de la jauge pour eux, et en fait ils viennent pas parce qu'ils sont là, oui, bah 35 balles, peut-être je vais venir, peut-être pas. Donc on a décidé de mettre le pass un peu plus cher pour que les gens qui le prennent ils aient un peu plus envie de venir tous les soirs quand même.
1: Mais
0: voilà.
1: Vous croyez vraiment qu'à 4 euros ça va faire une grosse différence psychologique?
0: En tout cas,
1: vous êtes bizarre,
0: si les gens, tu vois, parce que c'est 12 euros la soirée, donc si t'en prends 3, ça fait 36. Donc tu te dis, bah si je viens que 3 soirs, bah autant que je prenne 3 places un soir plutôt que je paye 39 euros, je perds un peu d'argent. Alors qu'avant, à 35, même si tu venais 3 soirs, il y avait 1 euro de différence.
1: En tout cas, comme cadeau Noël, vous êtes plus rentable qu'une place pour Lady Gaga, moi je trouve.
0: C'est sûr.
1: Ouais. Je voulais finir un petit peu parce qu'on m'a dit, Loïc Lannuy, il faut que tu parles d'écologie, c'est des gens de gauche. Alors on m'a dit, il y a l'impact carbone. Mmh. Et du coup là depuis tout à l'heure je vois il y a quand même des machines
0: t'es en
1: partout.
0: Tu fumes une clope.
1: Ouais. À moins de 3 mètres de moi.
0: Clairement à moins de 3 mètres de monsieur Lannuy.
1: Tu prends la grosse tête.
2: Pardon, pardon.
1: Il y a plein de machines partout et avec plein d'électricité et du coup ça fait quand même plein de centrales nucléaires là qui sont en train de
0: De ouf.
1: Comment vous
0: Mais
1: vous
0: t'as pas vu il y a une petite éolienne là. Bon en ce moment elle tourne pas mais sinon elle alimente les 3/4 du site.
1: Ouais, mais alors là, comme l'éolien en France. Ouais. Il y a tellement d'usines nucléaires qu'en fait, elles sont toujours arrêtées.
0: Mmh.
1: Ouais, pas d'écologie alors.
0: Non, pas du tout.
1: Non. Parce que je sais pas si vous êtes technicien, Monsieur Enzo, mais quand on baisse le son, parce que moi j'essaie, c'est pour ça que je viens quand même. Si c'était moins fort, ça m'arrangerait un peu.
0: Je comprends, j'entends bien.
1: Quand on baisse le son, est-ce que ça fait pas des économies d'énergie ?
0: J'ai jamais essayé.
2: Regarde le technicien.
1: Le technicien.
2: Il n'a pas l'air au courant.
1: Non, d'accord. D'accord. Mais il y a aussi quand même, j'ai vu pas mal de groupes. Hein, il y en a qui viennent de Corée, de Suède, de Finlande. Alors ça fait quand même du kérosène. Il y en a même qui viennent de Toulouse. Hein.
0: Ouais, c'est chaud.
1: Et même après Congo, USA, UK. Je sais pas non plus.
0: Du coup,
1: là, pour beaucoup de pétrole, quand même,
0: énormément
1: on y réfléchit ou pas?
0: Non, on y réfléchit pas.
1: Ok. On m'avait dit que vous étiez bon client, mais en fait, vous développez pas et vous avez toujours pas parlé de tableur Excel.
0: Non, c'est vrai, mais il y a une question sur les tableurs Excel.
1: Bah oui, alors. Voilà. Comment est-ce que. Comment est, mais quand même, le pétrole, non?
0: Ah, le pétrole?
1: Ouais.
0: Bah, c'est super.
1: Ouais. Parce que du coup, Congo,
0: ouais.
1: Tout ça.
0: Il y en
1: ça,
0: a aussi là-bas. Fin...
1: Ouais, ouais, bah ouais, il y a problème là-bas.
0: Ouais.
1: Finlande, tout ça, et... Ouais. Et les gens, ils viennent et après,
0: ils viennent
1: en avion.
0: Ils restent un peu.
1: Ouais.
0: Ils vont voir d'autres festivals.
1: Ah.
0: Et puis après, ils repartent.
1: D'accord. Ils viennent pas juste pour vous, par exemple.
0: Non, ils viennent pas juste pour nous, jamais.
1: Jamais.
0: Parce qu'on n'a pas d'argent.
1: Ok. D'accord.
0: Donc s'ils venaient juste pour nous, ils perdraient beaucoup d'argent. Et ça force à être. En fait, être pauvre, ça force à être un petit peu à réfléchir écologie et tout ça, quoi.
1: Ouais, ouais, ouais, ouais. Et le public qui vient, il vient de loin aussi.
0: Alors, on n'a pas de stats exactes puisqu'on est pauvre. Mais de ce qu'on peut voir avec notre billetterie en ligne et les quelques personnes qui n'en ont rien à foutre de délivrer leurs informations perso et qui mettent donc d'où ils viennent, on estime qu'on est sur du 80% qui vient de Tours ou de l'agglomération. Donc c'est principalement
1: entre tramway nucléaire.
0: En tramway nucléaire, ouais. Ou en vélo à batterie nucléaire.
1: Ok.
0: Voilà.
1: Ouais.
0: Ou à pied avec des chaussures nucléaires.
1: D'accord. Donc finalement, parce que j'avais lu des chiffres, hein, c'est quand même très grave hein, ce que vous faites dans la musique actuelle. Hein.
0: Oui.
1: Les vieilles charrues quand même, 10 à 15 000 tonnes de CO2 par an, c'est 1 500 personnes. Hein. Du coup, je trouve ça très grave. Est-ce que vous êtes une jeune charrette un peu vous? Vous êtes à moins de CO2?
0: Je pense qu'on est à moins de CO2 parce qu'on a quand même vachement moins de gens. Hein.
1: Ouais.
0: Nous c'est 4500, je sais pas combien c'est les vieilles charrues par jour. Nous c'est 4500 personnes avec quasiment que des gens qui viennent du coin. Donc je pense que ça va.
1: Et vous avez fait des tests CO2 quand même?
0: C'est-à-dire?
1: Bah pour savoir si vous polluez.
0: Comment on fait?
1: Bah je pense qu'en tableau Excel ça
0: en
1: se fait.
0: En tableau
1: ça.
0: Excel ouais. Ouais, je regarderai.
1: Si tu comptes le nombre de personnes qui viennent,
0: ouais.
1: La distance qu'ils ont,
0: ouais.
1: Comment ils sont venus et aussi les gens qui jouent. Et ensuite tu fais t'sais, le petit E là, somme.
0: Ouais. Il y a quelqu'un qui est venu faire ça il y a longtemps, hein. Je dirais 6 ans, 7 ans. Il est venu toute la semaine, il a posé plein de questions un peu ennuyeuses comme ça. Mmh. Et il en a fait un document pour dire quelle était notre empreinte carbone. A priori, c'était pas trop vénère pour Ocar.
1: Ok.
0: Voilà. J'ai pas
1: vénère, ça veut dire?
0: Bah, c'était pas trop conso. Tu vois, on consommait pas beaucoup pour un festival. Vu qu'on est en ville, que les gens viennent principalement en transport en commun, même les prestataires sont tous du coin ou presque. Il y a très peu de. Enfin, il y a quand même des gens qui viennent en voiture et tout ça, mais s'ils viennent en voiture, ils viennent pas de très loin. Donc, finalement, la consommation, elle est pas ouf. On n'utilise pas de groupe électrogène, puisque comme on est en ville, il y a. Un accès à l'électricité assez important pour qu'on se dispense de groupes électrogènes. Donc ça aussi, on n'utilise pas de kérosène là-dessus. Donc au final...
1: Beaucoup de nucléaire, quoi.
0: Beaucoup de nucléaire.
1: Ouais,
0: en plus, okay. On en a des très bien, il n'y a pas loin, là, à Chinon. Ils ont des super centrales nucléaires.
1: Okay. Mais c'est bien, il paraît que c'est de l'énergie verte.
0: On est obligé de gober des petites pilules d'iode au cas où ça explose.
1: Ouais, ouais. Ouais, c'est bien ça.
0: Bah, comme ça, t'es protégé.
1: Alors, j'ai une dernière question, monsieur Enzo. Un peu, c'était savoir si vous deviez... dessiner le festival au quart de tour en tableau Excel,
0: ouais.
1: Comment il serait?
0: Carré.
1: Tout carré?
0: Tout carré.
1: Est-ce qu'il y aurait des couleurs quand même?
0: Ouais, il y aurait des couleurs.
1: Ouais.
0: Ouais, j'aime bien les couleurs dans tableau Excel.
1: Ok.
0: Je trouve ça chouette.
1: Et combien de... Beaucoup de lignes? Parce que moi j'aime bien les grands tableaux, mais je sais pas vous.
0: Ouais, moi j'aime bien avoir plein d'onglets.
1: Ouais, ouais. Ah ouais, c'est bien ça.
0: Donc peut-être je ferais sur plusieurs onglets.
1: Mais plusieurs carrés?
0: Avec plusieurs carrés quand même.
1: Ok,
0: ouais.
1: D'accord.
0: Voilà.
1: Et vous habitez par ici?
0: Ouais.
1: D'accord. Parce que pour éviter d'entendre le bruit que vous allez faire, est-ce qu'il y a des soirées, des clubs compta en ville ou des cinémas qui projettent des PowerPoint ou des trucs un peu comme ça que vous pouvez
0: me
1: conseiller?
0: Je pense que si vous allez au cinéma studio, ils doivent projeter des films coréens qui parlent de PowerPoint.
1: Ah, super.
0: Et c'est assez loin pour pas entendre au car.
1: Ok.
0: C'est là où j'habite, j'ai fait exprès.
1: Ah, ouais. Bah on se reverra peut-être alors.
0: Avec
1: vous êtes
0: plaisir.
1: Bien sympathique.
0: Oui,
1: en tout
0: oui,
1: cas.
0: Ce soir, moi je reste pas, je vais aussi.
1: Ah bah vous avez bien, bah oui vous avez écouté de la musique toute l'année,
0: voilà, c'est bon.
1: Bon. Bah merci beaucoup, hein. C'est
0: avec
1: bien
0: grand plaisir.
1: Ça. Ouais, franchement merci. Hein.
0: Au revoir.
1: Et merci vous aussi. Hein.
2: Bah ouais, moi j'ai merci. Pas servi à grand chose. Merci monsieur l'ennui. Vous allez pouvoir retourner tranquillement à votre réunion comptable.
1: Je vais
2: comptable.
1: Remettre mes bouchons parce qu'à côté là ça
2: oui,
1: va
2: oui,
1: pas du
2: ça,
1: tout. Hein.
2: Ça, ouais. Ça commence à tabasser.
0: J'entends plus rien.
2: Je ne vous entends plus. J'espère que vous chez vous vous nous entendez. On va enchaîner tout de suite avec un morceau, non pas de Enzo parce que. Jusqu'à preuve du contraire, il nous
1: mais
2: a pas encore
1: de
2: fait
1: la
2: musique.
1: Monsieur Enzo.
0: Hors de question.
1: Un petit a cappella. là peut-être.
0: Non plus.
1: Non.
0: Non, vraiment.
2: Voilà, les mots sont clairs. Plutôt à la place, on va écouter Dekialem, Fun.

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1: Toujours en direct de la plaine de la Gloriette, donc sur le site du festival d'au quart de tour. Vous êtes sur Radio Béton ou sur une radio du réseau Ferrarock. Et autour du plateau viennent de s'installer plein de monde, car du coup le groupe de Hypnosis Therapy nous a rejoints. Et on a deux personnes avec nous pour mener cette interview. Julie, de nouveau, qu'on a déjà eu l'occasion d'entendre tout à l'heure, de Bob FM, et Ricardo de Radio Mutine. Salut Ricardo. Et toujours à la traduction, notre cher Pablo, toujours là, toujours fidèle au poste.
2: Oh oui.
1: Et je leur laisse tout de suite la parole.
3: Alors oui, merci pour cette introduction. Donc on va parler de Hypnosis Therapy. Merci d'être avec nous aujourd'hui. Donc vous êtes un duo sud-coréen formé par donc le producteur J-Flo. Vous me dites si je prononce mal les prénoms. Hein. J-Flo et le rappeur Jangyu. Vous faites un mélange de breakbeats, de techno, de punk et de hip-hop. Vous avez sorti pas mal d'albums en studio comme Hypnosis Therapy, qui est éponyme de votre nom de groupe, Psilocybine ou Raw Survival. Et depuis la scène underground de Séoul, vous travaillez beaucoup sur une forme artistique rebelle qui questionne énormément le conformisme. Donc J-Flo, tu viens de la production électronique et Jangyu, tu as une carrière solo de rappeur. Comment vous avez trouvé un langage commun ?
4: So first of all, hi and thank you for coming here to the festival. So J-Lo and
3: Jangyu,
4: sorry. J-Flo, you come from the electronic production, and Jangyu, you come more from the rap scene. How did you find a common language between you two? What was the common language between you two?
5: Can I speak Korean?
4: I don't think anyone speaks Korean here.
3: Alors on a un petit problème de traduction entre le coréen et l'anglais, mais ça va certainement se résoudre très rapidement. On essaye de trouver une solution pour que quelqu'un puisse traduire du coréen à l'anglais, puis de l'anglais au français. Voilà, on est en pleine réflexion sur le plateau. Et si vous avez envie de participer à ce monologue avec moi, n'hésitez surtout pas. Voilà, il y a une solution qui semble être mise en place. J'ai l'impression qu'il y a des discussions un peu à gauche à droite.
1: Je reprends, pardon, je n'avais plus de casque et je ne comprenais
6: Désolé,
1: pas pourquoi. Non mais ça tombe bien.
4: Ah oui, d'accord. Okay. Donc oui, ils ne parlent pas bien anglais ni français et ils ont besoin d'explications en coréen.
1: Est-ce que
4: quelqu'un dans les auditeurs auditrices
6: parlerait
4: coréen pour venir justement
1: pas à venir
3: les bénévoles.
1: On entend Charles à l'arrière qui essaye de ranger la situation. Mais j'ai l'impression qu'en fait il y a un membre de leur équipe qui comprend l'anglais pour le coup.
3: Ouais.
6: Peut-être qu'on peut essayer quelque chose avec Google Traduction. Hein.
1: Oui, peut-être. Après tout, mais. Ça veut dire que du coup, il faut noter les questions ? Non,
3: ouais.
1: On peut les dire à l'oral dans le téléphone. La vieille.
4: Non, mais c'est que
1: on peut parler au téléphone.
3: Je pense qu'on peut parler directement.
4: On est tous les deux.
1: On parle
4: dans
1: au téléphone, le téléphone traduit, on leur montre le téléphone. En vrai, pourquoi pas hein. De toute façon, là, on peut tenter comme ça, peut-être le temps de trouver une solution. Je ne sais pas.
4: Moi, j'étais comme toi, je ne savais pas qu'on pouvait faire ça.
1: Ouais, okay. Bah, on n'est plus tout jeune, mon
6: je
1: pauvre
6: crois
1: Pablo.
6: Que c'est pas mon téléphone qui va réussir.
3: Alors, je vais tenter avec le mien.
1: Alors voilà, non seulement on est vieux, mais en plus on a des téléphones peu adaptés visiblement.
3: Est-ce que la technologie va être avec nous aujourd'hui ?
1: Alors, déjà, oui, on y croit dur comme fer.
3: Je trouve coréen sur mon téléphone.
1: Et là, je me dis qu'il y a au moins un auditeur qui sait parler coréen et qui dit purée, j'aurais pu avoir mon passe pour Rockard gratos.
4: Oui. On offre un passe.
1: Non, on n'offre pas de passe, c'est faux, il ment, il y en a plus, ce n'est plus disponible.
4: Il rigole.
1: Non, mais par
3: Comment avez-vous trouvé un langage commun ? Ok, et si...
1: Est-ce que ça fonctionne, Julie ? Oh !
3: Est-ce que vous avez...
1: Ok. La traduction ne semble pas idéale non plus.
3: Ok.
1: Et du coup, de leur côté, ils vont aussi répondre dans leur téléphone. C'est une première hein, sur le plateau d'interview.
3: Un langage commun entre
4: Je me fais remplacer par la technologie, je crois.
1: Oui, tu es devenu obsolète.
4: Je suis devenu obsolète, ouais. Mais surtout, je ne parle pas coréen.
3: Comment avez-vous trouvé un langage commun entre la production électronique et la carrière solo de rappeur ? On teste, hein. Ouais, on teste. C'est inédit ce qui se passe.
1: On teste, et puis si c'est trop compliqué, on enchaînera sur autre chose, je pense.
6: Voilà, et du coup, là, on repart dans l'autre sens. On va avoir la réponse maintenant par un autre Google Traduction. Ça va être super.
1: Ouais, ça, je pense que ça va pas être très radiophonique. Ouais. Donc, il faudrait peut-être plutôt.
3: Trouver quelqu'un qui parle coréen ou
1: non, ça va pas, ça va pas être possible dans les délais qui nous sont impartis, malheureusement, c'est dommage. On est désolé pour ce petit contretemps. Je pense que, mais c'est aussi un peu de notre faute finalement, parce qu'on part un peu trop du principe que tout le monde parle anglais, alors qu'en fait, ce n'est pas le cas de tout le monde, même si c'est un langage très parlé. Et du coup, comme ils sont très concentrés sur leur téléphone, je vais leur faire signe qu'on va sûrement arrêter l'interview.
6: On va attendre au moins peut-être cette réponse-là, vu qu'on se donne
1: oui,
6: tant de mal.
1: Tout de même. Allez, on attend cette réponse-là et après on va gentiment les remercier, même si c'est très dommage. Parce que même voilà, le temps de taper les réponses et tout ça, ça va être très, très compliqué, je pense.
6: Ah, ça y est, on a une réponse.
1: On a une réponse tout de
3: même. Alors, ils nous répondent, nous faisons de la musique ensemble depuis que nous sommes jeunes. Nous avons commencé par le hip-hop, puis nous nous sommes progressivement ouverts à la musique électronique. C'est comme ça qu'est née Hypnosis Thérapie, et depuis le lycée, nous partageons le même rêve, devenir musicien. Voilà,
1: c'est une très belle réponse.
3: Thank you very much.
1: We're gonna stop.
6: We're gonna give up. Yeah. It's a bit too complicated
1: for
6: us.
1: Sorry, no, it's us. It's our fault. thank you very much.
6: Thank you so much.
1: Merci. Sorry. Et du coup, est-ce qu'on peut quand même mettre un petit morceau de tout de même?
6: Ah oui, parce qu'en plus on les attend avec impatience.
1: Oui,
6: quand même.
1: On a quand même très très hâte de les voir. Et du coup, on va écouter Acid Rain de Hypnosis Therapy.

0: pas.
1: Arrêtons ça tout de suite.
2: Bien sûr, bien sûr.
3: Toujours en direct. Je commence toujours par cette phrase. Il faudrait que j'en trouve une autre. Ça devient répétitif. La semaine va être longue sinon. On est au Festival au Quart de Tour. Après une interview juste avant, un petit peu chaotique parce qu'en fait, on est un peu trop parti du principe, comme je le disais, que tout le monde savait parler anglais, alors que de toute évidence non. Et ça aurait mérité une petite anticipation parce que les pauvres, on a eu le temps de leur poser une question grâce à une technologie d'intelligence artificielle. Mais du coup, on les a remerciés. Ils ont été très cool sur le sujet, donc tant mieux. Mais maintenant, on reçoit à nos côtés Cocagne avec Morgane de Radio Primitive qui va mener l'interview d'une main de maître. Je te laisse la parole.
4: Merci beaucoup. Et puis moi, je suis ravie de vous rencontrer et d'avoir l'occasion qu'on pose un peu des mots sur votre projet. Moi, j'avais noté Cocagne. C'est bravo, la bonne prononciation,
5: oui,
4: déjà.
5: Oui. Ça fait plaisir. On se sent bienvenue direct, tu vois.
4: On va repartir à la base de votre projet parce que c'est un projet qui a un petit peu de bouteille, si je puis le dire comme ça. J'avais lu que vous étiez rencontré au sein d'un collectif, un collectif de vidéos, si je ne me trompe pas. Moi, la première question que je me posais, c'est comment on en vient à une rencontre, comment on en vient à se dire on va monter un projet ensemble, et ce type de projet qui est du chant polyphonique à danser, comme vous vous décrivez. C'était quoi le début de l'aventure alors, et l'envie de départ?
5: Tu veux raconter?
6: Vas-y.
5: J'y vais. Eh bien, c'est vrai qu'avec Lila, on s'est rencontrés dans un collectif, comme tu l'évoques, un collectif de création audiovisuelle en occitan, à Toulouse. Et donc, en fait, à cette époque, on avait 20, 23 ans. Et on découvrait notre occitanisme et notre occitanité à travers cette expression audiovisuelle assez décomplexée, beaucoup basée sur l'humour, le détournement, les documenteurs, etc. Enfin voilà, on était toute une équipe ultra motivée, ultra déter, pour créer du contenu à fond, relié notamment à un festival qui s'appelle l'Estibade, qui rassemblait des Occitans et des Occitanes d'un peu partout. Donc il y avait vraiment de quoi se forger une sensation de communauté, en fait, occitane, politique, militante, culturelle, etc. Et donc en fait, on a fait beaucoup de tournages, quoi. On a beaucoup tourné de vidéos, quoi, beaucoup de montage, etc. Et il y avait toujours besoin de voix pour faire des génériques, des jingles. Et puis on a aussi commencé à chanter dans la voiture en rentrant des tournages, à échanger l'une et l'autre. Dans le fait de se rencontrer, c'est se dire aussi, et toi, c'est quoi ton contexte culturel, ah, tu aimes chanter aussi, mais qu'est-ce que tu chantes, avec qui tu chantes, etc. Et donc on s'est transmis comme ça nos répertoires traditionnels, ceux qu'on avait, dans lesquels on avait infusé, quoi, enfants, adolescentes et tout ça. Et puis finalement, voilà, on a chanté ensemble. Et puis il y avait tous ces contextes de bal, de fête, où on avait envie de remettre la langue, en fait, la langue occitane, quoi, parce qu'elle peut très vite disparaître, en fait, de ces contextes-là, et elle est d'ailleurs en train de disparaître, mais bref. et voilà, et donc on a chanté, puis on s'est mis à travailler un peu plus, et puis encore un peu plus, et on s'est dit qu'on allait faire peut-être des cachets pour complémenter nos cachets d'audiovisuel, de monteuses, cadreuses, etc. Finalement, c'était un peu moitié-moitié, et maintenant, on fait quasiment que de la musique, quoi. Voilà.
4: Donc il y a le chant, qui est une grosse partie de votre duo, mais il y a aussi des instruments que vous avez décidé de mettre en avant, de valoriser. Vous nous parlez un peu de ces instruments-là qu'on n'a pas forcément l'habitude de voir, justement, qu'on découvre aussi avec cette culture.
6: Alors nous, on tape sur des tambourins à cordes, donc c'est des instruments pyrénéens qui se jouent traditionnellement avec la flûte à trois trous. Et donc c'est un instrument bourdonnant, c'est une percussion bourdonnante. Donc ça nous soutient et dans le chant. Et à ça, on l'orchestre avec aussi nos pieds qui sont sonorisés et nos mains. Et après aussi notre polyphonie, elle est quand même très rythmique, parce que comme tu disais, notre sous-titre c'est Cucagna, Cans Polyphoniques à danser, chant polyphonique à danser. Et donc nous, notre manière d'aborder le répertoire occitan, c'est vraiment à travers la cadence, à travers cette fonction du bal, de la danse et du dance floor. Et donc même nos polyphonies sont assez rythmiques, quoi. Il y a beaucoup de recherches autour de ça. Et puis après aussi beaucoup de recherches autour des sources, des collectages qui inspirent notre création, qu'on réarrange, etc.
4: C'est l'aspect un peu expérimental et de modernité que vous apportez à travers ça et aussi à travers les textes, si je ne me trompe pas, puisqu'il y a des choses qui sont très, très contemporaines dans cette façon de revisiter du folklore. Ça peut être aussi très perçu comme pas du patriotisme, mais vous voyez, on peut tomber très vite dans des adages. Vous y amenez cette touche de modernité et de thématiques plus contemporaines. On y trouve de l'écologie, du féminisme. Comment vous faites le tri dans tout ça, dans ces messages que vous voulez porter ?
5: Le tri ? Oh, je ne sais pas si on fait un tri.
6: On ne fait pas de tri, justement.
5: Non, en tout cas, oui, tu as mentionné le mot folklore, qui fait partie du titre de notre nouvel album qu'on va présenter ce soir. Flamme et folklore, et le folklore flamboyant. Souvent, c'est vrai que le folklore, on le relie. Enfin, ça a été beaucoup instrumentalisé et récupéré par des idées très conservatrices d'extrême droite qui nous semblent extrêmement nauséabondes. Et en fait, l'extrême droite, justement, n'a pas le monopole de nos cultures populaires et traditionnelles et de notre folklore. C'est aussi un espace politique dans lequel on a envie de s'exprimer, de s'en inspirer, justement, pour les sujets qui nous tiennent à cœur aujourd'hui. Nous, on est féministes et occitanistes et on est très inspirés par les mouvements de lutte, justement, qui luttent contre la prédation capitaliste de nos territoires. On suit aussi de près les luttes anticoloniales, tous ces mouvements. On a ces aspirations politiques là, et on estime que la musique traditionnelle dans laquelle on s'inscrit, pour laquelle on crée, quoi, voilà, on écrit, eh ben, elle peut porter aussi ces voix là, quoi, et ces messages là. Et ça, on n'invente rien, hein, parce que même dans la lutte du Larzac dans les années 70, il y avait des femmes occitanistes et féministes qui revendiquaient le fait de se réapproprier la langue occitane, mais sans les proverbes misogynes, déjà. Voilà, donc les chansons traditionnelles qui arrivent jusqu'à nous avec des thématiques, ou même qui brassent en fait des textes très misogynes, très désuets, etc. Vraiment, c'est catastrophique. Ben, nous, on a fait ces tentatives-là de changer les paroles, ou de changer quelques mots parfois pour raconter d'autres histoires, redonner aux personnages féminins davantage de puissance désirante dans leur histoire d'amour, par exemple. On a voulu parler d'autres choses. Et pour nous, ça n'est pas... ça ne casse rien, en fait. Au contraire, on est vraiment dans une continuité. Et il nous tient à cœur de défendre ça, quoi. Voilà.
4: Est-ce que vous vous êtes déjà retrouvé avec des gens qui étaient dans l'opposition à ça ? Moi, je me suis dit, sur toute l'évolution de votre parcours, des gens qui ne comprenaient pas. Après, vous m'avez dit que vous représentiez dans des contextes assez particuliers. Donc, j'imagine qu'on vous fait jouer sur des lieux où il n'y a pas de questions à poser. Mais est-ce que ça vous est arrivé dans vos parcours de devoir justement être confronté à des visions qui n'étaient pas du tout les vôtres ?
6: Ben, après, les sensibilités, elles sont très variées. Et justement, ce qui est intéressant avec la notion de folklore, c'est que, alors certes, il y a la droite, la gauche et puis l'extrême droite. Mais en même temps, aussi, ce qui est intéressant pour nous, c'est de nous confronter à plein de gens de gauche pour qui le folklore est encore problématique et auprès de qui il faudrait se justifier, auprès de qui il faudrait justifier qu'on fait une musique hybride, qu'on se revendique de la modernité, alors que nous, on ne se revendique pas du tout de la modernité. Nous, on fait le constat que la modernité, elle a justifié en fait l'effacement de nos cultures populaires, de nos langues, etc. Que donc, en fait, il y a beaucoup de chemin à faire dans les deux bords politiques. Après, ce n'est pas forcément le même chemin, mais en tout cas, c'est intéressant parce que, et ce que disait Caro, en fait, on a décidé de nommer des titoula notre album comme ça, Flamme et Folklore, parce que, en fait, même dans nos milieux de musique traditionnelle, c'est pas quelque chose avec le folklore, ne met pas tout le monde à l'aise. Et pour des raisons historiques qui s'expliquent très bien et qu'on cherche pas du tout à évincer ou à cacher, mais plutôt de se dire que, en fait, on va le réinvestir avec nos valeurs et notre poésie.
4: C'est une richesse, c'est aussi travailler la mémoire. Moi, je viens de Picardie, le ch'timi, c'est des langues oubliées aussi. Hein, et du coup, je me retrouve beaucoup dans ce que vous dites et ramener de la modernité là-dedans avec des pensées et des thématiques qui sont contemporaines et faire changer les regards. Moi, je m'intéressais aussi à ce qui se passe et qu'on ne voit pas parce qu'on va vous voir sur scène ce soir. Mais je me demandais, est-ce que du coup, ça se passe toujours dans la voiture, vos travaux vocaux, ou est-ce que comment ça se passe en répétition chez les Coucagnes?
5: Non, mais maintenant, qu'est-ce qu'on fait dans la voiture maintenant?
6: On fait de la logistique.
5: On fait les feuilles de route plutôt. Ouais. On se donne des rendez-vous, etc. Après, on débat pas mal aussi. On parle beaucoup de ce qu'on veut raconter quand on nous sollicite pour d'autres créations, par exemple, et tout. Enfin, voilà, on débat pas mal en fait, vu qu'on répond aux mails ensemble et tout. Voilà. C'est ça qui se passe. Après, on répète. Enfin, là, on a beaucoup travaillé pendant un an autour de cet album, Flamme et Folklore, entre les moments de studio, les moments de préparation, de maquettage, etc. Donc ça a été plutôt dans les... On a encore ce réflexe de travailler dans nos cuisines, dans nos salons, quoi, enfin, à la maison. On touche un peu du doigt les résidences professionnalisantes, etc. Où du coup, on va dans des salles et là, on travaille l'écriture ou le son, etc. Mais on est encore dans quelque chose d'un peu artisanal, très fait maison. Et voilà, parce qu'en fait, tout ça traverse notre vie, nos quotidiens. C'est des questionnements politiques un peu de tous les jours, quoi. Et donc, forcément, c'est pas juste du lundi au vendredi, de 9h à 18h au bureau, quoi. Voilà.
4: Et puis la musique à danser, c'est aussi l'idée de rassembler, j'imagine, des gens autour de vous dans un monde où on a tendance à penser que ça s'individualise beaucoup. Comment vous le ressentez, vous, sur scène, face au public ?
6: Eh bien, on sent que c'est une question importante, qu'en fait, c'est important de prendre au sérieux la question de la fête. Parce que justement, comme tu dis, c'est des moments où on se retrouve, où on se ressource, où les choses circulent et où on se contamine de joie. Parce que quand même, on vit dans une époque un peu troublante à plein d'égards. Et du coup, c'est vrai que très concrètement, en fait, se mettre en vibration et partager ça avec du monde, finalement, ça a vraiment beaucoup de sens.
4: L'album, il est sorti le 15 mai sur le label Bongo Joe, c'est ça,
5: ça. Ouais, c'est ça.
4: Cet accompagnement aussi, ça vous fait quoi, cette visibilité et puis cette sortie, la réception, parlez-nous tout ça, de comment vous vous sentez en ce moment avec la sortie de cet album?
5: Ah ben, on est dans une immense joie, parce que déjà, ça y est, on l'a livré, ça faisait 6 ans, tu vois, qu'on n'avait pas sorti de disque, et ça célèbre aussi le fait qu'on a écrit ce répertoire pour deux, parce qu'on a beaucoup chanté à trois avec Coucagne. Et là, en plus de que ça donne, ça trouve un écho aussi auprès de l'équipe de Bongo Joe, qui est quand même une sacrée équipe qu'on a rencontrée là. On est passé au-delà des visios et des appels. Enfin voilà, non, vraiment, on est rentré là dans un catalogue d'artistes incroyable. Tu sais, on a fait la sortie d'album à Genève, chez eux, là, chez le disquaire. Et puis il y avait des murs entiers de vinyles d'artistes merveilleux, ultra inspirants. Et puis il y avait le nôtre, quoi, aussi, tu vois. Bon, ça, c'est vraiment superbe. Et puis le fait de partager, quoi, chaque chanson, chaque texte, chaque mélodie, chaque rythme sur lesquels on a transpiré vraiment, quoi. Ouais, voilà, de le partager et puis de voir quel écho ça peut avoir auprès de notre communauté occitanophone qui comprend les textes, donc du coup qui sont touchés directement par les paroles, d'autres personnes qui n'ont pas vraiment accès aux textes tout de suite, qui sont touchées par autre chose, et puis d'avoir tout ce relais au niveau de la presse aussi, tout ce travail qu'ont mené les attachés de presse et tout. On est très très touchés de l'écho que ça peut avoir et justement des débats que ça nous amène. Ça, c'est ça, on le cherche aussi. Hein. Voilà.
4: Et justement, tu parlais d'un format à 3, puis d'un format à 2. Est-ce que vous avez envie qu'il continue à évoluer, ce projet? Est-ce que vous vous sentez bien dans cette format à 2 et que vous dites que, bah, au moins vous maîtrisez les choses à 2? Comment il est amené encore à évoluer, votre projet? C'est peut-être encore un peu frais de parler de ça alors que l'album vient juste de sortir. Mais...
6: Bah, ça fait 6 ans déjà qu'on est à 2. Donc là, on a expérimenté. Puis quelque part, justement, tu vois, le fait de sortir ce nouveau disque, à chaque fois, ça a toujours été des moments très engageants de faire un disque, de sortir un disque, de le défendre ensemble. Et donc là, finalement, on est là, on est ensemble, donc c'est bon, on est là, on tient bon, et puis nous, on est très contentes finalement d'être à deux, et de d'avoir ce setup très minimaliste où on, parce que quand la troisième est partie, on s'est posé la question de est-ce qu'on remplace, est-ce qu'on met des machines, machin. Bon, en fait, ça, la réflexion elle est très vite, et on s'est dit non, en fait, il faut qu'on garde cette chose là assez performative, où en fait tous les sons qui vous parviendront dans le public, c'est parce que s'il y a un kick, c'est parce qu'il y en a une qui tape, et que du coup ça engage les corps, ça engage vraiment totalement, quoi. Et donc du coup là aussi, ce qui nous plaît avec ce nouveau répertoire, c'est que vu qu'aussi on l'a plus composé, il y a quelque chose de l'engagement total qui finalement est assez important. Enfin, c'est une sorte d'exigence aussi artistique, en fait, de ce... Parce que en fait, il y avait plein de trucs qu'on a mis en place pour le nouveau disque qu'on n'arrivait pas à faire. Et donc on est là, on est parti avec le métronome, genre 20 BPM, 30 BPM en dessous, et petit à petit, on monte la cadence pour arriver à encaisser le rythme, quoi. Et la cadence et la maintenir pour que les gens qui dansent en face se retrouvent pas dans un trou rythmique, quoi, et qu'ils soient portés.
4: Parce qu'il doit y avoir vraiment une différence entre cet enregistrement d'album, le live. Votre formation, on pourrait dire qu'elle se prête plus au live, au final. Comment arriver à retranscrire la même énergie? Ça doit être des questions que vous vous posez tout le temps, quoi.
5: Oui, c'est pas évident. Mais après, album après album, avec l'expérience et tout ça, maintenant on capte vraiment que le CD, le disque, c'est vraiment un espace dédié, quoi, la musique enregistrée. Là, il faut se faire plaisir, quoi. Faut pas forcément que ça colle à ce qu'on fait sur scène, et sur scène également, cultiver un son puissant. Et c'est pour ça qu'on travaille depuis le tout début avec Sans, qui est notre ingé son. Et voilà, et en fait, même si dans le disque et sur scène, ça, évidemment, c'est les mêmes morceaux, il y a une résonance, on essaye de trouver de la puissance un peu à tous les endroits, on fait quand même la différence, quoi. C'est quand même deux supports et deux contextes très différents. Mais, tu nous diras.
4: Ben oui.
5: Tu nous diras comment ça dialogue, en fait.
4: Justement, là, il y a la défendre maintenant sur scène. Je me demandais du coup de quoi seraient faites vos prochaines semaines, comment vous allez parfaire ces aventures durant l'été, quels sont les rendez-vous que vous attendez avec impatience. Est-ce que...
6: On va pas s'ennuyer. Et, on va bouger un peu partout. Ouais. On est contente parce qu'on va revenir en Suisse du côté de notre nouvelle famille Bongo Joe. Et en même temps, on a des belles dates de type les Francofolies, de type les Vieilles Charrues, mais aussi d'autres choses très importantes pour nous, comme les Maths Philharmoniques de SEC, qui est un projet de amical. Je ne sais pas si vous connaissez le duo SEC.
4: Non.
6: Alors là, il faut absolument que vous connaissiez, parce que c'est incroyable. Ouais. Et voilà, et donc ça va être une sorte de grosse émeute punk.
5: Oui, c'est ça. C'est un quintet central mélodique avec un gradin rempli de soufflants, une cinquantaine là, de cuivres. Et en face, un gradin rempli avec 120 choristes amateurs qui viennent.
6: Juste ça.
5: Voilà, et nous, on participe au chœur, on est un peu chef de chœur, on a participé à la création des morceaux, à mettre de l'occitan dedans et tout ça. Et ça se passe dans le bassin minier à Véronée. Donc ça vient questionner aussi l'histoire sociale du lieu, l'histoire des luttes qu'il y a eu à cet endroit-là. Voilà, donc pour nous, c'est un projet extrêmement punk. Et donc ça nous plaît, quoi, de faire un peu ces grands écarts entre les Vieilles Charrues, les Francofolies, et aussi... Aller crier, aller hurler comme ça avec les amis.
4: Et conserver ces espaces aussi militants qui doivent nourrir votre musique, j'imagine, au fur et à mesure, quoi.
6: Oui, c'est très important, en fait, pour nous, de parce que vu que c'est notre quotidien de jouer, et donc de rencontrer des contextes, des manières de penser, des manières d'agir, ces amis-là qu'on a rencontrés de SEC et de l'émeute philharmonique et du Négral et tout ça, pour nous, c'est aussi des cadeaux, quoi, de rencontrer des amis qui s'organisent, des fonctionnements, quoi. Donc pour nous, c'est important de faire dialoguer tout ça, d'aller jouer pour les écoles occitanes, comme on a fait le week-end dernier à Saint-Giron, en Ariège. Voilà, tout ça, c'est important, en fait, de croiser les chemins, quoi.
4: Mmh. Eh ben, on vous souhaite une bonne fête, alors, ce soir, et que vous mettiez une superbe ambiance. J'ai super hâte de voir ça, en tout cas.
5: Nous aussi, c'est la première fois qu'on vient jouer à Tours.
6: Ouais.
4: C'est vrai?
5: Ouais,
4: alors,
5: Et ben,
4: qu'est-ce que vous en pensez? Le soleil est là déjà.
5: Et... Bravo
6: à
5: vous.
6: Le soleil est là. Ça a l'air d'être très bien organisé. Voyons voir.
5: Ouais, voyons voir. On est curieuse.
4: Et ben, merci beaucoup de nous avoir accordé un petit moment. Et puis, on vous souhaite un très très bon moment. Mais ça, on en est certain.
3: Merci beaucoup, merci Morgane. On va écouter un morceau de vous. Alors je m'excuse du coup par avance parce que je vois bien que ma prononciation n'est pas au niveau. Dhuire Samsir.
5: Dhuire Samsi.
3: Voilà, ce sera beaucoup mieux dit de leur part. On s'écoute ça tout de suite. Merci beaucoup.
5: Merci.

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0: Il est 17h21, très précisément, vous écoutez Radio Béton 93.6 ou une radio du réseau Ferrarock. Nous recevons tout de suite Hades the Planet pour une interview menée par notre Cécilia Nationale.
1: Notre Cécilia Nationale, je ne sais pas comment le prendre, ça fait beaucoup
0: de... Petit coup de pression.
1: Voilà, j'espère que je m'en sortirai. En tout cas, bonjour Hadé, comment tu vas
2: Radio
1: déjà
2: Béton, bonjour, bonsoir. On ne sait plus trop parce qu'il fait plein jour là en pleine
1: soirée. Bonjour, on va dire bonjour.
2: Bonjour.
1: Comment tu vas déjà?
2: Je vais super bien, écoute, je suis hyper contente d'être là. Et puis la journée est magnifique, donc en fait, super, super bien accueillie à Tours aussi. C'est ma première fois dans cette ville.
1: Donc du coup, t'aimes bien la ville.
2: Je passe du bon temps.
1: Ouais. Ok, cool.
2: Validé.
1: En tout cas, peut-être qu'on peut commencer par faire un petit récap. Alors, question bateau, évidemment, hein, comme d'habitude. Mais peut-être décrire en quelques mots ta musique pour celles et ceux qui n'ont pas encore écouté, qui vont peut-être découvrir ce soir ou qui n'en ont pas encore eu l'occasion.
2: Alors, je pense que ma musique, elle est un peu difficile à décrire parce que j'aime faire ce qui me plaît et j'aime beaucoup de choses. Mais je dirais qu'elle est avant tout hybride, authentique, elle est digitale aussi. Voilà, mais ça passe du rap à la pop, à la trap ou au rock même. Donc voilà.
1: Toi, tu as un flow, justement, une manière de rapper et de chanter, et même faire les deux de manière mélangée, assez particulière par moment. Est-ce que c'était difficile pour toi de trouver un style, justement? C'est assez unique, je trouve, dans le paysage musical français. C'est qui tes plus grosses inspies, peut-être? Qui c'est qui a façonné ta manière de chanter aujourd'hui?
2: J'ai écouté beaucoup de choses, moi, quand j'étais plus jeune, mais je pense que vraiment j'ai eu une attache particulière avec FKA Twigs. Tu connais?
1: Ouais, j'ai rentré un disque à elle à Radio Béton. Il y a pas
2: trop
1: longtemps.
2: Bien.
1: Au tout début de mon service.
2: Tierra Wack, c'est un peu plus niche, mais elle est relativement connue aussi. C'est une rappeuse vraiment juste folle, en fait, qui fait ce qu'elle veut et qui a, enfin, les deux ont vraiment des styles à la fois vestimentaires et même dans leur musique très marqués. Donc ma musique leur ressemble pas particulièrement, mais vraiment c'est une forme de liberté en tout cas qui m'a vraiment inspiré moi à faire ma musique. C'est vrai que mon son du coup il est très divers et enfin il est très authentique, donc il me représente beaucoup, mais au final j'ai pas l'impression d'avoir copié qui que ce soit, tu vois, ça m'est vraiment venu comme ça. J'ai trouvé mon style un peu juste en me mettant aucune barrière et en essayant beaucoup de choses.
1: C'est ton propre style, finalement, c'est ton style à toi. Justement, t'es pas une grande adepte des featuring, si j'en crois ta discographie. Est-ce qu'il y aurait quelqu'un avec qui t'aimerais faire ça un jour?
2: Bon, honnêtement, les deux personnes que je viens de te citer, déjà, c'est deux rappeuses, deux artistes que j'apprécie beaucoup. Après, c'est vrai qu'en général, j'ai l'impression d'être en feat avec moi-même, donc j'ai pas vraiment trouvé d'espace pour inclure d'autres artistes à mes tracks pour l'instant, et j'ai pas non plus vraiment cherché à aller rentrer dans l'univers des autres, mais qui sait, je suis pas honnêtement fermée à ça. C'est juste dur pour moi là de pouvoir d'y réfléchir, parce qu'il se passe tellement de choses dans ma tête et j'ai déjà tellement de choses à dire toute seule que c'est même pas vraiment une option pour l'instant.
1: Peut-être des choses à venir, en tout cas.
2: Oui.
1: Moi, je regardais aussi

0: sentiment presque égoïste que personne va réussir à apporter quelque chose si c'est pas toi. Donc j'ai un peu traversé ça au début, j'étais très égoïste avec ma musique, et puis au final, en rencontrant les bonnes personnes aussi, des personnes avec qui humainement tu t'entends bien au-delà même de la musique, et ben c'est plus facile ensuite de partager une vision et même d'étendre ta vision finalement, parce qu'ils apportent aussi quelque chose que tu n'aurais pas pu apporter.
1: Et justement, dans ton dernier album Bâtarde Sensible, tu parles de tout plein de choses. Je ne sais pas si c'est des choses très personnelles, si sûrement au vu des thématiques, on a pas mal de peines de cœur, d'addiction, etc. Très intime. Tu parles aussi beaucoup de tes parents. Est-ce que la musique, c'est quelque chose qui a toujours été présent dans ta famille, et pourquoi les inclure autant dans tes sons ?
0: Mes parents sont super importants dans ma vie. Et je pense pas que ça a un rapport particulier avec la musique, bien que quand j'étais jeune, j'écoutais la musique que écoutaient mes parents. Mais dans ma famille, on n'est pas musicien à proprement parler. Je suis probablement la première musicienne. Alors j'ai pas vraiment eu d'éducation musicale par mes parents.
1: Oui.
0: Par contre, comme je dis, ils sont super importants dans ma vie. J'ai traversé énormément de choses, et puis même mes premiers pas dans la vie, c'était entouré de mes parents. Donc je pense que je tiens énormément d'eux aussi. Et je suis arrivée à un moment de ma vie où je me questionne aussi sur peut-être les attitudes qui me sont propres ou celles que j'ai finalement héritées. Et dans la musique, ça me permet de pouvoir discuter de ça, de ce qui me passe par la tête, de qui je suis, et puis d'apprendre aussi sur moi-même, parce que des fois, j'écris des textes sans vraiment avoir compris que je l'ai vécu. C'est plutôt en réécoutant ma musique que je comprends même pourquoi je dis les choses d'une certaine façon.
1: Ça t'aide à process un peu la musique, les choses qui se passent dans ta vie ?
0: Ouais, totalement. C'est vraiment un espace où je peux être à 100% moi-même, quoi. Enfin, il n'y a pas vraiment de règles quand tu es face à ton cahier. Et du coup, beaucoup plus que face à une amie, enfin en face d'une amie ou même de la psy. Hein. C'est plus facile, je trouve, de l'écrire sur une page blanche finalement, où tu n'es pas soumis à aucun jugement. Bon, au départ, parce qu'après,
1: oui,
0: quand les gens
1: quand
0: l'entendent.
1: Ça sort, forcément.
0: Ouais, faut apprendre à se séparer aussi de ça. Moi, je le vois vraiment comme ça. J'écris les musiques vraiment pour moi, et puis une fois que je les sors, je considère qu'elles appartiennent à ceux qui les écoutent. Tu vois, moi, je me détache un peu de ça, de la chanson en elle-même, mais aussi des chiffres, donc à proprement parler, et du jugement des personnes envers ma musique aussi.
1: On aura peut-être l'occasion de reparler un petit peu aussi de comment tu gères la pression, mais je voulais poser une question aussi sur d'autres choses qui sont évoquées dans ta musique. Tu valorises aussi les amours queer. Il y a de plus en plus d'artistes en France ou à l'international qui font ça. Est-ce que c'était important pour toi de contribuer à apporter cette représentation-là, justement, à travers ta musique ?
0: Oui, totalement. Après, j'ai l'impression que les gens voient ça des fois comme un risque, parce que forcément, c'est pas quelque chose qui est accepté partout, et c'est quelque chose où tout le monde a un avis dessus.
1: Oui.
0: Mais moi, ça me semblait évident que j'allais parler de tout ce qui m'entoure, et quand je parle d'authenticité, c'est-à-dire tout ce qui... C'est pas quelque chose que je voulais cacher ou annoncer plus tard, faire un coming out. Pour moi, c'est ce que je vis au quotidien, et puis depuis même très longtemps, je l'assume aussi, donc j'ai eu cette facilité, tu vois, d'avoir aussi l'entourage qui permet que je comprends aussi pourquoi des fois c'est dur d'en parler, en dehors d'une vie d'artiste.
1: Oui.
0: Mais moi, dans mon cas, c'était vraiment aussi facile parce que c'est normalisé partout où je suis. Enfin, ça fait vraiment partie de ma vie. Mes parents le savent. J'avais pas peur, tu vois. Je l'annonçais à personne d'autre qu'à des gens que je connais pas finalement.
1: Oui, et peut-être que les personnes qui n'accepteraient pas ça seraient pas le public ciblé par ta musique.
0: Ah ouais, non mais totalement. En fait, j'y pense même pas parce que effectivement, comme moi, je suis à l'aise avec mon identité. Je sais très bien que ceux qui n'aiment pas, c'est pas le public visé, mais c'est vraiment pas à eux que je raconte ça,
1: oui,
0: en vrai.
1: Surtout des sujets aussi intimes que ce que tu racontes.
0: Oui, totalement.
1: Voilà, si ça plaisait à des personnes comme ça, je pense que ça poserait problème. Dans Dose, d'ailleurs, aussi, qui est mon son préféré de ton dernier album.
0: Oh, merci.
1: Que j'avais rentré du coup à la radio. Tu dis, chez App, comment faire du son et rester sane, stay sane, pardon.
0: Mmh, mmh.
1: Comment tu fais pour gérer, et c'est ce que je disais tout à l'heure, la pression un petit peu qui vient avec ce que ça implique de faire du son aujourd'hui ?
0: C'est fou parce que tu vois, Dose, c'est vraiment un son que j'ai écrit il y a très longtemps, en fait. Alors dans cette tape, Bâtarde Sensible, c'est beaucoup de chansons récentes, mais il y avait deux chansons qui sont beaucoup plus vieilles, qui sont Dose et Signal.
1: Okay.
0: Elles se ressemblent un peu dans l'univers notamment, mais... du coup, c'était une question que je me suis posée assez tôt parce que j'ai remarqué que... Quand j'ai commencé à faire de la musique et que j'ai commencé vraiment à être obsédée, plus que passionnée, du coup j'avais un style de vie qui vraiment se situait autour de la musique au prix même de me négliger moi-même. Et bon, avec le temps, j'essaie vraiment d'avoir un équilibre dans ma vie, santé mentale, santé physique. Et je pense que ça se reflète aussi dans mon personnage.

0: personnage. Enfin, j'ai réussi à être un peu plus à l'aise avec. Je suis un artiste, ok, mais je ne suis pas obligée d'être déstructurée dans toute ma vie et je ne suis pas obligée de consommer, tu vois. Enfin, je ne suis pas obligée de vraiment rentrer dans ces clichés, même qui finalement m'appartiennent même pas.
1: Et donc, la phrase qui dit que les artistes torturés, ce seraient les meilleurs, est-ce que tu penses que t'adhères ou pas? Je sais qu'on en avait parlé
0: Ouais,
1: avec.
0: un peu, hein.
1: Ah oui, quand même.
0: Un peu. En fait, j'ai remarqué qu'on est tous un peu fous, tu vois.
1: Oui.
0: Et là, on parle de torture. On parle pas de. Enfin, on parle d'être torturé, mais on parle pas d'être accro ou addict. Moi, je pense que à l'heure d'aujourd'hui, je suis en paix avec le fait que je suis folle. Et j'ai compris que beaucoup d'artistes autour de nous, on l'est. C'est ce qui fait qu'on l'est aussi quelque part, parce que on est là pour créer. Et être créateur de quelque chose, ça implique de briser les codes et ça implique de réfléchir en dehors de la norme. Donc rien que par cela, on est déjà des marginaux, parce que nous, on décide de pas faire comme les autres. Et donc oui, on est tous fous et c'est OK.
1: C'est ok. En tout cas, en décembre, tu as sorti deux sons aussi de ton album Bâtarde Sensible en acoustique, donc Dose dont on a aussi parlé, et Vision, sous le nom donc Diade. Et moi, je voulais savoir pourquoi précisément ces deux sons de l'album et bah, pourquoi se lancer dans des versions plus éloignées de ce que tu fais de base. Je sais que tu l'avais aussi fait pour Triade, je crois, trois sons du coup de tes sons précédents. Pourquoi prendre ces chemins-là?
0: C'est quelque chose que j'ai voulu explorer déjà parce que j'ai rencontré un guitariste avec qui on a beaucoup bossé par ailleurs sur la tape, mais aussi en live, donc le guitariste qui va m'accompagner ce soir. Et à force de s'entraîner avec des chansons en acoustique, quand on s'est rendu compte qu'elles étaient magnifiques. Donc c'était d'abord pour moi-même, j'avais envie de le faire. Je me suis rendu compte que j'adore performer des sons en acoustique. Et aussi en cadeau au public, c'est des sons que je sors un peu à Noël, en dehors du projet, mais quand même, je choisis des chansons qui passeraient d'abord le mieux en acoustique, et aussi des chansons qui sont le plus appréciées des gens pour pouvoir leur offrir ce petit cadeau, une nouvelle version, quoi.
1: Est-ce qu'on aura l'occasion d'en voir des versions acoustiques au quart cette année?
0: Alors aujourd'hui, non, malheureusement.
1: Ouais.
0: Et j'ai débattu par contre, mais ça dépend aussi de l'heure à laquelle tu joues. Et donc je me suis dit, on joue à
1: Oui,
0: 23h.
1: il faut tout
0: On va
1: péter, quoi.
0: pas, ouais, de ouf. Ils seront là avec leur bière, on va pas casser leur délire. Mais j'adore faire des prestations acoustiques, c'est quelque chose que j'ai envie de développer, mais potentiellement des concerts full acoustique, tu vois, plutôt que d'essayer d'avoir un set un peu trop hybride.
1: Ok, moi j'avais une dernière question, puisqu'on arrive aussi à la fin de l'interview. C'est toi, à la base, de base, à l'origine, tu voulais te lancer dans le droit. Est-ce que tu regrettes finalement? Est-ce
0: Ouais.
1: que.
0: Regrette avoir essayé? Non, pas du tout. D'ailleurs, c'est marrant que tu dises que je voulais me lancer parce qu'en fait, j'ai réalisé que je voulais pas me lancer dans le droit. Je l'ai un peu
1: Ok.
0: fait parce que j'avais l'impression que je devais me lancer dans le droit, en fait. J'ai toujours voulu faire autre chose. J'ai toujours voulu être libre de mes mouvements, mais je savais pas que j'avais besoin de la musique. Avant même de faire de la musique, je savais que je voulais pas faire du droit, mais il fallait que je fasse quelque chose et j'avais décidé de rendre fiers mes parents et d'aller vraiment au bout de ce que je fais. Quelque chose qui m'a vraiment suivi dans la musique, c'est vraiment mon perfectionnisme. Tout ce que j'ai fait avant la musique, je me suis engagée à 100% et vraiment j'ai fait les choses à fond. Mais quelque part, c'était pas toujours mes choix propres. Justement,
1: Oui.
0: on en revient un peu à ces trucs. Donc, je suis bien contente que j'ai. Enfin, je suis allée jusqu'au bout, mais je suis bien contente de pas avoir eu à pratiquer derrière la barre et tout. J'avoue, ça aurait été horrible.
1: T'as fini par trouver ton chemin.
0: Ouais, ouf, ouf, ouf, parce que vraiment, pendant mes études, il y a eu le Covid et c'est là que j'ai commencé à faire de la musique. Enfin, vraiment, tout s'est enchaîné de façon magnifique, hein, finalement. Moi, j'ai l'impression de vivre une deuxième moitié de vie maintenant qui me correspond beaucoup plus. Donc voilà, trop bien, tombé au moment.
1: Merci
0: Tu
1: beaucoup.
0: m'aurais engagée comme avocate?
1: Ben, peut-être, je
0: Pourquoi
1: sais
0: pas?
1: pas. Ouais,
0: Ah,
1: pourquoi
0: dommage.
1: pas.
0: Ok, mais t'as pas de problème avec la justice,
1: Non,
0: non?
1: pour l'instant,
0: Ok,
1: non.
0: super.
1: Pour
0: Moi, je vais
1: l'instant.
0: te faire des chansons et c'est déjà bien.
1: Ce sera déjà cool. Merci beaucoup, en tout cas, pour cette interview.
0: Merci à toi, merci à vous.
1: Merci,
0: Merci pour
1: c'était trop
0: l'invitation, c'était
1: chouette.
0: super.
2: J'étais en train de partir en interview inversée à la
0: Ouais,
2: fin. Je me suis dit, allez, Cécilia,
0: j'aime
2: c'est ton
0: trop faire
2: tour.
0: ça.
2: Et du coup, bah, Cécilia, tes souhaits ont été exaucés parce que le morceau qu'on va écouter, c'est ton morceau préféré
1: Et
2: et
1: oui.
2: c'est donc Dose. Merci beaucoup.
0: Merci à vous.
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0: Bigre, tu savais que le cirque avait débarqué, toi ?
1: Toujours en direct sur Radio Béton 93.6 ou sur une radio du réseau Ferrarock. On arrive à la dernière interview de ce plateau radio et on reçoit la tête d'affiche du festival qui est Médine. Et pour l'interviewer, nous avons donc Loïc de Radio Dio et Mayotte de Radio Béton.
2: Eh, salut.
3: Bien le bonjour.
2: Gain naturel, ne pas oublier.
4: Salut, salut.
2: Salut Médine, bah déjà, alors de base, on est vachement fiers de t'avoir aujourd'hui pour les messages que tu portes. On est content que
4: Merci.
2: Tu sois là dans ce festival et parce que voilà, c'est des messages qui nous parlent beaucoup ici dans toute la clique Tourangelle qui organise tout ça. Voilà, donc merci de base.
4: Merci à votre service, merci de me recevoir.
2: Eh ben de rien, avec grand plaisir. Alors j'ai pas mal lu aujourd'hui. J'ai pas mal lu aujourd'hui de choses sur toi et puis je connais aussi quand même pas mal. La question des lieux où tu joues se pose beaucoup parce qu'il y a eu pas mal de j'ai vu que tu big upais souvent les SMAC. voilà, et puis là aujourd'hui on est dans un festival, est-ce que tu pourrais nous parler un petit peu de ça, des lieux où tu joues, où tu peux jouer, où tu veux jouer, où tu peux pas jouer, où tu veux pas jouer, tout ça.
4: Je big up surtout les SMAC qui tiennent bon. c'est une espèce rare en voie de disparition malheureusement. On est tous sujets aujourd'hui à ce couvercle qui s'impose à nous. Du monde réactionnaire, de l'extrême droite qui veut imposer un peu son état d'esprit et qui veut gagner la bataille culturelle. Du coup, en fait, ça met la pression sur plein de gens, plein de personnes du milieu culturel. Il y a certains qui tiennent bon et il y en a d'autres qui ne tiennent pas la ligne. Donc moi, je big up ceux qui tiennent la ligne et malheureusement, ils sont de moins en moins nombreux.
3: Moi, je viens de Radio Dio à Saint-Etienne. Quand tu es joué à la SMAC au mois de novembre dernier, tu avais, je crois, 3 ou 4 réunions politiques et tables rondes avant le concert, emploi ouais. du temps de ministre non ministrable, comme on dit. Tu fais ça à chaque date, de rencontrer non. les antifas, tout ça, parce que là, j'étais impressionné sur le big up aussi qu'on voulait te rendre à toi.
4: Non, je fais pas ça à chaque date. En fait, je le fais vraiment quand on me sollicite. Et que il y a des sujets sur lesquels je me sens pertinent de m'exprimer, mais c'est pas systématique. Il y a parfois des dates où il y a zéro table ronde, zéro rencontre, mais j'essaie de soit répondre à des dispositifs et des programmes aussi qui essaient de raccorder des populations, comme on les appelle, en rupture. C'est souvent des jeunes isolés, des mineurs isolés, c'est des jeunes en décrochage scolaire, etc. Donc quand il y a des programmes culturels en lien avec les SMAC qui veulent faire découvrir le monde artistique, je réponds à ces demandes. Quand il y a des demandes de militants de terrain qui ont, eux, des manifestations déjà mises en place, là, en l'occurrence, à Saint-Etienne, on a un peu triché. Ils savaient que je venais en concert. Donc ils se sont dit, on va organiser quelques trucs autour de cette date de concert. Et moi, je leur ai dit, c'est la meilleure façon d'être sûr que je serai là ce jour-là.
2: Et alors, tu abordes bon, la politique dans tes textes, c'est quelque chose d'ancien, depuis le début même. Et je me demandais comment ta position elle a évolué autour de ça. Est-ce que tu as l'impression d'avoir... forci le trait avec les années, ou est-ce que au contraire t'as le sentiment d'avoir adouci les choses et tout? Comment tu vois ça, toi?
4: Alors, il y a comment le public le voit. Certains qui m'ont connu il y a une vingtaine d'années quand j'ai commencé à sortir des albums me trouvent plus adouci sur plein de questions. Je pense qu'ils ont tort, vraiment. Je n'ai jamais été aussi radical qu'aujourd'hui. Pourquoi? Parce que je vais pas vous l'apprendre, mais l'époque se polarise. Il y a plein de sujets sur lesquels il ne faut pas céder. Et en étant au contact des gens, en fait, c'est les gens qui me politisent. C'est les luttes, c'est les combats des autres qui convergent avec les miennes. Et je finis par me rendre compte qu'en fait, on a tout intérêt à converger sur le barrage à l'extrême droite. Donc, forcément, je suis obligé... de me rendre à l'évidence que nous devons absolument en fait faire société et faire barrage avec d'autres luttes. Ne rester dans son segment, rester dans son, là, dans son propre combat et en excluant les autres, je pense que c'est une erreur et je n'ai jamais été aussi justement politisé dans mes derniers albums parce que j'ai rencontré des gens qui m'ont sensibilisé à plein de sujets. Je n'étais pas au fait de la lutte contre le patriarcat. Je n'étais pas au fait justement de la lutte contre les discriminations faites aux LGBTQIA+. Il y a plein de sujets sur lesquels j'ai été sensibilisé au cours de ma carrière, au cours de mes voyages, de mes tournées. C'est ça qui me politise de plus en plus parce que je me dis les violences que je subis en tant que jeune issu de l'immigration, des quartiers populaires, rappeurs, musulmans, depuis des années, eh bien certains les vivent de la même façon pour une autre appartenance. Donc le fait de diagnostiquer ça et de ne pas réagir derrière, pour moi, est une erreur. Quand tu le diagnostiques, il faut converger.
2: Et paf, l'intersectionnalité, si vous vous intéressez à ce que vient de dire Medine, ça s'appelle l'intersectionnalité. Voilà.
3: Moi, j'ai une petite question justement là-dessus. C'est qu'il y a aussi quelque chose quand même, c'est comment c'est écouté de nos jours. C'est-à-dire que si tu réécrivais un don de panique maintenant, comment ça serait pris ? Parce qu'il y a une droitisation de la pensée et des oreilles aussi qui nous écoutent. Et est-ce que finalement cette radicalité, c'est encore capable de dire je suis plus radical ou moins radical vu que le monde autour, il est de plus en plus hostile à la pensée radicale ? Enfin, si d'ailleurs t'es d'accord avec ça, d'ailleurs peut-être pas. Mais...
4: J'ai l'impression que peu importe en fait la radicalité que tu portes, ça dépend de qui porte cette radicalité-là. Ça a été le cas quand j'ai commencé à écrire sur ces sujets en 2004. Je ressentais beaucoup de virulence de par le fait que j'étais racisé, musulman, et qu'on ne m'autorisait pas médiatiquement à m'exprimer sur ces sujets-là. On me raccordait en fait à un patriarcat qui viendrait de la communauté musulmane. On me raccordait... En fait, il y avait comme un sous-traitement. En fait, le patriarcat, en fait, sous-traiter son patriarcat avec les musulmans en disant eux ils sont plus patriarcaux que nous, patriarcal que nous. Du coup, va faire le ménage chez toi avant de vouloir en fait nous mettre face à nos contradictions. Et ça, en fait, je l'ai toujours vécu. Le fait qu'on me renvoie à mes contradictions, bien que je ne les conçois pas de cette façon-là. Et aujourd'hui, je le constate. Enfin, je constate que ce que j'ai vécu il y a une vingtaine d'années, en ayant une parole publique de personnes racisées, eh bien, c'est un dictat, c'est un poison qui s'impose et qui s'applique à tout le monde aujourd'hui. Un peu comme les violences policières. Dans les années 90, c'était les rebeux, les renois, qui dénonçaient les violences policières parce qu'ils les vivaient. Et puis est venu les gilets jaunes, est venu les méga bassines, est venu ce qu'on a appelé les éco-terroristes, etc. Et une violence qui s'était exercée contre des non-racisés. Et à partir de là, en fait, tout le monde s'est dit « Waouh, en fait, ce qu'eux, ils dénonçaient, c'était simplement l'antichambre de ce qui est en train de nous arriver aujourd'hui. » Donc pareil, il y a deux réactions à ce moment-là. Soit c'est « On vous l'avait dit, on était en galère, personne ne nous calculait à l'époque, donc démerdez-vous maintenant. » Ça, c'est la mauvaise réaction. La bonne réaction, c'est...
3: T'es sympa.
4: Ça, c'est la mauvaise réaction. La bonne réaction, à mon sens, c'est... Nous vivons les mêmes mécanismes qui s'exercent à quelques différences près sur des populations différentes. Venez, on fait barrage ensemble, en fait. C'est comme ça que je conçois aujourd'hui la radicalité. C'est en fonction de la personne qui porte cette radicalité, il va y avoir une action, une virulence à des temporalités différentes et une force aussi plus ou moins puissante.
2: Et est-ce que tu... Parce que tout à l'heure, tu disais, les gens le perçoivent peut-être, ceux qui sont les anciens qui m'écoutaient au début, perçoivent peut-être que ma musique s'est adoucie, etc., ou que mes textes se sont adoucis, que mon engagement s'est adouci, mais en fait, est-ce que c'est pas juste aussi lié à la forme musicale ? Parce que dans la forme musicale, il y a aussi quelque chose de plus doux aujourd'hui, parce que on a vieilli, on a plus de 40 ans, et voilà quoi.
4: Je pense que c'est un miroir déformant pour de vrai. Je crois que certains s'arrêtent simplement à des morceaux où j'utilise la mélodie, où en termes de forme, ça paraît moins agressif. c'est moins des breakbeats qui ne s'arrêtent pas avec un couplet et zéro refrain. Non, j'édite un peu plus ma musique, je l'adapte, je la formalise un peu plus à ce qu'on appelle la musique actuelle. Parce que je veux traverser les époques aussi, j'ai pas envie de mourir, je suis là comme trop d'artistes qui veulent traverser les époques et les générations. J'ingère les courants, je les transforme en essayant de rester fidèle à ce que j'ai toujours fourni dans cette musique, mais je crois que c'est un miroir déformant. Les gens n'ont pas vraiment creusé mon album Made in France qui est sorti en 2022 je crois. Ou 24, je sais plus, est un de mes albums les plus radicaux que j'ai jamais sorti de ma carrière.
2: Et dans tes textes, tu parles aussi quand même très souvent et depuis le début des enfants. Je crois que ça a une grande importance pour toi ce thème-là de l'enfance, et puis même de la parentalité aussi. Est-ce que tu peux nous parler un peu de ce thème-là et de pourquoi tu as autant envie de le mettre en musique et depuis le début et de manière comme ça, rythmé en fait.
4: Mais pareil, c'est cette analyse de voir que les systèmes d'oppression, gérés par des adultes souvent, s'exercent sur des adultes, mais s'exercent aussi sur des enfants. Et quand j'écris pour la première fois un morceau éponyme qui s'appelle Enfant du Destin, c'était en 2004, ça n'est que pour parler de domination, de comment on colonise les terres, mais qu'on colonise aussi les corps, qu'on colonise les esprits et qu'on colonise aussi les récits. Et les enfants sont souvent un objet justement de domination. J'écris depuis 2004 sur ce sujet-là. J'essaie de ne pas déroger à la règle, je suis assez constant. C'est un peu comme un devoir pour moi que chaque album ait cette empreinte d'un sujet qui parle de la domination des adultes sur les enfants. Chez moi, ça s'appelle Enfant du Destin et je le porte sur scène cette année-là. Je serai à Jouer les Tours en novembre, justement, avec un spectacle qui s'appelle Enfant du Destin.
3: Moi, j'ai une petite question là-dessus, justement, parce qu'il y a quand même quelque chose d'initiatique. Le rap, c'est une culture, et quand on est jeune, c'est là où on apprend plein de choses. J'ai l'impression que tu as commencé assez jeune à rapper, quand même. J'imagine à l'époque, en écoutant, je sais pas, moi je dirais Tupac, Public Enemy, Lunatic, NTM, peut-être tout ça un peu. Et finalement, comment on grandit avec le rap, mais comment il t'a fait grandir justement et comment il t'a fait vieillir? Parce que maintenant, t'intègres de la trap, t'intègres des codes de maintenant, t'as fait évoluer ta musique. Qu'est-ce qui t'a fait changer dans tout ça, dans tout ce parcours? Dur à dire comme question, peut-être un peu
4: psychanalytique. Non, j'ai ma réponse en vrai claire parce que je suis en paix avec cette musique et je sais pourquoi je l'ai écoutée et pourquoi je continue à le faire. Même s'il y a des grands débats aujourd'hui, le rap c'était mieux avant, ça s'est appauvri aujourd'hui. Je ne suis pas d'accord moi avec tous ces débats-là. Le dénominateur commun pour moi et ce qui m'a fait évoluer et qui continue à le faire, c'est la subversivité. C'est quand il y a de la subversivité, pour moi en fait, c'est là où est-ce qu'on déplace les curseurs de trop de choses et que l'art remplit vraiment son rôle. Quand on est subversif, on fait de l'art pour moi. Quand on enlève cette notion de subversivité...
3: On fait du business ?
4: C'est du divertissement, ça répond à des marchés, à des logiques de marché, etc. Donc c'est, je pense, le dénominateur commun qui m'a toujours fait grandir dans cette musique. Et quand bien même cette subversivité s'exerce contre mes propres croyances, contre mes propres certitudes, quand elle vient me heurter et me bousculer, je n'écoute... En fait, je n'ai pas grandi qu'avec I.A.M. et Kerry James. Il y a d'autres artistes qui sont venus me bousculer dans mes certitudes, dans mes croyances, qu'elles soient esthétiques ou qu'elles soient philosophiques.
2: Et tout à l'heure, au Balance, il y a ton guitariste, puisque t'as un band avec toi sur scène. Et tout à l'heure, moi j'étais en train d'écouter les Balances et paf, d'un seul coup, un gros riff de corne sorti de nulle part qui fait...
3: Et moi j'étais
2: comme un ouf. Et du coup, je me disais, mais à quel moment ça vient dans un concert de Medine et dans sa tête et dans, voilà, comment c'est arrivé ce truc-là?
4: C'est né hier en répétition.
2: Mais non.
4: Je te jure.
2: Bah merci. Hein.
4: Moi, je suis très touché. Je suis quelqu'un qui calcule très peu. Je prévois très peu. Je suis toujours en retard sur trop de choses. Mais j'ai la chance d'être entouré de gens qui ont cette culture rock, metal, qui tournent avec moi depuis 4-5 ans. Guillaume et Félix qui sont sur scène avec moi, Ludo aussi. C'est des gens qui ont ingéré toute cette culture qui arrivent justement à me la traduire pour que je comprenne où sont les passerelles entre le rap et le métal. Et moi, j'adore ça et je m'immisce là-dedans.
2: Ouais, bah, petit conseil, écoute, les deux premiers albums de Korn, c'est des pépites.
4: Avec
2: vraiment.
4: Plaisir.
2: Vas-y, c'est trop bien.
4: Vas-y, avec plaisir.
2: Et comment t'abordes les festivals aussi, puisque il y a quand même une énergie différente d'une salle à un festival, etc., à une grosse foule en délire ou à des trucs comme ça. Est-ce que toi tu ressens ça aussi depuis la scène et comment tu le vis?
4: Ouais, je le ressens de ouf, et à tel point où on a pris notre tracklisting de nos tournées différentes et on les a secouées, on a viré tout ce qui était trop introspectif et qui se prêtait seulement à l'univers des salles, et on a gardé uniquement les bangers et tout ce qui, je pense, s'adapte le mieux au public de festival. Donc on le conscientise et ça se répercute même dans la setlist.
3: Je me demandais ça justement parce qu'à Saint-Té, il y a eu tout un final, je pense 20-30 minutes, effectivement sans beat, très très très posé.
4: Ouais.
3: Et je me demandais si vous avez déjà essayé de faire ça sur... c'est beaucoup plus risqué en festival, effectivement, avec des esthétiques un peu différentes, un public qui n'est pas gagné d'avance. Est-ce que ça challenge plus?
4: Ça challenge plus. Et ce soir, on teste des trucs pour la première fois. Nous, on commence notre tournée de festival là. Donc ce soir, on teste des trucs. Ça se trouve, il y aura des loupés, mais on va se rendre compte qu'en ayant confronté cette setlist au public de Tours.
3: Grosse tournée derrière?
4: Non, c'est une petite tournée de festival. Tu sais, moi, je suis pas très bankable. Pourquoi? Parce que j'ai des positions politiques très, très affirmées, très appuyées. Quand il y a des gros financeurs, quand il y a des grosses quemards, ils aiment pas trop me voir sur la setlist. Je l'assume totalement, ça me dérange pas, c'est pas ça qui va me faire changer de pied.
2: Bah, chez nous, t'es hyper bankable en tout cas.
3: Tu ouais, reviens, de ouf. Quand tu reviens... c'est toi qu'ils ont mis en gros, tu vois.
4: J'ai vu, merci.
3: Plus
4: pour
3: vendeur
4: ça.
3: Que Heineken.
2: ouais, tu reviens quand tu veux. Hein, voilà.
4: Merci les amis, merci beaucoup.
2: Et bah, on te remercie beaucoup pour cette interview.
3: Merci d'avoir pris ce temps, ouais, carrément.
2: Et puis, à ce soir, là-bas, là, sous le grand
3: juste
2: chapiteau.
3: À, côté.
4: Hein. À ce soir.
2: On a bien hâte.
4: On est prêts, à tout à l'heure.
3: Nous aussi.
1: Merci beaucoup les gars, merci beaucoup Médine. On se retrouve en effet tout à l'heure. Nous de notre côté, alors je vous le dis parce que c'est pas radiophonique, il y a rarement eu autant de monde autour de la
3: wow.
1: radio pour une interview.
3: Ah ouais.
2: C'est très impressionnant.
1: Voilà, vous n'avez pas vu, mais voilà, depuis tout à l'heure, on a des petites oreilles qui nous écoutent.
3: Je croyais qu'on était en podcast tranquille.
1: Et non. C'est aussi direct live pour certains et notamment des bénévoles. C'est la fin de ce plateau. Du coup, nous on se retrouvera sous ce format-là demain à la même heure, donc à 16h. Mais ne vous inquiétez pas, vous allez encore entendre nos voix. On se retrouvera pour la rediffusion en direct des concerts à 20h. Mais entre-temps, à partir de 18h30, c'est les apérocs qui sont rediffusés en direct, donc les off du festival. Et à 18h30, c'est Rodinal qui sera au Buck Mulligans. Donc si jamais vous n'êtes pas encore sur la Gloriette à ce moment-là, n'hésitez pas à aller les voir, à leur donner de la force. Et nous, on se dit à tout à l'heure. Merci à tout le monde.
3: Et un grand big up à toi pour l'animation.
1: Merci. je vais revenir plus souvent.
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Sourd du Rent, Léonore Boulanger en duo avec Jean-Daniel Botta, puis Don et Françoise, Don Nino et Françoise Breut, sur le 895 de Duo.

8-9-5 Duo, on a écouté ODG en compagnie de Sumac Dub et son violon. Ça a été suivi par Equity Sound et Empire of Sound. 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

0: Ominous.
1: Le son de l'école Sky Ominous avec Edouard Capeni et Kuba Cabal, ça a été suivi par le projet lyonnais Mazalda.
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des rappeuses à la langue rugueuse. On a écouté Saturns, Speech de Bell et Allo Voilà. Tout de suite, on enchaîne avec la percussionniste Luciane Tunès, sortie sur le label Infinée.

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Bonjour Saint-Étienne, bonjour le monde et bienvenue sur le 895 de Dieu si vous nous rejoignez en ce jeudi 11 juin 2026. Bien le bonjour donc, bienvenue sur le 895 de Dieu dans ce programme des mots, des sons sensibles, l'actualité politique, sociale et culturelle qui va se résumer en deux propositions audio essentielles. La France associative qui se bat, c'est une campagne qui a été lancée par notre syndicat représentatif national. Je vous en ai déjà parlé ce début de semaine, mais on va retrouver un module qui justement met l'associatif à l'honneur, bien en difficulté, voire menacé, avec une radio qui nous vient d'Occitanie et qui vous proposera un sujet autour de l'agriculture, disons-le ainsi, qui nous permettra aussi d'ailleurs de décliner cela via moult rendez-vous et propositions sur ces thématiques. Et puis une autre proposition davantage culturelle avec On Recycle, on reste dans finalement l'écologie audio et sonore, recyclage audio sonore, avec un petit extrait issu du plateau radio que nous avons animé début mai dernier, salle Le Fil à Saint-Étienne, autour de rap et politique. Rap politique, c'était un débat, une table ronde avec plusieurs invités, dont FRS Taga, qui est en concert dans le cadre des Terrasses du Fil. C'est gratuit, c'est une soirée open mic avec Big Eye Prod, FRS Taga, que je vous proposerai de peut-être découvrir ou redécouvrir, avec donc extrait d'interview et puis extrait bien sûr de son EP sorti il y a peu. Voilà, ce seront les principales propositions du jour. Tout cela, bien entendu, avec d'autres propositions en forme d'agenda assez chargé, vous l'entendrez forcément, car nous sommes le dernier rendez-vous direct de cette semaine, quatrième rendez-vous et troisième démo des sons sensibles, avant le dernier rendez-vous demain, dans ce 12-13h, rediffusé à 19h, lendemain 8h, vous le savez, avec l'affaire Arok, qui vous proposera le programme Diggers ce jeudi 19h, vendredi midi, lundi 8h. Précisément, cela nous permet d'enchaîner avec notre proposition Ferrarock de la semaine, notre fédération nationale qui vous propose deux belles découvertes et partenariats artistes-albums cette semaine. Je vous ai parlé du projet Le Chat, projet très, comment dire, quasi performatif, hein, une belle expérience musicale et sonore très étrange, très bizarre, mais ô combien intéressant que le projet de Lutès Loch Ness, que je vous encourage à nouveau à aller explorer via son album Le Chat, qui est sorti via Pan European Recording. Et l'autre proposition, et nous y revenons dans un registre beaucoup plus rock garage qui va comme ça un petit peu à l'essentiel, les Américains, c'est leur vrai nom, ils ne sont pas de Brooklyn ou d'ailleurs de l'autre côté de l'Atlantique, mais ils sont bel et bien français. Il s'agit d'un projet et d'un album Earth Attack qui est sorti en autoproduction. Donc là aussi, on salue finalement la démarche toujours un peu do it yourself et autoproduite de la chose. Les Américains reviennent avec, alors non pas un album, mais en fait un mini album, un EP comme l'on dit bien souvent, qui a été enregistré sur l'île de Groix. Alors ça, c'est un bel environnement et qu'un beau lieu hein, pour enregistrer, pour justement leur musique qui est assez comme ça brute, assez pensée à l'os finalement, dans un registre très lo-fi rock, garage assez classique. On va l'entendre avec le titre que je vais vous proposer d'ici un instant. Il a été enregistré cet EP sur l'île de Groix, comme je le disais, avec Jonathan Liffroy qui a travaillé auprès de Last Night ou encore Frustration. On va écouter les Américains avec ce titre-là que j'ai extrait qui s'appelle Don't Call Me Again. Classic rock, vous allez l'entendre. Parfait pour commencer ce programme. Des mots, des sons sensibles, c'est parti.

Les Américains et ce titre-là issu de cette EP Earth Attack, sorti en autoproduction. C'est la découverte et le partenariat Ferrarock cette semaine. Vous en saurez davantage en écoutant bien sûr le programme Dig Dig Diggers, le programme mutualisé et collectif réalisé par l'ensemble de nos radios membres de cette fédération nationale. Pour cette 24e semaine de cette année 2026, vous retrouverez une interview réalisée par Westtrack, précisément auprès de ce groupe Les Américains. Vous retrouverez Radio Méga qui a rencontré, interviewé Lutèce Loch Ness, l'autre proposition et album partenaire cette semaine, Le Chat. Et puis vous retrouverez encore un troisième module live avec justement le live de Old Thief qui a été enregistré au dernier Printemps de Bourges. C'est le programme Dig Dig Diggers à retrouver sur notre antenne sur Duo jeudi 19h, vendredi midi, lundi 8h. Vous avez toutes les autres infos liées à l'actualité de la Ferrarock sur leur site dédié ferrarock.org. Et en termes d'actualité, justement, je me permets de le repréciser car c'est encore un rendez-vous de cette fin de semaine sur notre antenne, puisque Radio Duo avec d'autres radios assure un plateau en direct du festival au quart de tour. C'est la nouvelle édition de ce festival réalisé à Tours, organisé par une de nos radios cousines, Radio Béton, à Tours toujours. Ce festival a commencé ce 9 juin, il se poursuit jusqu'à ce 13 juin. Et depuis mardi, nous vous proposons cette émission spéciale enregistrée en direct de 16h à 18h, retransmise en direct sur notre antenne. Allez, avec un petit faux départ mardi, mais cela a été tout à fait solutionné depuis hier, et donc vous retrouverez encore cette émission spéciale au quart de tour avec le collègue Loïc qui est en direct là-bas du côté de Tours et de la plaine de la Gloriette où se déroule ce festival avec les autres radiocopines, et d'un beau programme, hein. Il a pu rencontrer Médine par exemple mardi, puisque c'est une de ses têtes d'affiche pour le premier jour, et puis d'autres encore, les artistes sont très très nombreux et nombreuses, et l'occasion de les retrouver aussi au micro de la Ferrarock et au micro donc de nos radios. Prochain et dernier direct avec cette émission qui sera retransmise encore ce jeudi 11 juin de 16 à 18h et ce vendredi également de 16 à 18h, même heure, même lieu, au quart de tour, donc jusqu'à ce 13 juin à Tours. C'est l'actu donc Ferrarock de la semaine, comme je vous le disais.

des modestions sensibles pardon, qui s'ouvrent en forme d'agenda, avec pas mal d'infos à vous faire part. On va tenter de faire le tri et d'être très sélectif aussi. Impossible d'être exhaustif avec l'ensemble des événements, rendez-vous qui sont proposés en cette fin de semaine. C'est assez improbable et incroyable quand même ce qui se passe sur Saint-Étienne. Mais c'est que bienvenue, bien sûr. Cela laisse le choix. Et puis les goûts, les couleurs, vous savez. Bref, quelques infos à vous faire part. Alors, on sort de Saint-Étienne et il est possible de sortir de Saint-Étienne ce week-end. On vous l'autorise, bien sûr. Pour, par exemple, aller organiser et construire, voire co-construire la riposte internationaliste pour faire face au G7, vous savez, qui se réunit à Évian pour planifier l'organisation autre du monde. C'est un autre ordre mondial que propose ce G7. Ce n'est pas nouveau, mais c'est une nouvelle édition. Et jusqu'au 17 juin à Genève, eh bien une riposte s'organise. Donc il est possible de s'y opposer en allant participer à ce rendez-vous et cet anti-G7 qui est proposé à nouveau à cette année 2026. Vous avez toutes les infos, par exemple, sur le site participatif et collaboratif, le numéro 0.info, qui relaie notamment ce contre-sommet finalement qui est proposé. En autre info que j'avais pu sélectionner, il y a d'autres articles d'ailleurs et propositions faites sur le numéro 0. Je pense par exemple à cette réunion mensuelle de Alto Contrôle Numérique qui a lieu régulièrement de façon mensuelle, et la prochaine réunion a lieu ce 11 juin. Attention, si vous chopez la rediff, c'est à 18h et c'est à l'Amicale Laïque du Crêt de Roc. Une autre info qu'on a reçue ce matin, donc c'est tout chaud, tout frais, on a appris que c'était une forme d'anniversaire de la JC Loire, les jeunes communistes. Alors ça a l'air de s'organiser en termes de fêtes aussi. Je vais tenter là de reprendre mes informations pour être précise, puisque c'est ce week-end en effet que la JC souhaite fêter ses 20 ans. Voilà, c'est les 20 ans de la jeunesse communiste. Et donc ça va se dérouler en plusieurs lieux, en plusieurs temps, ce vendredi 12 juin et ce samedi 13 juin. Alors on reste du côté des amicales laïques, et notamment avec l'amicale laïque du Crêt de Roc, qui propose par exemple une table ronde ce vendredi 12 juin à partir de 19h, c'est à prix libre. Faire front, faire réseau, l'esprit stéphanois avec l'Union Locale CGT de la Loire, BDS 42, Intercosmos, militants antifascistes, Brigade de Solidarité, tout cela suivi d'un karaoké au bénéfice des Brigades de Solidarité. Voilà, ça c'est dans le cadre de cet anniversaire et de cette sorte de petit JC Fest finalement qui est proposé pour ce vendredi 12 juin, première soirée, puis une deuxième soirée qui est organisée le lendemain, samedi 13 juin, c'est cette fois la coopérative, espace festif et militant, qui propose alors là une soirée plutôt musicale avec Osmose, Frustration, Kubongo, Nodal, bref, c'est du DJ set prévu, c'est à prix libre à partir de 23h jusqu'à au moins 6h du matin, qui est situé donc cette coopérative des travailleurs au bout de la rue Néron, avant le pont ferroviaire, croisement de la rue du Trèves. Voilà pour cet événement et puis cet anniversaire que l'on voulait aussi relayer, puisque cela nous a été communiqué. Alors bon anniversaire à la JC42, pourquoi pas, c'est un bon jour pour le souhaiter. Et puis continuons avec un autre rendez-vous, par exemple, qu'avais-je noté, oui, ce rendez-vous en sciences sociales qui nous a communiqué, c'est via le laboratoire Centre Max Weber, Triangle, pour un séminaire croisé. Il peut être tout à fait ouvert au public. Ça va se dérouler en journée. Donc forcément, si vous travaillez, c'est compliqué en journée. Mais cette séance aura lieu ce vendredi 12 juin de 10h à 12h30 au bâtiment Michelet à Saint-Étienne, situé 77 rue Michelet, en salle 202. C'est dans le cadre du séminaire croisé Centre Max Weber Triangle que Clément Barbier est invité pour présenter son dernier ouvrage intitulé « Enquête d'attractivité, le renouvellement urbain par grands projets dans les métropoles de Lille et Hambourg » qui est paru aux presses universitaires de Rennes. Alors je vous fais le petit résumé en quelque sorte, puisque l'ouvrage s'adresse aux chercheurs, chercheuses, urbanistes, journalistes et à toute personne intéressée par les modalités de production de la ville, la comparaison en études urbaines et le gouvernement localisé des transformations du capitalisme, un livre qui questionne les contradictions structurelles des politiques de métropolisation et de promotion de l'attractivité économique et résidentielle. Et de cette manière, ce livre éclaire la gestion par les pouvoirs publics du changement économique en mettant en lumière leur responsabilité dans la production du déclin économique et urbain des territoires post-industriels. Un ouvrage qui remet aussi et surtout en cause le dogme de l'attractivité
activité métropolitaine en exposant à partir de deux cas, donc Lille et Hambourg, et de quartiers dits à problème ou quartiers peut-être stigmatisés. Et bien à première vue, comme ça, assez dissemblable dans ces grandes villes du globe qui ne sont pas en compétition pour capter entreprises innovantes, travailleurs, travailleuses qualifiées et capitaux, mais bien qui finalement est intéressant pour illustrer aussi cette démarche et ce propos. Je vous invite donc, en tout cas c'est le Centre Max Weber et Triangle qui vous invite à participer à cette séance donc et la découverte échange autour de cet ouvrage ce vendredi 12 juin de 10h à 12h30 au bâtiment Michelet à Saint-Étienne, comme je le disais. Et puis terminons par une info qui mêle à la fois culture et politique et cette manifestive qui est organisée cette fin de semaine. Alors on avait vu l'info via l'appel de Techno Anti-Rep, le collectif qui organise ces manifestives, donc manifestations qui ont eu lieu et ont lieu dans plusieurs villes en France, une trentaine de villes pour défendre la culture free party et puis dénoncer bien les projets de loi très répressifs en la matière. Alors il y a eu déjà plusieurs manifestations dans différentes villes fin mai, le 30 mai, le 6 juin et de nouvelles villes vont être associées ce samedi 13 juin, notamment à Saint-Étienne. Voilà, ce 13 juin il y aura Tours, il y aura Toulouse, il y aura Paris, Nancy, Limoges, Bordeaux, Besançon et à Saint-Étienne, place Carnot, à partir de 14h. La loi, elle est rappelée ainsi, c'est une punition possible de 6 mois d'emprisonnement et de 5 000 € d'amende du fait de participer à l'organisation d'un rassemblement. Et puis, notamment, eh bien, là encore, punition possible du fait de participer, certes, mais aussi de mettre en place un système de diffusion, d'informations pratiques relatives à ce rassemblement, de participer à l'édification de murs du son, de transporter du matériel, de sonorisation, depuis ouvert le site de rassemblement, d'installer un lieu de repos et de convivialité sur un terrain occupé et d'y mettre en place, par exemple, restauration. Donc voilà, une loi qui réprime ces free parties, ce qui, bien sûr, a soulevé l'ensemble du milieu festif de la culture free party, avec cette loi, ces démarches législatives aussi, qui criminalisent complètement aussi ce type de manifestation et d'action. Donc voilà, toujours plus de répression, c'est aussi l'augmentation des risques, c'est aussi une politique répressive qui pose question en termes aussi de risques et de santé. En tout cas, une manifestive, comme je le disais, vous allez sur tout bon moteur de recherche chercher le collectif dont je vous parlais, Techno Anti-Rep, qui va rappeler justement plus en détail ces projets de loi, la projet de loi Riposte et les autres projets de loi associés, et vous aurez toutes les informations relatives donc à ces questions. En tout cas, manifestive donc, c'est à Saint-Étienne, ce samedi 13 juin, à partir de 14h, départ, place Carnot. On va faire une première proposition et pause musicale avec, alors on n'est pas dans le registre techno pur, hein, bien sûr, on est dans un registre électro et assez marqué d'ailleurs pour ce nouveau projet-là. Électro, alors que l'artiste nous vient plutôt du monde du dub, électro-dub, mais il a aussi, comment dire, switché en termes de dénomination, puisqu'on passe désormais de notre artiste stéphanois bien connu ici, Fedaï Pacha, au projet Dub Gramophone, qui réunit à la fois Denis Fedaï Pacha et l'artiste j'ai perdu son nom, Ibsen, son nom de scène, je le retrouverai, il n'y a pas de problème. Dub Gramophone est donc ce nouveau projet qui va se produire le 27 juin prochain. On en a parlé il y a quelques jours sur l'antenne du 895 de Dio, et vous dire simplement que c'est ce 12 juin que sort Dub Gramophone, ce très bel objet, très beau disque dont on a parlé sur cette antenne, justement, puisqu'ils étaient nos invités il y a quelques jours de cela. Alors je vous propose bien justement de découvrir un de ces quatre titres, et précisément celui qui ouvre cet album. On écoute et allez, on en reparle juste après.

Le projet Dub Gramophone, donc, qui sort ce 12 juin. Ce disque-là, 4 titres via Double Face, Soutien, Fondation HB. On en a parlé sur le 895 il y a quelques jours. Je vous invite à aller sur notre site et réécouter possiblement donc l'émission en réécoute et en replay, bien sûr, pour évoquer ce concert du 27 juin, puisque à Double Face et HB Notation ont soutenu des projets locaux. C'est le cas de Tamagawa avec un livre-disque, c'est le cas donc désormais avec demain la parution de ce très beau disque Dub Gramophone. Et le concert attendu le 27 juin du côté de La Chapelle, ce lieu qui a été retapé par HB Notation justement, qui devient centre d'art aujourd'hui, qui est situé à Roche-la-Molière, 11 rue Bougainville. On aura l'occasion de vous rappeler ce concert du 27 juin, mais vous pouvez déjà d'ores et déjà le cocher d'ailleurs sur votre agenda. C'était aussi surtout l'occasion de vous rappeler encore l'ouverture ce week-end, puisque ce lieu accueille une exposition 11-22-33. On vous en a expliqué le principe. Il y a 11 artistes passeurs-passeuses de Saint-Etienne ou de la région ou plus, qui ont invité 11 autres artistes, ayant invité 11 autres artistes, ce qui donne 11 plus 11 plus 11 11-22-33. Et cela donne lieu à cette exposition, on va dire pluridisciplinaire, qui est donc visible et accessible à La Chapelle, ce centre d'art, une ancienne véritable chapelle hein, qui a été retapée, reconstruite par ses habitants d'ailleurs hein, mineurs du côté de Roche, et qui donne lieu donc à cette expo aujourd'hui. C'est jusqu'au 25 juillet prochain, c'est ouvert les samedis de 14 à 18h et sur rendez-vous contact@hbdotation.org. Et on laisse défiler un peu Dub Gramophone, mais pour vous annoncer aussi, puisque Fedaï Pacha alias Denis nous a informé de ce rendez-vous un peu dernière minute. Voilà, c'est un éminent joueur de oud avec qui Fedaï Pacha a écumé les scènes françaises et européennes et qui est de passage à Saint-Etienne pour présenter son projet et nouveau projet solo intitulé Electrome. Il s'agit de Manu Chebab. Manu Chebab, pardon. Manu

0: finalement, dans ce programme Démo des sons sensibles qui revient sur la mobilisation actuellement qui se déroule en France, une campagne, la France qui se bat et qui alerte, sensibilise, informe sur les dangers et menaces qui pèsent sur le secteur associatif. Cela donne lieu donc à une campagne, on va en reparler juste après, mais cela donne lieu dans le cadre de cette campagne à des productions audio et radiophoniques par les radios associatives en France qui sont, je le rappelle, quand même près de 800. Et qui donc ont produit, réalisé ces petits modules qui vont pouvoir accompagner chaque semaine à venir et prochaine. Cela a commencé la semaine dernière avec de premières productions, de premières radios, dont d'ailleurs dans la Loire, Radio Cousine ici pas très loin, en périphérie stéphanoise, Radio Andenne à Firminy, qui proposait un de ces modules. Je vous propose moi de sortir un petit peu de Saint-Étienne, de notre département, de notre région, et de basculer sur un peu plus au sud, en Occitanie, avec notamment Radio Alpige, qui participe cette semaine justement à la production d'un de ces modules que je vous propose de retrouver et d'écouter de suite.
1: 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Avec la France qui se bat, partez à la rencontre de celles et ceux qui s'engagent partout sur le territoire.
2: Alors, les terres agricoles disparaissent en France au rythme d'un département tous les 6 ans.
3: 200 fermes disparaissent chaque semaine en France. Il y en avait 2 millions dans les années 50 après la guerre. Aujourd'hui, elles ne sont plus que 500 000 environ.
2: En 50 ans, les terres agricoles ont perdu 4,6 millions d'hectares qui sont allés pour 2,6 millions d'hectares à l'artificialisation, donc les constructions, les routes, mais également pour partie aux forêts.
3: Depuis 15 ans, Terre de Liens milite pour préserver ces terres agricoles de la spéculation foncière et aide de jeunes, de nouveaux agriculteurs à s'installer, à condition bien sûr de pratiquer une agriculture biologique. Eh oui, c'est là le truc.
2: On peut tout à fait concevoir que toute nouvelle construction se fasse par reconversion de l'existant plutôt que par grignotage des terres agricoles.
4: J'ai prêté de l'argent à Terre de Liens sans intérêt. En effet, il est important que les terres soient considérées comme un bien commun, ne pas une propriété privée, et que puissent y accéder des gens qui, un peu désargentés, qui ne pourraient pas autrement.
2: Terre de Liens a mis au point un outil de réflexion qui s'appelle Parcelle et qui vise à mesurer l'impact de l'alimentation sur les surfaces agricoles et également sur les impacts environnementaux qui y sont associés.
5: Le mouvement citoyen Terre de Liens est né pour accompagner à l'installation les porteurs de projets agricoles dans leur reconversion et à la recherche de terres, tout en aidant les propriétaires de fonciers dans leur transmission. Robert Tarnet est bénévole à Terre de Liens Midi-Pyrénées.
6: Je m'appelle Robert Coufignal, je suis bénévole à Terre de Liens depuis 5-6 ans sur le département du Tarn et je participe aussi au comité d'engagement régional Midi-Pyrénées et au conseil d'administration Midi-Pyrénées. Terre de Liens en chiffres au niveau national, c'est 450 fermes et 13 000 hectares qui ont été achetés pour être cultivés en bio et en agriculture paysanne. En Occitanie, c'est 70 fermes, 150 paysannes et paysans sur 3500 hectares. C'est 165 bénévoles, 12 salariés et 4000 citoyens qui soutiennent l'action de l'association. En Midi-Pyrénées, c'est 41 fermes, c'est 83 paysannes et paysans sur 2000 hectares et c'est 11 millions d'euros qui ont été récoltés en dons ou en épargne citoyenne pour acheter ces fermes. Et si on va vers le Tarn, dans le Tarn, ce sont 11 fermes, 23 paysannes et paysans sur 370 hectares avec 2 millions et demi d'euros qui ont été récoltés pour acheter ces fermes. Terre de Liens, il y a trois piliers. Une fondation qui peut recueillir des dons. Il y a une foncière qui recueille des fonds en épargne citoyenne. Et il y a les associations territoriales qui gèrent les fermes sur le territoire. La fondation accepte des dons, que ce soit des dons de terre, mais ça peut aussi être des dons autres qui peuvent être transformés en numéraires pour acheter des terres. Ensuite, les

0: L'épargne citoyenne, qui est l'essentiel des moyens financiers que Terre de Liens met en œuvre pour acheter les terres, c'est une épargne défiscalisée. Donc ça permet à chacune et à chacun de placer son épargne sans être dans un système qui va développer l'exploitation pétrolière ou l'achat d'un matériel militaire. C'est une épargne qui est défiscalisée, donc il n'y a pas de rapport financier direct à l'épargne. Le seul rapport financier, c'est la défiscalisation. Si on laisse l'argent pendant 8 ans placé en épargne citoyenne, ça rapporte comme livret A.
1: Un dernier chiffre autour de Terre de Liens, c'est la part sociale à partir de laquelle vous pouvez aider l'association et surtout la foncière à installer d'autres paysans et paysannes. 106 euros, c'est le montant de la part d'épargne solidaire de Terre de Liens. Retrouvez toutes les informations sur le site terredeliens.org.
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3: Voilà le chiffre qui raconte avec Radio Albige à l'instant sur le 895 de Dieu, un peu d'Occitanie. Et c'est plus que bienvenu à la fois sur le sujet traité, Terre de Liens, très bienvenu pour aussi les sujets là qui vont suivre et que je vais pouvoir vous transmettre. Mais de transmission, surtout là il est question de terre justement et de terrain agricole. Et puis surtout d'informations donc concernant cette campagne que je vous rappelle puisque ce module radio est réalisé dans le cadre d'une campagne nationale que je vous ai déjà rappelé, intitulée « La France qui se bat », qui est une campagne pour célébrer l'engagement associatif, car vous le savez, en cette année 2026, ce sont les 125 ans de la loi de 1901 qui régit donc le monde associatif. Et donc, deux organisations, Mouvement Associatif et France Générosité, ont lancé cette campagne nationale de mobilisation citoyenne pour valoriser justement et visibiliser finalement la force du tissu associatif au travers d'un récit comme ça, assez fédérateur, commun, populaire, et puis de l'importance du rôle même essentiel des associations dans notre société. On sait les menaces qui pèsent sur le secteur et il est ô combien précieux de le rappeler aujourd'hui. Trois axes, célébrer, incarner, mobiliser. Mobilisation qui a commencé le 4 juin dernier, qui se prolonge jusqu'au 1er juillet, donc ce jour un peu anniversaire des 125 ans de la loi de 1901, 1er juillet 1901, avec d'ailleurs un plateau, une émission de radio spéciale qui aura lieu. Et dans le cadre de cette campagne, alors de la communication diverse et variée sur différents supports, mais de la radio et de l'audio, avec une première semaine, ce sont trois modules réalisés par une de ces multiples et centaines radios associatives en France. Trois modules, trois épisodes proposés chaque semaine. Et donc, Radio Albige faisait partie de cette première fournée finalement d'épisodes à vous proposer. Et d'autres vont bien sûr se succéder et suivre. Ce sera le cas pour revenir dans la région à une de nos radios en Auvergne-Rhône-Alpes et de notre réseau Aura FM par exemple, Radio Royan, qui va proposer un petit module autour d'un sujet qu'on a déjà diffusé dans le cadre d'Aura des Pâquerettes, notre émission mensuelle Aura FM justement. C'était hier matin en diffusion dans notre mensuel, deuxième du mois, mercredi 10h, qui va parler de l'accueil interculturel et des personnes en situation d'exil à Royan, donc dans notre département et notre région bien sûr, et puis d'autres propositions encore, je le disais, jusqu'au 1er juillet prochain. Donc voilà pour La France qui se bat, dont on voulait rappeler aussi bien sûr tout l'intérêt et la pertinence et l'essentiel bien sûr à défendre hein, quant à notre secteur, le secteur associatif au sens large, mais aussi bien sûr le secteur des radios associatives. On va laisser de côté cette campagne pour revenir eh bien, au sujet traité au travers justement de cet épisode que l'on vient d'écouter à l'instant et de l'actualité paysanne et agricole notamment, l'actualité politique, hein, ça c'est certain, avec notamment ce projet de loi hein, d'urgence agricole. Très largement discuté et même opposé, je dirais ainsi, hein, puisque vient de s'achever l'examen du troisième texte consacré aux enjeux agricole en 3 ans. Et puis large débat autour de ces questions d'agriculture. Des députés locaux et ligériens notamment se sont opposés à ce texte. Je pense à Pierre Courbon par exemple, qui a partagé son refus de fragilisation du modèle familial agricole actuel et qui s'est opposé à cette loi, a voté contre ce projet de loi d'urgence agricole, et qui va continuer à se mobiliser sur ce texte puisque cela va maintenant être en lien finalement aussi avec les sénateurs et sénatrices dans le cadre de navettes parlementaires bien sûr, avant d'être à terme adopté bien entendu. La loi d'urgence agricole, juste pour une entrée possible dans notre agenda en la matière, avec la clôture du printemps de l'agriculture paysanne. Vous savez, ce printemps qui a commencé au mois de mars dernier, organisé par deux associations, organisations collectives à Saint-Étienne, le tiers-lieu rural Le Treuil, enfin Saint-Étienne et le département même, je dirais, et puis le collectif Vert de Terre, qui organise le salon Vert de Terre à Saint-Étienne au Puy-Courieux tous les 2 ans désormais. Et de mars à juin, se tient chaque année désormais le printemps de l'agriculture paysanne avec des ateliers, débats, rencontres, fêtes et encore davantage. Eh bien, nous avons été très largement partenaires cette année de cet événement, avec d'ailleurs une semaine radio balisée qu'on vous a proposée avec différents sujets portant sur ces questions. Eh bien, ce printemps touche à sa fin. L'occasion de vous en rappeler les derniers rendez-vous. Alors, il y a notamment ce jeudi 11 juin, ce soir, une soirée thématique autour des plantes aromatiques et médicinales, en présence de productrices cueilleuses de l'association Les Infusés. Il y aura possibilité d'échange et aussi bien sûr de découverte sur place, hein, finalement, et la diffusion d'un documentaire Cueilleurs en résistance, avec un bar associatif qui sera proposé. Ça se passe au tiers-lieu Le Treuil, qui est situé donc 148 chemin du Treuil. C'est sur la commune de Chambœuf, on est dans la plaine du Forêt. Dans le cadre toujours de ce printemps de l'agriculture paysanne et de ces derniers rendez-vous, on va aussi un peu élargir finalement, puisque l'agenda et le programme étaient un petit peu formalisés, établis, mais d'autres rendez-vous sont venus aussi finalement se augmenter ce programme initial. Et on peut rappeler aussi, puisqu'on a évoqué la loi d'urgence agricole, on peut rajouter ce vendredi 12 juin une soirée qui a lieu dans le Pila à Vérane à partir de 19h à la salle des fêtes. Une soirée impact des pesticides sur la santé, une conférence débat avec Pierre Sujobert, qui est professeur d'hématologie à Lyon, spécialisé dans les hémopathies malignes comme les leucémies et les lymphomes, mais qui va apporter toutes ses connaissances scientifiques aussi sur la santé environnementale et les liens entre désormais démontré, pesticides et cancers. Une participation libre, là aussi restauration, buvette possible sur place, et avec le collectif anti-pesticides Pila, en partenariat avec les associations Colibri, Vérana, Rivera Ensemble et Vent de Bio. Vendredi 12 juin, donc à 19h, à Vérane, à la salle des fêtes. Cela m'amène à... j'ouvre encore l'agenda, mais à une grande campagne qui va se lancer là aussi à la rentrée prochaine, et à une grosse action et une convergence de manifestations et de luttes sur à la fois le monde agricole certes, mais sur les pesticides, et désarmons l'industrie des pesticides seront les mots d'ordre de cette convergence qui sera prévue le 26 septembre prochain, avec la Confédération Paysanne bien sûr qui appelle à des blocages qui ont déjà eu lieu, d'autres mobilisations d'ailleurs qui ont déjà eu lieu aussi, mais qui rappellent cette grande mobilisation nationale Stop Pesticides qui aura lieu le 26 septembre prochain autour d'un site d'ailleurs majeur de production, comme il y en a déjà eu par le passé, je pense à BASF à Saint-Aubin par exemple. Bref, voilà, c'était la petite parenthèse sur la question des pesticides, et on poursuit avec deux autres rendez-vous de cette fin de semaine. C'est notamment la fête de l'agriculture paysanne qui aura lieu ce samedi 13 juin chez les Déplaudes de Tartara, qui sont des viniculteurs, cultrices. Cette fête paysanne qui va être proposée ce samedi 13 juin dès 18h à Tartara, donc chez les Déplaudes, avec des fonds récoltés qui permettront de soutenir justement les actions syndicales, notamment de la Confédération Paysanne de la Loire, et qui permettront aussi la mise en place d'un tutorat paysan avec les jeunes installés dans le département. Voilà, vous voyez comme quoi on boucle la boucle, hein, et on est tout à fait dans la thématique. Cette fête de l'agriculture paysanne se déroulera donc, je le disais, à Tartara, située, c'est précisément 7 rue du Prieuré, sur le domaine des Déplaudes donc. Et puis ce printemps de l'agriculture paysanne, définitivement, se bouclera ce dimanche 14 juin à partir de 11h, sorte de fête paysanne là, ou en tout cas brunch paysan, pour boucler définitivement ce printemps et ses 3 mois passés. Ça se passera du côté du Treuil, au lieu-dit Le Treuil, tiers-lieu, donc situé 148 chemin du Treuil à Chambœuf. Je le reprécise. Voilà, c'est la fin de ces 3 mois et de ce printemps de l'agriculture paysanne avant de laisser place finalement à l'été paysan. Et oui, on change de saison. Et je me permets de rajouter encore dans l'agenda d'autres rendez-vous à venir, un petit peu sur ces questions. Il sera par exemple l'occasion d'une conférence dédicace autour d'une autre histoire des excréments. Et oui, parce qu'il est possible d'utiliser les excréments à bon escient. C'est un livre aussi qui est paru, un ouvrage de ce titre-là, Une autre histoire des excréments, qui est paru le 1er avril dernier. Aux éditions Actes Sud, et c'est donc la librairie L'Une et l'Autre, Le Treuil, mais aussi d'autres assos, Circulus et La Tinette par exemple, qui vont proposer cette rencontre. Donc ce sera le mercredi 17 juin prochain. Vous pouvez d'ores et déjà noter le rendez-vous, et ça se passe toujours à Chambœuf, dans la plaine du Forêt. Et puis on vous a parlé du collectif Partageau, qui travaille sur les questions de la ressource en eau sur le département et de ses usages, qui organise un forum départemental chaque année. Ce sera le cas à l'automne, à nouveau prochain, en novembre, et qui vient de se réunir là il y a quelques jours, c'était le 6 juin, pour justement envisager un petit peu la suite et les actions à mettre en place et à travailler pour cette nouvelle année. Et le collectif propose, au-delà de son forum départemental, une série d'événements et de rencontres et d'actions, et ce sera le cas avec une soirée, la projection rencontre, ciné-échange, qui aura lieu le vendredi 19 juin. Donc c'est aussi l'occasion là de marquer dans vos agendas, possiblement, ce rendez-vous avec le collectif Partageau. Ça va se passer à Saint-Christon-en-Jarret, donc début du Mont-du-Lyonnais, en périphérie de la Stéphanoise, avec une soirée ciné-échange autour de Cultiver la pluie. C'est un film qui sera projeté, bien entendu, qui va présenter cette démarche aussi de préservation de la ressource en eau, et puis va pouvoir aussi lancer les échanges et discussions autour de ces questions-là, en partenariat avec la Bibliothèque associative de Saint-Christo, une expo itinérante qui sera proposée, Partage des eaux, produite par Double Hélice Association. Voilà, ça se passe donc le, je le disais, 19 juin à partir de 19h30 à la bibliothèque située place de l'Église à Saint-Christo en Jarret. Et on termine avec des infos environnement et pas véritablement agricole finalement. Quoique, on reste dans la culture, mais dans la culture forestière. Vous savez que c'est la Nuit des Forêts qui se déroule actuellement, c'est un festival national. Et il y a une expérience là qui va être menée ce week-end avec l'association Robin Dubois, qu'on avait déjà rencontré et proposé d'ailleurs interview et rencontre sur cette antenne. C'est l'association Robin Dubois qui va proposer cette action ce dimanche 14 juin. Dans le cadre de ce festival, une expérience immersive au cœur de la forêt. L'association Robin Dubois a pour objectif de racheter des parcelles forestières pour y faire de la sylviculture raisonnée. Et oui, et sortir de l'agriculture ou de la, comment dire, sylviculture plutôt intensive. Une très belle démarche qu'ils auront l'occasion de vous expliquer d'ailleurs. Je ne vais pas revenir en détail sur la coupe, l'entretien, la diversité, la biodiversité, la loi en la matière. Bref, une très belle démarche que mène Robin Dubois au sein du parc du Pilat d'ailleurs. Et c'est l'occasion d'aller découvrir cette rencontre et cette immersion finalement au cœur de la forêt. Ça se passe au col du Grateau, bain de forêt proposé. C'est finalement dans le parc du Pilat au cœur de ce festival aussi de la Nuit des Forêts, 7e édition, qui a lieu jusqu'au 21 juin prochain. Il y en a un peu partout en France. Il y a une trentaine d'événements qui se passent en Auvergne-Rhône-Alpes, dont donc Saint-Étienne et la région. Ça se passe à Vérane, hein, avec Romain Dubois, ce dimanche 14 novembre en journée de 9h à 13h. Vous avez toutes les infos en détail, c'est gratuit, hein, mes réservations conseillées, sur le site internet dédié, tout accroché en minuscule, robindubois.org, précédé bien sûr des 3W. Et alors la forêt, ou en tout cas les arbres, c'est aussi prétexte à une balade en vélo. Donc voilà, on associe loisirs, plaisir, sport, mais détente, hein, et découverte des arbres, avec là aussi cette balade qui est organisée par Vélo en Forêt, l'association basée sur le forêt et la plaine, comme le précise son titre et nom, bien entendu, qu'on relaie souvent en termes d'action et de militantisme aussi, finalement, hein, pour défendre la mobilité douce et des voies dédiées. Bah là, c'est une balade, mais comme on propose régulièrement l'association, alors c'est les beaux jours, pourquoi pas aussi profiter de cette balade organisée par Vélo en Forêt sur le thème de la découverte des arbres. C'est une petite balade autour d'une vingtaine de kilomètres. C'est gratuit, c'est facile, sur inscription simplement préalable. C'est très accessible à tout le monde. Tout type de deux roues, hein, bien sûr. Et le rendez-vous est donné sur le parking devant le collège de Montrond-les-Bains. Et c'est ce samedi 13 juin à 14h. Donc n'hésitez pas à vous y rendre. Parking du collège de Montrond-les-Bains à 14h, 86 rue des Montagnes du Soir. Et c'est organisé par Vélo en Forêt. Alors si vous le souhaitez, vous allez aussi sur le net véloenforêt.fr où je peux vous donner un numéro contact téléphonique si vous souhaitez avoir plus d'infos, réserver, vous inscrire. Le 07 82 22 25 85. S'inscrire parce que même si c'est gratuit et sans, c'est l'occasion de réserver, d'organiser surtout en termes de sécurité l'encadrement nécessaire. 07 82 22 25 85 pour cette balade en forêt de ce 13 février. Allez, on poursuit ce programme Démodé son sensible avec notre partie culture qui revient sur une belle soirée terrasse comme il s'en déroule désormais au mois de mai-juin, salle Le Fil, la salle de musique actuelle à Saint-Étienne, qui vient de tenir son assemblée générale hier et qui propose une nouvelle soirée sur la terrasse du Fil. Vous savez, hein, il y a eu cette extension du lieu désormais en grande salle, club et extérieur et terrasse, que je vous invite à découvrir ou redécouvrir si besoin. Et c'est une soirée proposée par la Big Eye Prod Open Mic avec l'artiste FRS Taga. C'est sur la terrasse, c'est ce jeudi 11 juin à partir de 18h. C'est gratuit, bien entendu. On en profite pour redécouvrir FRS Taga qu'on a découvert et rencontré lors de notre plateau où il était invité autour de rap et politique le 2 mai dernier. C'est d'ici un instant sur le 895.

0: Bonsoir à toutes et à tous, moi c'est Ferestaga, je suis rappeur depuis 10 ans et écrivain. J'ai sorti un livre qui s'appelle L'usine, qui retranscrit mon expérience en industrie. J'étais ouvrier, aujourd'hui je vis de la musique. Et voilà, je crois que c'est à peu près tout. J'ai sorti un EP qui s'appelle Prolétaire, je parle beaucoup de la condition ouvrière et j'essaie de représenter un peu notre belle ville qui est Saint-Étienne.
1: Merci Ferestaga d'être avec nous. Tu es un peu l'exception, on va dire, non live du soir en tout cas, parce qu'on ne va pas te retrouver sur scène ce soir. Tu vas occuper cette scène du fil d'ici le mois prochain, sera au mois de juin. Mais tu es bel et bien avec nous et c'est très sympathique à toi d'avoir accepté aussi l'invitation et d'être
0: avec
1: là
0: plaisir.
1: Pour témoigner de son expérience et de ton expérience, toi qui es en train aussi un petit peu de, si j'ose dire, basculer FRS 1. On va développer tout ça. Tu rappes en tout cas les invisibles, c'est ton intention, les oublier, c'est ce que tu indiques. Et j'ai bien aimé au travers d'une de tes chansons, Rap Prolétaire, rappeur d'usine, écouté dans les C15, dans les John Deere et les Clio. C'est un peu ton objectif. On verra si tout ça se confirme. Merci FRS en tout cas d'être là.
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0: Bon, voilà l'indépendance version FRS. Mais c'est parfait. Alors, c'est tout récent. Hein. Je veux dire, ça fait partie de titre de ton dernier album.
1: EP.
0: Prolétaire.
1: Exactement.
0: Sorti il y a peu. Fin d'année 2025.
1: Ouais, novembre 2025, c'est ça.
0: Tout ça en lien aussi avec un bouquin L'Usine qui est paru ce début d'année, en janvier. Alors voilà, indépendance, il paraît que ça les dérange. L'indépendance, tu l'as défendu pendant des années. Et puis là, tout est en train de basculer pour toi. Et Dim l'a dit tout à l'heure, en fait, dans les années 90, certes, tout le monde voulait être numéro un, mais en fait, toi, tu le chantes encore mille fois au travers de tes morceaux. Et puis peut-être c'est le cas d'ici de tout le monde ou pas, vous le direz, mais tout le monde veut être numéro un, effectivement. Jusqu'où ? Et prêt à quoi ? Et donc, on va aborder cette question-là parce que bah, FRS, tu viens de signer sur une major. Enfin. Alors indépendant, à nouveau, hein, jusqu'où on pousse le curseur. Tu es signé via
1: Tiebreak, c'est via une branche break, de
0: voilà, Wagram. Donc c'est Wagram, quoi.
2: Ouais, c'est ça.
0: Donc voilà, t'as compris le sens un peu de...
1: Oui, je suis schizophrène, c'est ça qu'on essayait de me faire dire.
0: Non, pas du tout. Puis non, c'est tout
1: réalité.
0: À ton honneur, hein, tu sais, on est tous avec nos contradictions.
1: Ouais, non, bah alors déjà, je suis quelqu'un de très contradictoire, c'est une réalité. Après, pour le coup, au moment où j'ai sorti la musique, j'étais en effet indépendant. Faut savoir que moi, l'indépendance m'a coûté mes appartements, des dettes par-dessus la tête. Et j'ai beaucoup aimé la musique et beaucoup aimé l'art. Il y a un moment quand tu perds ta femme, quand tu perds ton appartement et quand tu perds absolument tout parce que tu investis dans ta musique, parce que ça coûte cher, parce que c'est compliqué d'avoir un boulot à côté. Entre arrêter le rap, ce que j'aime et ce qui m'anime, et avoir des gens qui m'appuient sans travestir ma musique, en me laissant une liberté artistique, en faisant ce que je peux et en me donnant une manne financière pour réaliser les clips que j'ai envie, faire manger mes collègues qui travaillent avec moi depuis 10 ans, le choix est vite fait. Maintenant, comme je dis, le problème, c'est quand c'est des gens qui rachètent des artistes pour modeler leur musique et faire quelque chose de, justement, une petite soupe pour que ça passe pour tout le monde, là, ça me dérange un peu plus. Si l'artiste est libre, qu'il peut s'exprimer et qu'il a les moyens pour faire sa musique, je pense que c'est une bonne chose. Et qu'on ne doit pas diaboliser l'industrie ou les majors dans sa globalité. Même si c'est ce que je fais. Voilà.
0: Et la liberté jusqu'où, FRS ? C'est-à-dire que là, tu vas véritablement basculer là, dans un autre monde. Hein. Enfin, je veux dire, c'est parti pour. Comment toi, tu te mets peut-être des garde-fous et jusqu'où tu te dis, voilà, tu vas rentrer dans un truc, il faut faire de la promo. Tu as déjà commencé quand même. Tu vas sur beaucoup de,
1: oui.
0: Et de plateaux et de chaînes, je dirais presque même commerciales, quand même, entre guillemets.
1: Oui, oui.
0: Faire de la promo, magasin 4 lettres à Saint-Étienne, on t'a vu. Enfin, voilà. Donc, jusqu'où on va quand on veut rester libre et indépendant. Et la question pourra aussi vous être proposée, chers autres participants, participantes.
1: Bah, c'est assez simple. Moi, ma ligne directrice, c'est de garder mon entourage proche. C'est-à-dire qu'avec moi, je fais travailler mes amis. Mon ingé son, c'est mon ingé son depuis 10 ans. Mon beatmaker, c'est mon beatmaker depuis 10 ans. Je travaille toujours en famille. Je n'ai pas changé d'équipe. J'ai gardé les mêmes personnes. La seule chose qui change, c'est que voilà, aujourd'hui, j'ai des gens qui travaillent, qui gagnent un salaire grâce à ça. Moi, je gagne un salaire grâce à ça. Et je peux aller plus loin dans ma proposition artistique et aussi je peux me faire entendre. On parle d'avoir des convictions, d'être un peu politisé. Ouais, mais c'est bien, s'il y a trois personnes qui t'entendent, qu'est-ce que tu vas changer ? C'est une réalité. On fait tous de l'art pour être entendu. On ne le fait pas pour soi-même. Quand on fait un tableau, on a envie de l'exposer. Quand on crée une basket, on veut la vendre. C'est comme ça. En plus, on est dans un système qui fonctionne de cette manière. Moi, j'ai toujours voulu être entendu. J'ai toujours voulu avoir une voix qui porte. Aujourd'hui, j'ai l'occasion de le faire. On me donne les moyens de le faire. Je le fais. Maintenant, comme je te dis, si on me dit de changer ma musique, de faire ne serait-ce que censurer une phrase, je le ferai pas. Je quitterai le label et je me barrerai. Tant que j'ai ma liberté artistique, que j'ai les convictions et que je peux dire ce que je veux et que je peux aller où je veux, j'irai de partout là où on me donne la parole. Mais voilà.
0: Merci FRS. Comme ça, Amine, vous voulez réagir.
3: Histoire que je capte, moi je suis vraiment bébé dans le rap, enfin je connais rien. Du coup, tout à l'heure, je vois un peu des yeux qui s'entendent autour de Bagram, c'est ça Bagram ?
1: Wagram,
3: ok. Est-ce que tu peux, soit toi ou Lionel, m'expliquer c'est quoi le sous-entendu derrière ? T'as signé, ok, machin, t'es chez machin qui a une franchise de Wagram, machin. Et j'ai une autre question pour toi aussi. Tu te sors un salaire, tu sors d'un salaire pour des gens, tu te fais ton équipe et tu t'en sors économiquement comme ça. Les conditions sans te demander de lâcher des trucs personnels ou confidentiels ou quoi, tes conditions, pas de salaire, mais t'as combien de temps de liberté pour ta signature et ça se passe comment toi, ta gestion de ce truc-là qui est en train de rentrer dedans pour avoir confiance là-dedans?
1: Alors Wagram, ça fait, moi ça me fait regarder en l'air parce que c'est comme quand j'étais en industrie, je travaillais pour Nestlé. Je travaille pour des putes. Je suis désolé, je parle mal. Mais en vrai, voilà, on est un peu des esclaves d'un système. On se retrouve toujours à participer à un système qu'on dénonce, c'est une réalité. Du coup, je suis parti chez Wagram. Donc moi, c'est chez Tiebreak. C'est une sous-branche de Wagram. C'est une équipe un peu plus restreinte où ils choisissent leurs artistes et où c'est pas de la grosse production, on va dire, de l'abattage où il y a 3000 artistes de signés. On est 5 de signés. Le développement, il est fait sur nous et on est ensemble. Après, la suite de ta question, c'était comment je m'en sors ?
3: Voilà, en gros, c'est pas comment tu t'en sors, c'est t'as dit maintenant je sors un salaire et je sors des salaires pour une équipe. Ouais. Ok, c'est combien de temps ? Ou alors, est-ce que si c'est pas timé, c'est quoi les conditions pour que tu restes dans dans ces bonnes conditions pour toi pour produire en fait ?
1: Que je devienne fort, que je me fasse remarquer. En fait, tu prends des avances et après la musique, ce que ta musique génère en streaming, en merch, en pub, en tout ça, ça va rembourser les avances et après tu vas toucher de l'oseille dessus. Donc tes avances, elles te permettent de vivre. En vrai, tu es censé les rembourser, mais en vrai, tu les rembourses pas. Du coup, ça te donne des libertés. Après, tu as des cachets, tu débloques l'intermittence parce que tu fais des concerts, tu fais des machins. Donc tu as une économie qui se développe pour toi et pour ton entourage. Après, honnêtement, là, pour moi, ça marche bien. J'ai de la chance. C'est le début, mais je suis dans un truc où on commence à me repérer, je commence à connaître des gens dans le rap, je commence à me faire entendre. Si je me loupe, je suis foutu. C'est pas grave, j'aurais gagné 2 ans dans ma vie où j'étais plus à l'usine et c'est déjà bien. Et au moins, il y a des gens qui ont mangé pendant au moins 2 ans. Si je réussis, je me mets bien avec moi, mes proches et ma famille. J'aurais déjà fait ce que j'ai pu.
2: Je fais du rap très basique.

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1: Et voilà, c'est FRS Taga que l'on vient d'écouter à l'instant et qu'on avait rencontré, qui était invité de ce plateau rap politique qu'on avait organisé, co-organisé en tout cas, le 2 mai dernier, Salle Le Fil, avec d'autres invités, que je vous propose d'ailleurs de retrouver en replay, en réécoute sur notre site www.radioaudio.org. FRS Taga, Robin Conge de son vrai nom, une trentaine d'années, né à Saint-Étienne, grandi à l'hôpital Le Grand, inconnu à la fois de nos oreilles, ici à Dio, mais aussi d'un assez large public, mais ça y est, qui commence à se faire une sacrée réputation, bonne ou mauvaise selon où on se situe. Hein. Je rappelle qu'il avait fait ce morceau Fuck les rappeurs, un morceau assez comme ça, acide et violent, qui avait largement fait couler d'encre, disons, mais qui avait été partagé par Booba, et donc forcément, ça lui a donné une certaine visibilité. Il est aussi rentré dans le cercle, c'est aussi, vous savez, le concept émission de Sofiane, et puis il fait du son pourtant, il est assez introverti peut-être comme garçon. Il m'expliquait qu'il était vraiment un peu dans sa bulle, mais il écrit et fait des morceaux depuis maintenant plusieurs années, il l'a dit, une dizaine d'années. Il a sorti un premier album, premier échec, qui était sorti en 2020. Il a sorti deuxième échec en 2021. Il a sorti Quoi qu'on fasse, nos mères pleurent, qui est sorti en 2023, qui a aussi fait l'objet d'un petit documentaire un peu comme ça sur son environnement, son parcours, sa vie. Dans mon coffre, la mixtape, que vous pouvez retrouver en ligne très facilement. Et puis donc cet album ou mini-album, enfin bien qu'il compte une petite dizaine de titres, c'est Prolétaire, qui est sorti donc via Tiebreak Music. C'était il y a quelques mois de cela, donc en novembre dernier, fin d'année on va dire 2025. Et puis cet ouvrage qui est sorti, L'Usine, qui est sorti en ce début d'année 2026. Voilà pour FRS Taga, et on voulait juste vous rappeler que le garçon sera en concert. Alors pour les dates, et vous le dire de suite, il n'y en a pas beaucoup, mais il y a quand même les Eurockéennes de Belfort, et puis il y aura Paris au Point Éphémère le 17 juin, et puis il y a Saint-Étienne ce 11 juin. C'est donc ce jour, attention, si vous suivez Choper la Rediff, ce 11 juin, ce jeudi, c'est une soirée rap stéphanoise avec FRS Taga qui se produira à partir de 20h45, si je reprends à peu près le set et les passages possibles. Et puis c'est la Big Eye Prod, l'ouverture des portes, ça à partir de 18h, ça se passe sur la terrasse du Fil, bar et snack sur place. La Big Eye à 19h30 pour une première session, FRS Taga à 20h45, Big Eye ensuite à 21h45 et jusqu'à fin de soirée, 23 minuit, 1h du mat. C'est gratuit donc, et c'est les terrasses du Fil avec FRS Taga pour ce jeudi 11 juin. Je crois qu'on a dit l'essentiel ou presque, mais simplement vous dire que les terrasses du Fil vont se poursuivre. Il y aura, au-delà des grandes restitutions, du travail qui se fait en action artistique et culturelle du côté de la grande salle, sera le 15 juin, ce lundi. Il y a d'autres terrasses prévues pour cette fin de saison, avec Black Plant en acoustique et Robin de Sa, ce sera le 18 juin à 18h. Voilà Sound System le 25 juin prochain. Il y aura encore une date en club, cette fois avec le Festival des Sept Collines, Cutu et Éclos. Le 26 juin, on aura l'occasion de vous en reparler. Et puis la clôture de saison qui va se faire une sorte de grande kermesse du Fil le 4 juillet prochain à partir de 16h, avec tout un beau programme prévu. Il y aura des chorales qui vont se produire, chorales menées dans le cadre justement de l'action culturelle du Fil avec le CHU, les chants Amazir et la chorale Amazir qui se produira également, la Grande Smala. Et puis une carte blanche à Radio Dio qui va vous présenter des mix surprises à partir de 20h le 4 juillet prochain, mais là aussi on en reparlera. Voilà pour le Fil et cette fin de saison et cette date au plus proche, ce 11 juin au soir. Et pour terminer véritablement, alors l'agenda est chargé, mais forcément on va être sélectif. Alors ce 11 juin, je ne serai malheureusement pas, pour ma part, du côté de la terrasse du Fil, tout simplement parce qu'il y a quand même Les Anglais de Massive attaquent pour un concert massif attendu dans le cadre du Festival des Nuits de Fourvière. Deuxième date ce soir, une première apparemment qui a été terrible hier soir. De nombreux invités et de prestige, s'il vous plaît, puisque Liz Fraser, Horace Lipiendi, par exemple, et d'autres invités pour cette date de Fourvière. Donc si vous avez l'occasion de trouver une dernière place, la dénicher, alors que c'est annoncé complet, mais c'est toujours possible, je pense qu'il n'y a pas d'hésitation à avoir, malgré aussi le coup peut-être qui peut être rebutant. Mais un groupe toujours qui assure et qui reste engagé ô combien, c'est ce 11 juin pour la deuxième date lyonnaise. En autre concert, on va être dans d'autres registres, et un peu plus intimiste, il y a du punk pur jus avec notre fameux collectif La France Pue, qui sévit aussi sur ses ondes, vous le savez, un mardi sur deux à 21h, qui organise son nouveau concert, c'est le 425e, avec les Toulousains de retour, Night Watchers, Silhouette, Rupture, Point de Suture, punk rock à souhait entre Toulouse, Suède, Lyon, Saint-Thé, et ça se passe à l'espace autogéré La Gueule Noire à partir de 20h30 ce samedi 13 juin. Et puis il y a aussi Erotic Market qui est de retour. Je vous l'ai diffusé pour son nouveau projet et l'EP réalisé avec Exodus, le beatmaker hip-hop, qui tous deux mènent ce projet Sol 432, on va le dire à la française. C'est un EP qui va sortir sous peu, ou qui est sorti, ou qui sort ce 12 juin, me semble-t-il d'ailleurs. Je crois que c'était ça aussi l'objet de ma diffusion l'autre jour. Mais en tout cas, on va vous en parler très très prochainement, parce que c'est un partenariat Ferrarock, donc on aura l'occasion de les retrouver sous très peu sur notre antenne. J'aime aussi beaucoup leur fidélité, puisque au dos de leur disque, ils ont en effet estampillé la Ferrarock comme partenaire et une sorte de soutien visible. Et on les en remercie. Et Erotic Market est en concert et en tournée. Alors c'est l'occasion de le rappeler parce que Marie et puis Erotic Market, Exodus, c'est toujours un plaisir à voir sur scène. Et elle sera notamment, par exemple, ce 12 juin à la Brasserie du Pilat à Saint-Julien-Molin-Molette. Et puis au Château du Rosier à Feur ce 13 juin, avant d'être par exemple à Ardelaine en Ardèche, à Saint-Pierreville, le 27 juin. Et puis ce sera sur Dio et les antennes Ferrarock d'ici très peu, comme je vous le disais. Agenda musique et concert toujours. Le Cri du Charbon, notre label stéphanois qui soutient Louis Mezzasoma. Alors on soutient le Cri du Charbon et on soutient Louis Mezzasoma. Et Louis Mezzasoma va se produire à la Talaudière ce dimanche 14 juin à 17h. Voilà, petit concert du dimanche comme ça, tranquille, au centre socioculturel L'Horizon. Donc début du concert à 17h, comme je le disais, c'est situé 3 rue Georges Clémenceau à la Talaudière en périphérie stéphanoise. Un petit concert assez improbable comme ça. C'est un groupe dont on parlait sur notre antenne il y a 25 ans de ça, je pense. Même plus, 30 ans. D'ailleurs, c'est un peu leurs 30 ans finalement, puisque c'était milieu des années 90. Groupe phare de la scène stéphanoise, si l'on peut dire ainsi, c'est les Raoul Wolfoni, qui enregistraient fin 90, milieu 90, leur premier EP. Et en fait, ils viennent fêter leurs 30 ans là et plus à Saint-Étienne. Ils sont de retour le 12 juin, donc c'est ce vendredi. Ça va se passer au pub, là, le Six Nations, qui est situé place Jean Jaurès à Saint-Étienne. Donc voilà, il y aura une date et une date seulement à Saint-Thé pour ce retour des Raoul Wolfoni. C'est ce 12 juin à 20h30. Alors on va mettre un peu d'Erotic Market, tiens, avec ce fameux aimé que j'ai passé l'autre jour. Ça va nous permettre de terminer ou presque ce programme et cet agenda. Il est super ce titre. Mais oui, on aime. Et puis, vous annoncez encore qu'il y a le FZL et Pot-au-feu qui organisent leur Latéral Festival. C'est la deuxième édition. Ça se passe sous les tribunes latérales de Geoffroy Guichard, le stade, Chaudron, en tout cas en tribune ou sous tribune. C'est ce 13 juin. Ne manquez pas aussi éventuellement ce rendez-vous. Registre 13 électrodub, bien sûr.

Et puis on vous rappelle cette émission de duo de ce début de semaine qui portait sur la sortie du livre Militer, gérer, résister. C'est un livre, ouvrage et un travail photographique qui a été mené par Maxime Dizzy. On a rencontré le CREFA de l'Université de la Vie Associative pour nous parler de ce projet. Je vous rappelle que le vernissage de l'expo photo et la sortie du livre, c'est ce lundi 15 juin à 18h. Donc je vous le rappelle avant la fin de semaine, histoire de bien entamer le début de semaine prochaine. C'est de 18 à 10, 22h, c'est au Remue-Ménage, café lecture situé 43 rue Michelet à Saint-Thé. Et donc inauguration du livre et de cette exposition au café associatif ce 15 juin à partir de 18h. Je vous rappelle ce rendez-vous et puis si vous souhaitez en savoir davantage, n'hésitez pas à aller réécouter notre programme des mots des sons sensibles de ce début de semaine là aussi en replay, réécoute possible sur notre site internet dédié. Et on va terminer définitivement cette fois avec ce concert partenaire de ce 12 juin. C'est un autre anniversaire, c'est les 20 ans de NNY. Alors bon, je pense que c'est un gros prétexte aussi. 20 ans ou 10 ans, je pense que d'un coup là j'ai une sorte de confusion parce que c'est vraiment les 20 ans de Pneus par contre, le fameux groupe de Tours. Donc on vous l'a dit, hein, Saint-Thé est à Tours puisque Loïc couvre au quart de Tours et Tours sera à Saint-Thé ce 12 juin pour ce concert NNY. NNY, c'était, vous vous rappelez, le Non Name Yet Festival. Un festival qui n'avait pas encore de nom, qui n'a plus de nom du tout, puisqu'il n'y a plus de festival, parce qu'il n'y a plus d'Ursa Minor, et que l'équipe est un peu réduite, et qu'il propose désormais des concerts de façon comme ça assez occasionnelle et ponctuelle. C'est le cas pour les 20 ans de tournée de Pneus, c'est une belle occasion, qui donc vont être reçus à Saint-Thé comme il se doit, ce vendredi 12 juin à la Gueule Noire, l'espace autogéré, c'est à partir de 20h. Et je vous ai annoncé, en vous diffusant un autre groupe programmé initialement dans ce cadre-là, mais alors vraiment désolé, mais NNY est vraiment désolé d'annoncer l'annulation de Vraiment Désolé, parce que Vraiment Désolé, c'est leur vrai nom. C'est un trio de Metz, et en fait, le groupe vient de splitter. Donc voilà, ils ont laissé une sorte de, comme ça, un peu SMS assez lapidaire au NNY en disant bah, « Nous n'existons plus, nous avons splitté, nous ne pourrons pas être à Saint-Thé ce 12 juin. » Donc Vraiment Désolé est remplacé, je vais retrouver tout de suite le groupe de remplacement. C'est Colombey qui va remplacer Vraiment Désolé. Voilà, donc il y aura Colombey, il y aura Rebecca Monté, qui vient de Bruxelles, une artiste bruxelloise en solo. Il y aura un groupe, on va dire, pop brut noise synthé des ex-jubilés a priori Slow, S-L-O. Et puis donc le duo Pneus qui se produira pour leurs 20 ans. Voilà. Donc ils vont s'arrêter à Saint-Thé. Étape stéphanoise, ce vendredi 12 juin à 20h à l'espace autogéré La Gueule Noire, situé 16 rue du Mont, quartier Bellevue à Saint-Étienne. L'occasion de replonger très rapidement dans une dernière production de Pneus. Un disque qu'on a défendu déjà sur cette antenne, Get Old or Die Trying. Le groupe se produira aussi le 14 juin par exemple à Clermont à la coopérative de mai, mais ils seront à la Gueule Noire donc ce 12 juin. Cet album était sorti l'année dernière, début 2025, en février. 11 titres, au titre tout à fait évocateur, Parcours Stup, La Paix Inférieure, L'Offre Culturelle, Faire Croire Que, Mort au Chat, et c'est Intelligence Supérieure. Voilà, c'est parfait, je trouve, pour illustrer à la fois le propos, le sujet et donc le concert et rendez-vous de ce 12 juin. C'est très court, ça dure 1 minute 38. Donc voilà, une intelligence supérieure assez modeste et réduite. On termine là-dessus en guise de générique de fin de ce programme. On se retrouve lundi, même lieu, même heure. Il sera question de musique à nouveau, mais de blues, avec un festival qui va débouler sur notre région début juillet prochain, le Vox Blues Festival. On en parlera lundi. On parlera peut-être aussi du milieu carcéral tout en spectacle et en théâtre, avec une pièce proposée à la Comédie de Saint-Étienne mardi, sans doute. Et puis on parlera encore de procès, parce que vous savez qu'il y a ce procès en appel toute cette semaine, avec à nouveau une teneur qui a l'air, une tenue même assez incroyable. Et on en parlera jeudi prochain. Vous avez déjà le menu, vous voyez, de ces mots et sons sensibles de semaine prochaine. En tout cas, d'ici là, très belle fin de journée, voire de semaine, toujours à l'écoute du 895 de Duo. On termine avec Pneus, Intelligence Supérieure. Portez-vous bien, ciao, bye.

Et voilà, c'était Pneu pour boucler ce programme des mots, des sons sensibles. Et oui, c'est puissant. C'est puissant, c'est court, mais fort et intense. Et c'est intense que de voir aussi Pneu en concert. Il faut le vivre quand même. Hein. C'est, il n'y a pas de scène. Tout se joue à même le sol, à proximité complète avec, avec les auditeurs, auditrices. Une vraie performance à voir absolument. Et c'est ce 12 juin, et c'est à l'espace autogéré La Gueule Noire à Saint-Étienne. C'est la toute fin de ces mots et sons sensibles aujourd'hui. On se retrouvera donc semaine pro. Vous retrouverez néanmoins ce programme en rediffusion ce vendredi à 8h et à 19h. Vous retrouverez le Dig Dig Diggers de la Ferra Rock ce jeudi à 19h, ce vendredi midi et lundi en matinale à 8h. Pour la suite des programmes de ce jeudi 11 juin, il y aura le King of Zoo présenté par l'ami Jean-Pierre à partir de 14h. C'est le rendez-vous hebdo et en direct chaque jeudi après-midi. Ça fait partie des rares émissions de journée quand même, donc c'est toujours bien de le rappeler, de le préciser. 14h donc, à l'heure de la sieste, c'est parfait. Vous retrouverez le morceau caché à 18h. Dig Dig Diggers 19, Ghetto Vibes, Univers du Reggae et Général Bundy, Alex aux commandes à 20h. La Nuit des Temps et Dominique pour ses nuits Dance Club et plus à 21h. Ça, c'est les émissions hebdo du jeudi soir. Et puis en mensuel nocturne, et nous sommes le deuxième jeudi du mois, parce que vous avez le choix en mensuel entre le troisième, l'actu des luttes de Joie, Rage et Courage, et le deuxième avec Comme à la Radio Dio. Et l'ami Dan aux commandes sera-t-il de la partie ce soir? Eh bien, ce sera surprise. Restez à l'écoute de Dio comme à la radio Dio. Peut-être fera-t-il l'occasion d'un bel hommage à Areski qui vient de disparaître et de nous quitter pour ce titre référence, hein, comme à la radio de Fontaine et Areski, bien sûr. En tout cas, comme à la radio Dio, c'est la mensuelle nocturne deuxième du mois à 22h. Eh bien, en vous souhaitant une très belle après-midi, journée, soirée, fin de semaine, donc, et plus à l'écoute de nos programmes.

Dans l'ordre, on a écouté Jacno, puis Lem reprenant Boomerang, suivi de l'électro Bendé de 1.6.4, et enfin Puyo Puyo. On enchaîne avec la disco synthétique de Space, puis de Droid.

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Bonjour à toutes, bonjour à tous. King of Zoo avec vous pour descendre le fleuve rock'n'roll qui ont fait une première étape avec une collaboration The Liminas, Vega Voga et Golden Bug. On écoute.

Donc on vient d'écouter un titre qui est issu de la collaboration avec le groupe The Liminas, Golden Bug et Vega Voga. On va se balader un peu aujourd'hui dans des frontières qui ne sont pas très marquées. En fait, l'émission d'aujourd'hui, c'est un peu le prolongement d'une discussion que j'ai eue il y a une semaine avec mes collègues de notre belle radio audio. On est dans un pays qui aime bien coller des étiquettes, mais parfois on a les étiquettes, mais on ne sait pas trop où les mettre. Et il y a des frontières qui sont un peu floues. Par exemple, est-ce que Françoise Hardy, c'est du rock ou de la chanson française? Voilà. Alors on n'est pas obligé de mettre des étiquettes, mais tout le monde a toujours tendance un peu à le faire. Je vais vous proposer une programmation musicale qui. On va commencer avec Jacqueline Taieb. Voilà, c'est parti de ces artistes qui étaient complètement indépendants au sens du terme et qu'on ne sait pas trop dans quelle case mettre. Une fois de plus, il n'est pas nécessaire de mettre tout le monde ni personne dans des cases. C'est juste pour avoir des repères. On l'écoute et on se fait une idée.

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On vient d'écouter Escapism, Rock'n'Roll Man. C'est largement répété dans le refrain. Je trouve ça assez excellent et ça faisait suite à Anna Karina, Roller Girl, et Jacqueline Taïeb. Alors c'est vrai que Anna Karina et Jacqueline Taïeb, ça respire bien la variété rock'n'roll des années 70. On sent les grosses influences de Gainsbourg, de Dutron, enfin de ceux qui faisaient un peu le son à ce moment-là. Comme quoi il n'y a pas grand chose, enfin il y a des choses de nouvelles sous le soleil, mais il y avait pas mal d'artistes qui avaient déjà bien défriché le sentier. Je vais vous proposer maintenant deux titres d'un groupe que j'affectionne, qui s'appelle Les Mercuriales. C'est un groupe parisien. C'est pas fait par des jeunes gens, mais ça a le mérite d'être plein de culture. C'est plutôt léger et ils viennent de sortir un nouvel album. Je vous laisse vous faire une idée. Les Mercuriales, Les Stars du Muet. Premier titre, je pratique le tir, pour le deuxième titre. Alors, le premier titre est issu de l'album qui vient juste de sortir. Et je pratique le tir est issu de leur précédent et premier album, Les Mercuriales.

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Les Mercuriales, donc, que je vous ai proposées pour vous faire découvrir et j'espère aussi peut-être pour vous faire aimer. On va rester un peu dans le même mood, peut-être prendre un peu de hauteur sans manquer de respect aux Mercuriales. Et on va basculer avec Nick Cave, qui est un peu dans le même mood. Nick Cave, et puis également un grand oublié, un peu oublié, mais pas tant que ça, mais en tout cas pas à la place où il devrait être. TV Segal, qui a eu une production absolument astronomique, qui va s'intercaler donc entre Son of a Lake de Nick Cave et puis un vieux titre, Into My Arms. Je vous laisse écouter.

Nikev, donc, voilà, pas la peine de préciser que c'est un immense artiste. J'ai pas eu la chance de le voir en concert, mais je pense que quand on aborde soit un concert de Nikev, soit entre guillemets l'œuvre de Nikev, on aborde surtout un vécu absolument immense. Ce qui est valable pour Nikev, c'est valable pour d'autres. C'était évidemment valable pour des gens comme Bowie. Quand on va voir les Stones et Keith Richards, on comprend que ce garçon, il a fait des choses. C'est un peu le sentiment qui me ressort toujours quand on écoute Nick Cave. Du coup, on va pas s'en priver et on va écouter Into My Arms.

Tom Waits, mais non, pas du tout, je vous ai bien eu. C'est Arnaud qu'on vient d'écouter. Dance Like a Goose. Arnaud, notre Belge préféré, et comme on dit, trop tôt disparu. Voilà, je voulais vous proposer aujourd'hui une émission un peu chill. Un peu tranquille, sans batterie, avec les yeux rouges, quelque chose pour l'heure de l'assiette, mais pas que. On va se quitter avec un titre du groupe que j'affectionne aussi beaucoup, The Modern Lovers, She's Cracked. On se retrouve la semaine prochaine, jeudi, à 14h, King of Zoo. D'ici là, portez-vous bien et essayez d'encaisser la chaleur qui arrive. Bonne semaine à vous.

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1: Michel David and the True Tones a été suivi par Haifa Beseiso sur Radio Dio.

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Trois groupes sortis sur le label genevois Bongo Joe, en l'occurrence Tchoukboa and the Angströmers, Yalamiku et Blanco Teta sur Radio Dio.

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0: Dans cette émission Radio Béton's Flying Circus, 2 heures d'insight de ce troisième jour de festival au quart de Tours avec nos amis, toute l'équipe de Radio Béton, accompagnée des radios cousines de la Ferrarock. Pendant 2 heures, on va vous donner un petit aperçu de ce qui va se dérouler dès ce soir sous les 2 chapiteaux du festival au quart de Tours, des interviews avec les artistes qui viendront se présenter à vous. On aura l'occasion de les avoir tous et toutes pendant ces 2 heures. Les Orange Blossom, Spicy Box, Ditz, Bleu Shinobi, La Cigu et les Foulou Miziki qui viendront s'enchaîner pour cet exercice de l'interview. On est en forme encore pour ce troisième jour.
1: Oui, toujours, toujours.
0: Et on va avoir le plaisir de vous donner donc tous ces détails jusque 18h. Restez avec nous avec des petits morceaux aussi pour vous donner envie, si vous ne l'avez pas encore fait, de nous rejoindre pour ce troisième jour de festival.
1: N'hésitez pas à écouter les interviews avant de venir, ça donne toujours plus d'infos sur ce qui se prépare le soir même.
2: Et puis même si vous n'aimez pas en interview, vous allez peut-être aimer quand même en concert. Donc venez en courant, absolument. En tous les cas, le programme, je trouve qu'il est hyper alléchant. On a qui en première interview là tout de suite?
0: Eh bien, on va accueillir dans quelques instants les Orange Blossom qui viendront nous expliquer un petit peu l'idée derrière leur projet, nous présenter un petit peu leur couleur musicale, leurs intentions. C'est ça aussi qui est super intéressant avec un projet, c'est qu'en plus de l'écouter, quand on a les intentions, généralement on adhère ou pas, d'autant plus. Donc on a hâte de vous faire partager tout ça, chers auditeurices qui nous captez donc sur Radio Béton 93.6.
1: Et sur quelles autres radios finalement?
2: Tout un tas de radios de la Ferrarock, j'imagine, qui sont en train de rediffuser ça un peu partout en France et écoutable à l'international en web radio, s'il vous plaît quand même.
0: Et suite à cette émission, vous aurez, comme chaque soir, l'occasion de découvrir les concerts en live depuis votre radio, si vous ne pouvez nous rejoindre sur place. Là aussi, c'est un petit moyen de se faire plaisir en écoutant l'outil radiophonique.
1: Avec des commentaires entre les concerts toujours phénoménaux. De nos chers animateurices.
2: À la pointe du journalisme musical.
1: Exactement. Puis ça termine même avec un after radiophonique légendaire, comme tous les soirs. Si vous restez, si vous rentrez, si vous avez des choses à dire, même je crois qu'il y a un standard, une sorte de standard téléphonique, c'est assez nouveau sur Radio Béton. Il y a eu quelques appels hier soir pour commenter votre soirée, peut-être pour nous dire quelques mots. Mais bon, ça ce sera bien plus tard, donc au début de la nuit, pour ceux qui seront encore là.
3: Je venais me joindre à vous avant qu'Orange Blossom arrive, parce que vous parliez de la Ferrarock et l'occasion de dire, on n'a pas toutes les radios qui diffusent en ce moment, mais l'occasion de saluer quand même Radio Primitive, Radio Dio et Fréquence Mutine et Bob FM qui sont venus se joindre aux forces vives de Radio Béton pour couvrir tout ça.
0: Et on va passer un premier temps déjà avec les Orange Blossom qui nous ont rejoints. Bienvenue, et on va passer à une très chouette interview, quelques minutes avec vous, donc bienvenue.
4: Merci, bonjour.
1: Bonjour, bon, on est deux du coup pour vous interviewer, Arthur et puis Ricardo juste à côté de moi.
5: Enchanté.
1: Bienvenue sur le plateau. Je vais commencer les questions. Alors moi je suis un peu un jeune débutant dans votre musique, dans le OBCU, Orange Blossom Cinematic Universe, si je peux me permettre. Mais c'est cool d'avoir peut-être un angle aussi nouveau sur votre musique, je sais pas. Alors j'ai eu du mal à mettre une étiquette, mais c'est un peu relou les étiquettes, hein, ça colle au front, donc on va plutôt dire des pancartes, ça permettra d'orienter peut-être les auditeuristes qui vous connaissent pas. J'ai pu lire dub, oriental, trip-hop dans la description, dans des descriptions, mais en même temps j'ai lu cinématographique, ce qui peut-être être réducteur parce que je pense que votre musique se suffit à elle-même, elle a pas forcément besoin d'être un accompagnement. J'ai lu électronique aussi, mais il y a plein d'instruments, y compris acoustiques, il y a des voix, donc c'est pas non plus que électronique. Finalement, c'est peut-être trip-hop qui résume le mieux.
4: Écoute, je sais pas, moi j'ai envie de te dire, c'est comme quand tu fais un cocktail, hein, tu mets plein de choses dedans, tu secoues et puis voilà quoi. Donc effectivement, dans tout ce que tu as décrit, il y a de ça, il y a un petit peu de rock aussi.
1: Ouais.
4: Voilà.
1: Ok. Et est-ce que dans le processus, dans le processus créatif, c'est quelque chose qui vous recadre, qui vous encadre? Ou pas du tout?
5: Non, j'avoue pas du tout. En plus, le compositeur principal, c'est Carlos, donc le batteur du groupe. Et franchement, il y a aucune limite. Il y a même pas de, enfin, il y a pas vraiment de réflexion autour de est-ce qu'il y a un chemin qui est tout tracé. C'est plutôt lui, il a tendance à faire des bases ici, à Nantes en l'occurrence ou ailleurs, mais en tout cas en France, à faire des bases de morceaux. Et après, il est parti. Il a eu l'occasion de partir sur le dernier album, en tout cas à Cuba, en Égypte, au Sénégal, au Mali, pour aller enregistrer des musiciens acoustiques sur place. Okay. Et du coup revenir avec ça et faire toute une tambouille découpée, et du coup là le côté plutôt électro tout ça, puis en plus on a retravaillé derrière sur des parties plutôt rock avec différents musiciens sur Nantes qui font partie un peu de, si je peux dire, d'un collectif qu'on a depuis, vous avez depuis quand même 20 et quelques années avec Racine, enfin le pianiste.
4: Range Blossom un peu plus de 25 ans, mmh. 25-30 ouais. ans.
5: Donc c'est pas mal de trucs, d'expériences, de moments qui se font, puis des fois on a mis peut-être 5 ans à faire un morceau parce qu'en fait il finit par être coupé en deux, ça en fait deux différents. Mmh. Enfin, ça prend beaucoup de temps, et puis Carlos il a un processus de création qui est assez unique, donc c'est très dur de comprendre comment il fait, mais par contre ça marche quoi. Donc, okay. En tout cas moi j'aime bien. Donc,
1: On en parlait tout à l'heure avec Ricardo, je te laisse la parole juste après, justement, de comment ça se passe quand il y a plein de membres, qui crée, est-ce qu'il y a un grand gourou qui, qui crée la musique, est-ce que c'est
5: Carlos,
4: ce serait lui. Bah oui, Carlos c'est le grand gourou actuellement. Voilà, après, comment dire, on utilise les compétences de chacun, si tu veux, chacun apporte son idée, enfin, il peut y avoir des idées qui sont travaillées, enfin voilà quoi.
2: Moi je me demandais, quand vous vous retrouvez du coup sur scène, comme ça va être le cas ce soir, c'est quoi votre formation pour exprimer tout ça en live? On va voir quoi comme instrument sur scène? On va voir quoi comme nombre de personnes même sur scène? C'est assez flou
4: cinq.
2: Pour moi.
4: On sera 5.
2: On est 5.
5: On est 5, 6 si on compte l'ordinateur avec les bandes dedans, parce que oui, sur l'album il y a... Allez, entre 30 et 50 musiciens, donc c'est dur de faire un concert avec ce nombre de personnes sur scène. Non, on est 5, du coup il y a Carlos à la batterie, il y a Fatoma au percu, tout un set de percus différentes. Il y a PJ au violon du coup, Maria qui chante et puis moi à la guitare.
2: Trop bien.
5: Et moi, les machines qui vont enrober tout ça avec des basses électroniques, des boîtes
4: des violons,
5: des orchestres, ouais,
4: des orchestres, des trucs comme ça.
2: Et donc pour des auditeurs qui ne connaîtraient pas du tout, il va y avoir du chant, de la voix, dans plusieurs langues. Sur ce set ou dans une seule langue plutôt?
5: En l'occurrence c'est une seule langue, parce que sur album du coup il y a cette liberté là de pouvoir faire venir plusieurs chanteuses qui vont avoir chacun leur langue de prédilection pour chanter ou avoir des propositions dans certaines langues. Là c'est Maria du coup qui chante, qui est avec nous depuis 3 ans et demi, voire un peu plus maintenant, et qui du coup chante en arabe. Elle est d'origine syrienne, donc elle a soit repris des chants que l'ancienne chanteuse qui était égyptienne avait écrit, soit elle en a changé quelques-uns parce que ça lui correspondait mieux, et du coup ça va être que en arabe ce soir.
2: Ok. Ben moi je me demandais justement, avec une formule comme ça où vous prenez quand même, j'ai l'impression, un multiculturalisme, un mélange beaucoup de différents codes musicaux pour avoir, j'imagine que le but c'est aussi d'être fédérateur et de prôner un peu l'union de certains publics, enfin voilà, il y a un truc assez...
4: Même au-delà de ça en fait, je pense qu'on aime s'approprier ce qu'on aime dans ce qu'il y a, dans ce qu'on trouve beau dans chaque musique, tu vois ce que je veux dire, chaque musique, chaque type de musique, chaque mouvement... Voilà, il y a des choses qui te touchent ou qui te touchent pas, ce qui nous touche, en fait, quelque part, on le mélange. Voilà.
2: Et du coup, ça doit être super intéressant pour vous de jouer dans différents pays, de jouer à l'international.
4: Ah bah oui.
2: Est-ce qu'il y a des pays où vous avez eu des expériences marquantes, ou alors des pays où vous aimeriez bien jouer, mais que vous n'avez pas encore pu explorer trop?
5: Alors, je veux dire, juste pour moi, à titre personnel, c'est la Turquie, parce que c'est là que j'ai commencé, c'était mes premiers concerts avec Orange Blossom il y a 8 ans. Par contre, je laisse CPJ continuer, parce que lui, des pays, il en a fait quand même plein, avec Blossom, du coup...
4: Oui, moi, ce que j'ai envie de vous dire, c'est qu'en fait, chaque pays, il y a toujours quelque chose de très très sympa dans chaque pays. Il y a des pays où c'est plus compliqué de travailler, parce que techniquement, c'est compliqué, mais tous les voyages que nous avons faits avec Orange Blossom ont toujours été une expérience extraordinaire, et il n'y a pas un pays qui aime plus beau que l'autre, c'est... Voilà.
5: Même les publics en l'occurrence.
4: Public même totalement différent, mais c'est bien au contraire.
1: Et bien justement, pour rebondir sur le public, on en parlait aussi tout à l'heure, puisque c'est assez fédérateur au niveau des publics qui peuvent venir, autant donc au niveau des pays qu'au niveau des genres musicaux. Comment ça se passe un concert de Orange Blossom? Qui est là? Qui danse? Qui ne danse pas? Qui regarde? Qui est absorbé? Je me posais la question, est-ce qu'on doit danser? Est-ce qu'on peut danser devant votre musique? Est-ce que si on est juste immobile et absorbé, c'est ok?
5: Bah oui, je pense que là pour le coup c'est libre à chacun de faire ce qu'il veut. Après là on a cette chance là, c'est que c'est un groupe qui existe depuis maintenant une trentaine d'années, voire peut-être même un peu plus. Et du coup là depuis, notamment selon moi en tout cas depuis le dernier album, on a l'occasion de voir des un public plus jeune aussi qui vient sur les concerts, qui découvre soit de par les parents qui aimaient bien, du coup c'est cool, soit des gens juste qui découvrent comme ça. Et mais après oui, des réactions du public quand c'est sur des festivals ou des salles, en tout cas des salles où qui nous programment nous, du coup c'est un public qui achète des places pour venir nous voir nous. Ouais. Donc il y a peut-être un engagement entre guillemets physique qui est plus important. Par contre on a joué dans des salles assises où les gens sont vraiment en écoute. T'as des salles assises où au bout du quatrième morceau les gens vont se lever, s'agglutiner devant ou dans les allées. Il y a des publics où juste ça danse pas énormément, ça bougeote, mais ça écoute et ça a beaucoup de réactions entre les morceaux. Ça dépend vraiment des endroits et de. Bon, après, ça c'est.
1: Est-ce que ça va slammer sur Ocar ce soir?
5: Pas sûr.
4: Pas sûr, non.
5: PJ, tu veux
1: ça slame tous les soirs.
4: Ah, moi j'aimerais bien, mais bon, c'est un petit peu dangereux avec mon violon, c'est un peu compliqué.
1: Oui, vas-y.
2: Vous avez sorti votre dernier album, c'était il y a 2 ans, si je dis pas de bêtises, votre dernier projet?
5: Oui, c'est ça, 2 ans.
2: Vous en êtes où par rapport à ça? Est-ce que vous commencez déjà? Est-ce que vous avez envie de continuer à composer? Est-ce que vous composez continuellement des trucs? Ou alors est-ce que le plus important, ça reste peut-être aussi de faire vivre ces trucs-là? C'est vraiment de la musique live
4: Pour le moment, ça tourne. Voilà, depuis qu'on a sorti l'album, on tourne, et puis on verra après, quoi. Voilà.
5: Et puis ouais, en plus il y a des morceaux que je disais, tu vois, le processus de création de Carlos, il est assez particulier. Il demande aussi du temps parce que c'est de la disponibilité pour soit composer, soit vraiment se mettre dans la compo, soit partir à l'étranger pour enregistrer d'autres musiciens. Donc c'est vrai que ça demanderait du temps. Je pense que la volonté, elle est de... J'imagine, je vais pas parler en son nom non plus à Carlos, mais je pense que la volonté, elle est de repartir sur un autre album à un moment. Mais pour l'instant, en tout cas, on n'y est pas. Peut-être sortir des trucs en attendant. Mais voilà, ça, en tout cas, c'est en réflexion, mais on va dire qu'il n'y a rien de concret pour l'instant.
1: Et vous faites partie d'autres formations en attendant? Enfin, en attendant, pas en attendant, mais en parallèle plutôt.
5: Moi j'ai un groupe sur Nantes qui s'appelle Valkedal, on appelle ça du disco rock à paillettes,
1: okay.
5: Qui est dans un tout autre style, on fait plutôt des bars, des guinguettes, des petits festivals, des trucs comme ça. Et du coup j'ai un autre projet aussi sur Angers avec Pierrot et Manu de la Rouda, que vous avez eu il y a pas si longtemps que ça, je crois, en plus.
1: L'année dernière, non?
5: Même sur les 40 ans de Radio Béton, là, il y a pas longtemps.
1: Oui, c'est ça.
5: Je crois que c'est ça. Et du coup, ouais, il y a un autre projet, du coup, plutôt à la base ska rock, mais on va dire que c'est du rock avec des influences de ska anglais, tout ça, plutôt new wave, machin. Donc moi j'ai ce truc là aussi en parallèle. Et PJ
4: Rien.
2: Rien.
1: C'est bien de focus aussi sur un truc.
5: Après, c'est aussi des interventions dans des projets d'amis.
4: Oui. Moi, si on m'appelle, on m'invite, je viens. Voilà.
1: Et parlez-nous de Nantes un petit peu, parce que à Radio Béton, évidemment, et sur les radios Ferrarock, en général, on aime bien valoriser nos cultures locales, les cultures de nos villes, ce qui se passe. Est-ce que vous pouvez nous parler de lieux, d'artistes, de concerts, de groupes?
4: Oh là là, mais à Nantes, il y a une foison d'artistes. Hein. Si je devais faire la liste, je pense qu'on serait un peu...
1: Vous nous donner quelques noms, quelques exemples.
4: Je pourrais pas. Non. Sinon, j'aurais peur d'en oublier.
5: Je vais faire une petite sélection.
4: Oui, vas-y.
5: Quitte à en oublier. Il y a un... je parlais des copains, c'est terrible, mais bon, c'est bien. Il y a un groupe qui s'appelle Médicis, que j'aime beaucoup, moi, sur Nantes, qui est un groupe de rock qui est super. On peut parler de Mimosa. Dans ces sphères-là, bah, y a notre Zao de Sagazan International aussi. Puis bah, anciennement Kokomo, à l'époque il y avait les Elmer Footbeat et toutes ces époques aussi avec les EV. Il y avait
4: un nombre de groupes.
5: Bah oui, mais il y a un nombre de groupes à crever là-bas. En tout cas, il y a plein de choses qui s'y passent et plein d'endroits pour le faire à différentes échelles, que ce soit sur des bars, des guinguettes, des petites salles de spectacle, des trucs un peu under. Il y a plein de trucs à faire.
4: Et puis ce qui est vachement sympa aussi à Nantes, ce que je trouve vraiment très intéressant, c'est que dans tout le milieu musical, les gens se connaissent tous plus ou moins, et il n'y a pas de clivage, quoi. Tout le monde se connaît.
5: C'est un village, quoi.
4: C'est un village, ouais, exactement.
2: C'est toujours marrant, je trouve, d'avoir le point de vue d'artistes qui ont de la musique plutôt justement world, on va dire, un peu tour du monde, sur leur scène locale, ce qui se passe et tout. Je trouve ça marrant. Et justement, est-ce que il y a d'autres trucs qui vous intéressent dans des scènes internationales différentes, peut-être, que vous avez envie d'explorer, des recommandations, pas des recommandations, des trucs que vous avez envie de chercher dans certaines cultures qui vous fascinent? Vous parlez de voyage à l'étranger, de trucs comme ça, il doit y avoir des trucs qui vous intéressent peut-être.
5: Ouais, bah après c'est des trucs je pense qu'on écoute aussi depuis des années, qui nous inspirent nous, même à titre personnel, sans forcément que ça s'entende dans la musique, mais je sais que moi j'ai pas mal écouté, j'écoute encore beaucoup, j'en joue un peu moins en ce moment, donc il faudrait que je m'y remette, c'est une bonne idée. Mais la musique malienne touareg, on va dire, du désert, quoi, la musique touareg, le blues malien, même musique, on va dire, d'Afrique de l'Ouest, pour faire grossier. Mais sinon, c'est compliqué. Après, bon, étant un gros fan de trip-hop et de rock, donc tout ce qui est vague anglaise des années 90, ça me botte pas mal. Puis même Depeche Mode, tout ça, enfin je veux dire.
4: Moi je suis un gros fan de Depeche Mode.
1: Au niveau des textes, du coup, tout à l'heure, vous disiez que c'était alors Carlos qui était compositeur, on va dire, petit peu.
5: Oui, c'est ça, ouais.
1: Chef d'orchestre, peut-être.
5: Exactement.
1: Et du coup, au niveau des textes, c'est les chanteuses qui les écrivent?
4: Oui.
1: Et est-ce que ça se fait en accord avec, en concertation avec Carlos? Est-ce qu'elles écrivent un petit peu ce qu'elles veulent? Comment ça se passe?
4: Il y a une forme de liberté quand même, hein, parce que bon, quand tu chantes. Tu peux chanter forcément quelque chose que tu veux chanter, oui. Enfin, tu veux donner un sens.
5: Ouais, c'est ça. Et puis en plus, je crois, il me semble que, tu me dis si j'ai une connerie, mais l'ancienne chanteuse, Hand, elle avait et composé et écrit des chansons et repris, on va dire, des textes traditionnels qu'elle avait réadaptés.
1: Okay.
5: Et du coup, là, la nouvelle chanteuse, quand elle est arrivée, quand je l'ai dit tout à l'heure, en fait, il y a des textes qui lui qu'il a touché un peu moins, du coup elle nous a demandé s'il pouvait les changer. Et dans ces cas-là, lui aussi, c'est un truc que Carlos il aime beaucoup, puis que nous on apprécie aussi, c'est le côté
4: voilà,
5: il y a un morceau qui a été joué pendant 10 ans avec le même texte, et là d'un coup elle va changer, et okay, ça apporte un peu
4: ça
5: de frais.
4: Ça met un peu de un petit peu de frais quand même, ça fait du bien.
5: Ouais, ouais, c'est cool.
1: Okay.
2: J'adorerais continuer de discuter avec ça avec vous, mais je crois qu'on est déjà pressé par le temps. Merci beaucoup.
4: Merci à vous en tout cas, merci.
5: Merci les amis.
4: Puis je vous souhaite une bonne journée, une très très belle soirée.
2: Et bah,
0: festival. La soirée s'annonce très très bonne en effet. On va écouter évidemment un morceau d'Orange Blossom tout de suite, Awa, dans le Radio Béton's Flying Circus.

0: arrêtons, c'est tout de suite.
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2: Le Radio Béton, Flying Circus, en direct pour ce troisième jour de festival au quart de tour. On a passé un petit instant avec les Orange Blossom juste avant et on a écouté un morceau, Awa. On a fait un petit voyage déjà pour ce démarrage d'émission avec un troisième jour de festival qui s'annonce chaud, chaud, chaud.
3: C'est le cas de le dire, mot chaud, chaud,
2: cette
3: chaud.
2: Voix. Cette voix traduit très bien ce qui s'est passé sur les deux premiers jours.
4: Je pense que j'approche, demain je serai peut-être Barry Seas White.
3: Tout à fait. Et tu vas te révéler. Nos voix vont descendre au fur et à mesure.
4: Il y a toujours un moment où je me mets à avoir une voix d'ogre au quart de tour. Mais là ça va encore, mais on sent quand même que ça crasouille un peu quoi.
3: Et il y a les Spicy Box qui arrivent dans la tente pour... L'interview qui va bientôt commencer.
4: Oui, on s'installer tranquillou.
3: Peut-être l'occasion.
4: Il n'y a pas d'urgence.
3: Parce qu'on
4: est détendu sur ce plateau.
3: En fait, il y a ce côté un petit peu depuis que le temps est un peu plus certain. Hier, il y avait la petite veste et tout. Il y avait une petite fraîcheur. Mais là, la torpeur commence à se saisir de tout le monde.
4: Voilà, c'est pas mal.
3: Les shorts et les jupes sont sortis. Il y a un autre rocard qui est en train de se préparer là.
4: Ouais, je crois qu'il y a quelque chose comme ça.
3: Salut à vous.
4: Salut les gars, et n'hésitez pas à vous équiper de casques et de micros.
3: Vous allez voir ici, les conditions d'interview sont un peu démoniaques entre les deux balances. C'est un petit exercice de style.
4: Ouais, mais après, on a heureusement des casques qui isolent pas trop mal. Donc,
5: ouais, heureusement qu'il y a ça d'ailleurs, ouais.
3: Ça y est, je t'entends.
5: Impeccable. Bonjour messieurs.
3: Bonjour.
5: Salut les bétonnades.
4: On est content de vous recevoir, et puis c'est un peu une occasion... spécial à la base, si je peux le dire, mais vous me le confirmerez. Nous, on a fêté les 40 ans de cette vieille radio qu'on est content de continuer de faire tourner. Ouais. Et on a fêté ça au mois de février. Et on avait super envie d'avoir les Spicy Box avec nous pour fêter ça, parce que vous faites un peu partie des murs de la radio, des affiches qu'il y a partout dans béton.
3: Du patrimoine mondial de l'humanité.
4: Du patrimoine mondial de la bétonité, en tout cas. Et puis du coup, on vous avait sollicité pour revenir nous faire des coucous. Mais je crois que c'était un peu short février, c'est ça ?
5: Ouais, c'est ça, ouais. On se sentait pas prêt encore.
6: D'une part, on n'était pas prêt. Et d'autre part, si tu veux, le triple, les 40 ans, tout ça, enfin, on parle que de ça. On parle que du passé, on parle du revival, du machin. Donc on s'est dit, nous, ce qu'on voudrait, c'est juste jouer au quart de tour,
4: ouais.
6: Comme un groupe parmi tant d'autres. Et finalement, ouais. C'est ce qui arrive, donc c'est parfait.
4: Et bah ouais, excellent.
3: Et en même temps, c'est difficile quand même, on en parlait tout à l'heure, quand un groupe se remonte, de ne pas parler du passé. C'est un peu... Moi, par exemple, d'un coup, je me suis dit, ah mais oui, Spicy Box, je crois que j'avais un titre sur une compile du Fer en 1996 ou 97.
6: C'est l'occasion de réécouter.
3: Fucking Fast qui m'a fait découvrir votre EP, tout ça, mais c'était...
6: Mais c'est l'occasion de réécouter de la musique toute fraîche. On aurait arrêté il y a 10 ans, tu vois, ça faisait revival, mais au bout de 30 ans, c'est carrément un nouveau truc.
3: Ça vous a fait quoi de reprendre,
6: du coup ? Il y a 90% de la population qui viendront ce soir, qui ne nous connaissent pas, qui n'ont jamais écouté cette musique. Donc en fait, on va faire de la musique, ils vont écouter de la musique un peu qui est la nôtre, spécifique, et c'est ça qui nous intéresse principalement.
3: Ça vous a fait quoi de reprendre ?
6: Rien, on fait de la musique. Je sais pas, qu'est-ce que ça vous avez fait, vous ? Rien.
5: Moi, ça m'a fait plaisir de revoir
6: évidemment,
5: mes potos, tu vois.
6: On peut passer un quart d'heure à
3: dire. Il a l'air vachement plus sympa que toi. Hein.
6: Mais est-ce qu'on fait un concours de sympathie ou est-ce qu'on fait un concours artistique de la musique qu'on propose dans ce festival-là ? Tu vois ? Non, mais c'est, en fait, je vais vous dire, c'est qu'en fait, et ça, je le savais, ça nous pend au nez, c'est constamment cette problématique-là qui est mise en avant. Nous, si tu veux, on a eu notre vie, on a fait autre chose. Là, on décide de faire ça. C'est un choix. C'est pas un choix pour refaire un truc. C'est vraiment cette musique-là. On pense qu'elle... Et peut-être on va faire des nouveaux morceaux. On a complètement transformé le set. On a le même kiff de faire cette zik et de gueuler ce qu'on a à gueuler aujourd'hui. Le reste, c'est de la littérature.
4: Et bah, d'ailleurs, ouais, dans un des... Il me semble que la chanson 3 de votre premier scud, c'était « Jamais soumis ».
6: Ah oui.
4: Et est-ce que vous êtes toujours insoumis ?
6: Insoumis, c'est une position à
7: dire, bien sûr. Politiquement, oui, on peut le dire.
5: Au sens politique du terme ou au sens...
4: Un peu les deux, en fait. Vous choisissez de répondre comme vous avez envie à chaque question. Et voilà, alors oui...
5: Musicalement, oui. Je pense que musicalement, on ne se soumet pas à un style plus qu'un autre. Ça a toujours été, d'ailleurs, depuis nos débuts... on était autant attaché à la scène punk qu'à la scène free party, qu'à la scène hip-hop, qu'à la scène reggae. Donc voilà, dans ce sens-là, on n'a jamais été soumis à une étiquette, j'ai envie de dire. Après, politiquement, bon, je sais pas si on pourra en parler, mais voilà.
3: Tu peux assumer.
4: Vous avez le droit.
3: Parce que justement, il y a toujours un contexte contre lequel on est en colère. T'as un t-shirt mourir plutôt crever. Effectivement, vous faites une musique qui était quand même en colère, et du coup, j'imagine que cette colère, vous la convertissez pour 2026.
6: Ah bah oui, de toute façon, c'est parce que ce qu'on fait aujourd'hui, ça a complètement du sens.
4: Ouais, c'est tout.
6: Si on était arrivé dans un monde vraiment, genre post-moderne, comme on rêvait peut-être à l'époque d'Obama, ce serait peut-être un peu moins légitime, mais là, finalement, on est là et c'est encore pire qu'avant.
7: C'est ça, rien n'a été résolu, quoi.
6: Ouais, pour faire un petit bond en arrière, moi je sais que mes potes aussi, à l'époque, on se disait, putain, quand on aura 60 balais, tout ça, bon, ce sera plus ou moins géré, toi, bon. Et en fait, mes couilles en ski, c'est de pire en pire. Donc finalement, on s'est dit, il faut venir juste redire ce qu'on a à dire.
3: Il faut reprendre le flambeau, il n'y a pas le choix, quoi.
4: Mes couilles en ski, je me la renote, parce que je l'avais oubliée, celle-là, il y a longtemps.
6: T'as raison, celle-là, elle est vintage.
4: Et je me la reprends, ouais.
3: On avait envie de vous faire discuter un petit peu en musique, un petit exercice du blind test, mais plutôt pour vous faire raconter un peu des histoires, ça vous dit ? Allez, c'est parti. Okay. Premier morceau, Monsieur Pablo, s'il vous plaît.
0: Allez, Beastie Boys.
7: Bah oui, c'est ça.
6: Non, c'est Run-DMC.
7: Run-DMC, ouais.
0: Ah ouais, exact.
6: Avec Aerosmith.
0: Ah ouais.
3: Un des premiers crossovers d'un groupe de rock et d'un groupe de rap. Je me suis dit qu'on allait commencer par le début pour parler de fusion avec vous quand même, quoi. Le rock, le rap, alors ouais. Ce moment où vous avez décidé de croiser, de mélanger tout ça.
6: Ah bah nous on n'a rien décidé. Non mais il faut comprendre une chose, les Spacey Box c'est pas un groupe de musiciens qui avait des réseaux. Spacey Box on a répété dans un foyer rural pendant 10 ans.
4: Ok.
6: On savait pas du tout ce qu'on faisait. On n'avait aucune expérience musicale ou très peu. Fanfan n'avait jamais fait de musique de sa life avant de venir. Et on était complètement out. Et on a fait ce qu'on a senti. Et il se trouve que ça correspondait au moment. On a écouté des groupes, on s'est dit putain ça ressemble à ce qu'on fait. Mais on était vraiment dans une naïveté totale.
3: Mais ce côté autodidacte, il va hyper bien au punk et au rap d'ailleurs.
6: Bah oui, enfin nous, toi, vraiment, c'est ce côté-là. D'ailleurs, au départ, à Béton, on avait un peu de mal à s'imposer, à se faire diffuser. Parce que toi, il y avait à l'époque les festivals, les gens, ils avaient tous des docks. Et toi, ils étaient là, ils buvaient des bières. Nous, on était en basket, on jouait au frisbee. Donc il y avait un petit décalage. Et c'est pour ça que ce soir on va rendre un petit hommage à Xavier Salva puisque c'est lui qui avait choisi le générique d'un morceau pour les infos de Béton à l'époque. Donc ça nous avait permis un peu de... Mais c'est vrai que moi avec du recul, la fierté que j'ai de nous tous là, avec mes potes, c'est qu'on était vraiment... On n'est pas un groupe de zikos quoi. Tu vois, il n'y en a pas un qui avait joué avec je sais pas tel groupe. Nous on était là, on se retrouvait tous les jours comme des cakes, 365 jours par an dans la salle de répète au foyer rural de Brin-sur-Allonne. Les jeunesses, et puis on avait toute une asso, toi, on avait Zaz, on avait Alain, le sonorisateur qui est toujours avec nous. On était complètement do it yourself, quoi. Totalement, mais pas parce qu'on avait décidé d'être punk ou je ne sais quoi, c'est que notre parcours de vie faisait qu'à ce moment-là on faisait ça, ou alors sinon on était clochard ou terroriste, je sais pas, tu vois.
7: Non, mais en fait, il y avait toutes ces musiques aussi qui traînaient qui nous faisaient kiffer.
6: Ah oui, bien sûr.
7: Du punk au rap, à la techno, le hardcore, etc. Donc notre musique, elle était empreinte de tout ça, quoi. C'était nos influences qui étaient multiples en fait. C'était pas une époque où il y avait trop de... Enfin, nous, on n'a jamais voulu être dans un tiroir, en fait. Voilà, on était influencés par tout ce qu'on entendait. Quoi. Et sur la fin, beaucoup par la musique électronique, qu'on a mixée avec le reste.
3: Ouais, voilà. Qui s'est augmenté un peu au fur et à mesure, qui a pris de plus en plus de place.
7: Peut-être, mais on est resté sur des bases quand même bien hardcore.
3: Allez, deuxième morceau.

0: Bah, c'est les fumuges qu'on écoute.
1: Ah putain, mais moi
2: oh la vache.
1: Ouais, je suis trop oh naze. C'est vrai que moi je suis guitariste dans Fumuges aussi.
2: Bah ouais.
0: Donc, j'ai fait... Ah ouah, ah la chouma.
1: Je suis grave
2: nul. Ah
1: excusez-moi les gars.
2: Carton
1: les,
2: rouge.
1: Mes frérots, si vous m'entendez, ouais, je suis trop nul.
0: Ah bah vas-y, là il faut que tu parles un petit peu pour t'excuser auprès de tes potes.
1: Je m'excuse auprès de mes potes. En fait, moi je suis arrivé plus tard dans Fumuges, donc ça je l'ai pas joué.
0: Ouais, ça c'est vers les premiers albums,
1: mais
0: je pense.
1: Ouais, c'est ça, voilà. Mais oui, bah effectivement, il y a peut-être un côté ressemblant entre les deux groupes. Enfin, quoi qu'on est peut-être plus violent que Fumuges, mais ce côté un peu mixé les influences aussi. Donc, ouais, c'est les petits frères, bien sûr.
3: Bah ouais, et puis du coup, qu'on fêtait les 40 ans avec nous le samedi soir.
1: Bah ouais, on était là, ouais. Ouais. On a brandi le drapeau.
3: Et c'était grave cool.
1: Ok, c'était grave cool. Merci à vous, on a été heureux de fêter ça avec vous.
0: Bah, trop bien. Allez, troisième morceau, pas Blitz. 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
1: Sparage?

0: Ah, il l'a dit, t'as pas entendu.
1: Non mais il y a trop de sons là,
0: je croyais que t'avais entendu.
2: Il l'a dit, c'est Rage.
1: Il l'a dit direct.
0: Ouais, c'est Rage, il l'a dit direct, c'était Rage Against the Machine. On en a pris un pas pas trop facile.
2: Ouais, voilà. Pas trop facile, moi j'aurais pas trouvé. Sauf avec la voix.
0: Avec la voix de Zach de la Rocha.
2: Ouais.
0: Et c'est un groupe marquant pour vous, Rage.
3: Absolument, ouais, ça fait partie de ces groupes qu'on a beaucoup écouté, ouais. Premier album de Rage là-bas.
2: Ouais.
0: Ouais, pilier, puis avec un message, avec comme ça, un espèce de truc brut aussi.
2: Et une énergie terrible, ouais.
0: Ouais, ouais.
2: On a joué une fois avec eux.
1: Ah ouais?
0: Ah ouais?
2: Ouais.
0: Oh waouh.
2: Festival qui s'appelait Rock à Paris dans le Parc des Princes.
1: Ah oui, ce gros truc là. Et ils ont fait votre première partie du coup.
4: Ouais, ouais. Enfin, non, nous on jouait à côté des chiottes, tu te rappelles sous les...
2: Ouais, ouais, c'est ça, on était au-dessus des chiottes, nous, en dessous la structure.
3: Ce qui était frappant, c'est qu'ils utilisaient peut-être 5 mètres carrés sur la scène, quoi.
1: Tout
3: ils étaient tous groupés, la scène était énorme. Ils faisaient
2: une petite scène, ouais.
3: Et en fait, ils envoyaient le boulet.
2: Et c'était terrible.
1: Et à cette époque, pour moi, c'est quand même le groupe qui a été un peu... qui a représenté cette fusion rock-rap avec l'énergie, la colère politique, etc. Et est-ce que vous avez l'impression qu'il y a d'autres groupes de cette époque-là qui vous restent comme ça, qui auraient été marquants aussi, ou avec qui vous avez joué peut-être?
0: Et qui mériteraient d'être écoutés aujourd'hui?
3: Bah, on a évoqué tout à l'heure, alors qu'on s'est planté, mais les Beastie Boys, c'était important aussi pour nous. Et puis, c'est vrai que j'ai jamais trop traduit les paroles, mais Fred, qu'est-ce que tu en penses? Politiquement, les Beastie Boys.
4: Ouais, Beastie Boys, c'est pas toujours très politique hein, comme parole. Hein.
1: Non, c'est un peu débilos souvent. Même.
0: Beastie Boys, mais on est des débilos. C'est politique que Red.
4: Un peu faire la teuf, voilà, c'est bon. Non, mais qu'est-ce qu'on écoutait à l'époque? C'était très divers, c'est très. On écoutait du Long Count Bleu.
3: Ouais, on a écouté la sonate de Kurt Schwitters aussi.
4: Notre ami Xavier Berthelin nous faisait écouter de la musique expérimentale, voilà. Ouais, tchèque en vinyle 45 tours. Et non, mais ça nous faisait vraiment
1: tripler. À 3h du matin ou...
4: Non, on était vraiment. On a vraiment fait plein de choses. On a réécouté des vieilles cassettes, par exemple, de concerts de l'époque. Parce que tu vois, on n'avait plus rien. On a refait tous les samples. Enfin, on n'avait plus de disquettes. On n'avait plus rien. Mais quand je dis rien, c'est rien. Donc on écoute des vieilles cassettes qu'on retrouve par hasard. Et tu te rappelles, il y avait une intro avant que le concert commence. Je vais essayer de vous le faire. Ça faisait en boucle pendant
0: mal.
4: Un quart d'heure. Et avant qu'on monte sur scène, on a réécouté ça. On était complètement tarés.
0: Histoire de vraiment vider un bout de la salle avant de monter sur scène.
4: Non mais, vraiment cette insouciance totale, cette absolument aucun repère, si tu veux, stylistique ou très peu quoi. Et ça, c'était super avec des gens comme Xavier Berthelin qui s'émancipe totalement graphiquement aussi de tout un tas de choses. Vous le connaissez, Xavier, peut-être, ou ce
0: De nom, ouais.
4: Voilà, c'est quelqu'un qui est totalement libre graphiquement et qui fait des choses vraiment. Par exemple, il avait peint le camion, mais au pinceau. Tu vois, un énorme Iveco, à la gouache. Bon, voilà, ce genre de choses.
3: C'est un camion que les douaniers laissaient passer bouche bée, en fait. Ils faisaient signe après, mais on les voyait dans le rétroviseur, on disait trop tard.
2: Tu peux voir la photo sur le compte Instagram des Spicy.
0: Ah,
2: il y a une photo de ce camion.
0: Ouais. On ira voir.
1: Extrait suivant, messieurs, alors.
3: Lofofora. Ah, c'est des potes de tournée, ouais.
1: L'occasion, là, le premier tube de Lofofora, ouais, de faire parler un petit peu justement de tous ces gens avec qui vous avez dû

0: maintes fois à travers la France, j'imagine.
1: Bah oui, oui, mais sauf qu'on les a pas revus beaucoup depuis.
2: Oui, mais on a fait pas mal de dates avec eux, on était super potes avec Lofo.
1: Il y avait eux, il y avait les Burning.
0: One et Jack.
1: Ouais, One ouais, Jack ouais. Un petit peu, ouais. On rappelle de Gnawa Diffusion, vous vous rappelez?
3: Ouais.
1: On s'entendait super bien avec eux. C'était ouais. complètement un autre ouais. délire musicalement, mais on faisait les percus dans les bois, on délirait ensemble, je me rappelle. Qui c'est qu'il y avait? Un groupe vraiment.
2: Dirty District.
1: Ouais, Dirty, ouais, ouais, ouais. Et puis,
4: Donc là, pour tous les auditeurs, vous pouvez prendre des notes. Ouais. Alors, je pense que c'est de la musique super cool à aller écouter.
1: Ouais, c'était surtout les bonhommes. Hein, c'était surtout les bonhommes qui. On s'en fout qu'ils fassent de la bonne ou mauvaise musique. Nous, ce qui compte, c'est qu'on ait un feeling humain.
4: Ah bah oui.
1: Là, c'était surtout ça, quoi.
4: Mais les auditeurs, je sais pas s'ils vont les rencontrer super souvent. Donc, je leur dis d'aller écouter la musique déjà.
1: Ah, bien sûr,
0: carrément. Allez, le temps nous presse. Une dernière track.

0: La fusion de l'autre côté.
1: C'est les trois petits cochons dont ils parlent déjà.
0: Ouais.
1: Mais je sais pas du tout.
0: Vous l'avez pas ?
1: Non.
0: Ça c'est ICP, c'est Insane Clown Posse.
1: Ah, ça me dit quelque chose.
0: Ouais. Ouais. Et c'est un groupe ricain de hip-hop fusion du coup, avec vraiment un côté plus hip-hop, mais avec quand même énormément d'inspi rock.
1: Ouais.
0: Et c'est vraiment les ancêtres de Stupeflip. Et c'est eux qui ont instauré tout le mouvement des clowns aux États-Unis. Ouais. Okay. Les gens qui aident les assos, les petites vieilles à traverser la rue, à faire leurs courses et tout.
1: Je connaissais pas.
0: Et qui se retrouvent une fois par an au festival des Boogaloo, qui est un festival complètement fou. Et en gros, le concept, c'est qu'ils se mettent la race une seule fois dans l'année très très fort. Et le reste du temps, ils sont super gentils. Et donc leur festival est complètement fou. Et voilà, et c'est un groupe moi qui me fait. Quand j'entends votre musique tout à l'heure, je suis allé écouter les balances. Et direct moi ça me met quand j'entends votre musique ou Stupeflip ou un certain nombre de groupes de cette époque là, et bah moi tout de suite ça me fait penser à ICP aussi et à cette vibe là. Voilà.
2: Voilà, c'est vous qui pouvez prendre la note là et écouter derrière messieurs alors.
3: Ouais, moi je connaissais le nom mais musicalement pas trop non.
0: Ouais. Et c'est un super groupe. Et okay. Vous me faites penser à eux quand je vous entends. Donc ouais. Voilà.
3: Eh ben, je vais mettre ça dans ma playlist. Alors.
2: Allez, ça marche. On en avait prévu d'autres, mais finalement, la prochaine interview s'approche.
3: Ah, ils sont bavards. Hein.
2: Ouais, on va voir. Merci en tout cas d'être venu. C'était
0: merci
2: chouette.
0: À vous.
2: Ouais,
0: de rien, c'était cool. On est bien pressé de vous voir merci. Ce soir et ce sera.
3: 23h50.
2: Ouais. On n'est pas couché.
0: Sous le moyen chap.
3: Juste derrière.
1: Si vous n'êtes pas sourd d'ici là, assis ici jusqu'à 23h50.
2: T'inquiète, on fait ça tous les jours. Ouais. Ah ouais, au bout d'un moment, on aime.
0: Voilà, on aura la migraine dimanche.
1: Il y a un changement génétique qui fait que ça vous protège la tête et les
0: c'est
1: oreilles,
0: ça.
1: Je pense.
0: Le cérumen, ça s'appelle.
4: Ah, et on va vous écouter quand même les Spicy Box avec. Plein pouvoir à ton corps et on revient juste après sur leur radio béton Flying Circus.
1: Merci
3: à vous. Super.

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2: Et on est toujours en direct du Radio Béton's Flying Circus, troisième jour de ce festival au quart de Tours. 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La Ferrarock, bien évidemment, poursuit nos interviews qu'on a entamées depuis une bonne quarantaine de minutes déjà avec des super chouettes groupes qu'on a découverts. Orange Blossom et Spicy Box à l'instant. On vient de s'écouter Plein Pouvoir à ton corps, une belle salve technoïde bien punky et dans quelques instants on va recevoir le groupe qui viendra clôturer cette belle troisième journée. Ce sont les Dits qui seront donc sous le grand chapiteau à partir de 00h50. Et je suis déjà rejoint par nos amis qui vont interviewer les Dits dans quelques minutes. On n'a pas eu trop l'occasion de revenir sur cet état mental et physique de ce troisième jour avec vous, les gars, pendant que nous attendons nos amis des Dits. Ça va toujours?
3: Oh bah oui, ça va nickel. Hein. On a eu une très très belle deux premiers jours. Le mardi était vraiment un peu sous les chapeaux de roue, donc c'était super cool, quoi, avec un concert de exceptionnel où ça a un peu rassemblé tout le monde, quoi, donc c'était vraiment super. Et puis hier on a eu Modèle Actrice, moi qui m'a mis une bonne claque, qui justement a fait un concert de clôture dans le Grand Chap qui a vraiment plu à beaucoup de monde, je pense. C'était également Bowlers qui était mis en lumière, l'association Tourangelle qui avait carte blanche au Petit Chap du coup pour vraiment une programmation très très cool. Et puis on continue ce soir notamment avec les Dits qui s'installe juste à l'instant là sur le plateau.
2: Et je vais vous laisser le lead de cette interview avec les Dits qu'on est très heureux d'accueillir pour le Radio Béton's Flying Circus.
4: Absolument, on est très content de leur recevoir, ce quintet Heavy Noise formé en 2016 à Brighton, fortement influencé par les Jesus Lizard et Fugazi. Ils sont considérés par Joe Talbot, le leader d'Idless, comme le meilleur groupe de Brighton, si ce n'est le meilleur groupe du monde, rien que ça. Après deux albums et un EP de nombreux concerts, ils seront en clôture de ce troisième jour du festival au quart de tour. Tu nous l'as dit tout à l'heure, à partir de 00h50, sous le grand chapiteau. On est très heureux de les recevoir et ce sera Robin et Pablo qui m'accompagneront pour mener cette interview. Dits, bonjour, merci d'être
5: Bonjour.
4: Une première question, vous êtes rencontrés donc à Brighton, une ville qu'on sait être un vivier de groupes talentueux. On peut citer les Squid, les Lambrini Girls ou encore Architect. Comment vous expliquez que cette ville a autant d'influence sur les groupes musicaux?
6: So you've been in Brighton and we know that the city saw the birth of a lot of talented bands like Squid, Lambrini Girls or Architect. And could you explain why this city has a lot of talents like that, or and what did it brought to you?
7: You got like two music colleges there.
6: Sorry?
7: There's two music colleges, like two big colleges where you go and study music. So okay. Like, you're always going to get loads of bands doing that. Close to London as well, that always helps, I suppose. I mean, it's always been like before even we got there. Yeah, for years.
5: It's a famous music town.
7: And it's London by the sea.
5: So. Yeah, loads of festivals, music festivals there, loads of venues. And I think that's why there's so many good bands.
8: Yeah. It's also like quite like left wing and progressive, I think, and
7: arty as well, isn't it?
8: Yeah, I think people in Brighton maybe follow their instincts a bit more, and that leads them to bands, I guess.
3: Le premier point qu'ils ont abordé, en tout cas, c'est qu'il y a deux universités, enfin deux écoles de musique. Un peu, ça m'a fait penser à Tours, un peu justement, avec les deux écoles de musique, où ça crée un vivier un peu de scène locale qui est assez assez dingue, et que eux, ils ont toujours vu une sorte de grande scène musicale se développer même avant qu'ils arrivent à Brighton. C'est aussi pas loin de Londres, et du coup, ça permet aussi un accès beaucoup plus simple. Ils disent même que c'est Londres, mais en bord de mer, et que du coup, c'est un peu mieux. Et c'est très aussi à gauche, un peu, genre c'est très un peu gaucho comme ville, et du coup ça facilite aussi les rencontres artistiques, musicales. Et puis il y a eu une sorte d'ouverture d'esprit un peu plus différente peut-être à Brighton, mais que tout ça fait aussi que bah, forcément il y a plein de groupes cool qui s'y développent.
4: Et est-ce qu'il y en a parmi vous qui ont suivi un cursus, une formation dans un de ces collèges musicaux?
6: Did one of the band members go to one of the two colleges?
7: Yeah, all of us.
6: Yeah,
5: everyone.
6: That's where you met.
7: Embarrassingly.
5: That is where we met. Yes.
4: Et est-ce que pardon?
3: Vas-y. Donc c'est bien là-bas qu'ils sont rencontrés. Ils sont tous rencontrés là-bas et tout, mais qu'ils ouais, disent que c'est un peu ennuyant comme comme rencontre au final, quoi.
4: Et vous avez suivi y a des parcours spécifiques rock ou c'était plutôt des formations classiques, jazz?
6: What was the courses that you followed? It was rock inspired or jazz, classical? What was?
8: Well, most of us studied recording or production. Sam studied bass, so he plays bass guitar sometimes.
5: Yeah, I did bass and. Yeah. More for rock and loud music, I think, more so than jazz or classical.
8: Yeah, which is why he ended up as a drummer.
7: Yeah, it's not like a conservatoire or like Brighton College of Music. It's just a, yeah. It was a bit of a piss take, to be honest, wasn't it?
8: It's a DOS,
7: yeah.
8: That's what it
7: yeah,
8: is.
7: Yeah, it was an absolute, it was an excuse to move to Brighton and
5: get a student
7: you
5: loan.
7: You could do fuck all and pass.
5: I'm playing bands.
3: Ça fait beaucoup penser à la musicologie à Tours, tout ce qu'ils viennent de dire aussi aux facultés des écoliers. En gros, ils ont étudié plus l'enregistrement et la production musicale. Un des membres aussi étudiait la basse, mais qu'en fait, c'est plutôt une excuse pour déménager à Brighton et se rencontrer des gens et monter des groupes, quoi. Qu'en fait, c'est un peu une esbrouffe, quoi, les études là-bas.
4: Très bonne excuse, en tout cas. Vous êtes rapidement parti de Brighton, puisque vous êtes parti en tournée dans toute l'Europe en faisant la première partie d'Idless, ce qui vous a amené à jouer sur des scènes énormes. Comment est-ce qu'on se prépare à affronter des foules de 15 000 personnes?
6: So you toured in Europe as an opener for Idols, mm-hmm. and you played in a lot of big venues. How do you prepare to play in front of 50,000 people?
7: I mean, like the first show, I was shitting myself, like really scared. But I think after we did like the second or the third, it was just the best feeling ever. Every night, you know, like yeah. I mean, I think the highlight was probably
8: Berlin was the biggest one.
5: Yeah,
7: it was like 13,000 people. And yeah. It was what we'd all dreamed of doing for years. So, yeah. When we're looking up and thinking, fuck me, that's a lot of people. Like, yeah.
8: Yeah, you couldn't see the back. Like,
7: no, you couldn't.
8: There's just no making out any faces.
7: It was just people. No, it's crazy. Yeah.
5: And I think it felt so quick. Like, it's like you blinked and it was done. Yeah. So it was daunting and scary to prepare, but as soon as you got up on stage, it felt like it was just done.
7: I think my favourite memory of the Berlin show was the two people in front of you hated every single minute of it. And you asked them, didn't you ask them mid-show if you were enjoying it? And they just went, no. Yeah, that was great.
3: Du coup, il disait que premier concert, vraiment, il se chiait dessus. Voilà. Il a littéralement dit comme ça. Et qu'après, au bout de 2-3, tu commences à juste apprécier le moment, à te dire que c'est la meilleure chose au monde qui est en train d'arriver. Et que le meilleur concert pour eux, en tout cas, c'était à Berlin, où ils ont joué devant 13 000 personnes. Et qu'en fait, il dit, tu peux même pas l'imaginer. En fait, tu vois juste des gens, puis des gens, puis des gens. Et en fait, ça s'accumule et tu captes même pas. Et que tout passe aussi en un claquement d'œil, mais pas du tout. Genre, tu clignes des yeux et c'est bon, le moment il est fini. Et que apparemment il y avait genre juste deux personnes qui étaient tout devant, qui étaient en train de passer un très mauvais moment, qui n'aimaient pas du tout ce qu'ils étaient en train de voir. Mais que bah, justement c'est un peu marrant de voir autant de gens, mais juste les deux personnes devant qui aiment pas le moment qui passe, quoi.
0: En parlant de festival, vous avez une histoire un peu particulière avec un festival français à Saint-Malo, La Route du Rock. Est-ce que vous pouvez nous parler un peu de votre histoire avec ce festival?
6: So yeah, you will play again at the festival La Route du Rock. It seems like a particular and important festival for you. Can you talk a little bit about that?
8: It was I think the most, when we played it the first time, it was the most people we'd ever played to. And I remember thinking that was like a real watershed moment. I don't know if that's an idiom, I don't know if it translates. But it really felt like it really felt like that was the start of kind of our like love affair with France, I guess, because we hadn't, we'd done some French shows and they'd been good, but I think after that it seemed like at every show we'd play somewhere in France or even further afield there'd be somebody who was like, I saw you at Le Rue du Rock and that's why I'm here. And yeah, it's really nice to get to go back again. Yeah, I think we're really looking forward to it.
7: Yeah, so that's still like a top five show we've ever played, I think.
5: Yeah, definitely. Yeah,
7: never forget that. Yeah.
3: C'était en fait la première fois qu'ils ont joué dans un endroit avec autant de gens en France, en tout cas. Du coup, je sais pas si c'est bien traduisible, mais ils disaient que c'était un watershed moment. Et du coup, genre, peut-être un moment qui tire les larmes un peu. C'était tellement beau et le public était tellement là avec eux que du coup, bah, il y a un truc un peu d'émouvant à ce moment-là. Et que c'est aussi un peu ce qui a créé une sorte de liaison amoureuse, une sorte de relation avec le public français. Parce qu'il y a plein de gens qui vont les voir après à d'autres concerts, ils disent ah je vous ai vu à la Route du Rock et c'était trop bien, j'ai envie de vous revoir. Du coup ils sont très excités d'y retourner et que top 5, enfin il est dans le top 5 de leur concert préféré.
4: Il y a presque un an vous avez sorti un single qui s'appelle Don Enzo Magic Carpet Salman, un morceau de 9 minutes en 3 parties dans lequel vous critiquez la place de l'intelligence artificielle dans la création artistique. Pourquoi avoir choisi de parler de ce sujet-là en particulier?
6: So you put out the song Don Enzo, Magic Carpet Salesman, almost a year ago. It's a 9-minute song long that criticizes the place of AI in the artistic world, in the creative world. Why did you choose this topic?
8: I think it really seems to me like we're losing a lot of character in things, and I feel like there seems to be a lack of personality in music anyway, and I feel like because of that we've just sort of become attached to, like, you know, purely something sonic without, you know, thinking about where it comes from or what it does. I really worry about it a lot. I was on holiday recently and I was in a bar and I was listening to the music and it sounded strange to me, but I couldn't put my finger on it. And I tried like Shazamming and looking for it, nothing was coming up. And it took me a while, but I realized that somebody at the bar had typed in a set of key words on that, what do they call it? Is it Sora? Or there's like a... And it was... All the music was like, it sort of like did like 4 sentences, and each one would sort of like have something to do with sun, the beach, or like surfing or waves, and then it would sort of repeat, but like they'd be slightly different each time, and it would do it in like it was like an AI song, but like to a casual listener you wouldn't know. And I think it's going to take up those sort of spaces first.
7: We heard it yesterday at that first service station we got into France, that the lyrics are absolute fucking nonsense.
8: Like it's like it almost makes sense if you didn't pay attention to it, and then you're like, oh wait a second, that doesn't, like,
7: it's slop, isn't it?
8: Yeah, it's just so, I find it so strange. And I think it's going to really impact, like, not just what people are listening to, whatever, but it's going to impact people's like attention to detail. If you can't think about anything in any sort of
5: depth,
8: structure, or exactly, then you know what else is going to happen? It could be anything, you know.
5: And all the musicians are going to lose their jobs to AI.
8: Yeah, but it's also just, I think everything will go wrong. Like people's like laws will be just like, they'll be written with this sort of without any human element to them. And it won't make any sense. So, they might get rid of judges or something like that because they can, you know, apply logic to it. And I think it's a really, really dangerous path to start going down.
7: So the only hope you've got is it, like, that you allude to in the song is eating its own tail, and that in music, for example, where AI music starts consuming itself almost to the point where it just disintegrates.
8: And it'll become the same thing. Yeah. Everyone will be exactly the same.
7: Because there's no human input. Yeah.
8: Yeah.
3: Je vais essayer de synthétiser tout ça parce qu'il y a plein de sujets hyper. It's okay. Bah, ils ont commencé tout simplement en disant que ça, c'est un sujet qui importe également parce que, comme si avec tout ce qui nous entoure, on commençait à perdre un peu de caractère dans la musique, dans la manière de faire de la musique, même d'écouter de la musique. Et qu'on commence à être un peu désensibilisé par les détails. Qu'en fait, on reçoit des choses soniques, enfin sonores, et qu'on commence à perdre un peu cette notion de détails, et d'où ça vient, comment ça sort, comment ça s'est fait. Et après, du coup, le groupe a raconté une anecdote d'eux. Ils ont entendu une chanson dans, je sais plus si c'était un resto ou un bar, mais pendant qu'ils étaient en vacances. Et il y avait un truc étrange dans la musique et ils n'arrivaient pas trop à comprendre d'où l'étrangeté arrivait. Il a essayé de Shazam, de trouver un peu d'où venait ce son. Et en fait, il s'est rendu compte que c'était un logiciel d'intelligence artificielle où tu mets des mots-clés et en fait, ça commence à te faire une musique comme ça par intelligence artificielle. Et que bah, tout ça, ça commence à devenir très dangereux bah, pour les métiers artistiques, évidemment, mais également pour les auditeurs, auditrices. Qui du coup commence à être justement, pour revenir un peu à ce qu'il disait au début, désensibilisé aux détails de la musique et à l'humanité, enfin le côté humain en fait dans la musique. Mais que c'était assez ouf, il disait bah, tu tapes des mots comme plage, soleil, des choses comme ça, et en fait ça va juste faire des sortes de phrases comme ça de manière aléatoire. Et des fois, si tu prêtes pas vraiment attention, si t'es pas concentré sur la musique, ça peut passer, tu te dis ok, ça a du sens, mais qu'en fait une fois que tu mets le nez un peu plus dedans, tu te dis bah c'est, ça a aucun sens, c'est pas quelque chose de cohérent quoi.
4: C'est intéressant parce que le groupe a fêté ses 10 ans là il y a peu, et je sais que vous êtes un groupe qui fait attention justement à la production sonore, à comment est-ce que ça sonne, à avoir du détail justement. Et est-ce que c'est un paramètre que vous prenez en compte pour les compositions futures par exemple?
6: So talking about AI and the attention that you put in detail in the sound, you will celebrate your 10-year anniversary of the band. Is that a way to continue your music, to continue to take attention to the details? Or what's next also for, what do you consider for the 10-year anniversary of the band?
7: I think it was last Saturday, we did two shows at the first venue we played in Brighton, so... Had a long, long day, but
8: I don't know how much attention to detail was.
7: Yeah, that was
8: we played two shows, and both of them were an hour and a half long. I think it almost felt like a wedding band, you know, at the end. Like, but
7: divorce band.
8: But yeah, it was good. We like.
7: It feels crazy that we've been a band for 10 years. Like it doesn't. I don't know.
8: Yeah.
7: It's still crazy that we're not even sat here, let alone 10 years from when it started, still going.
8: Like, but yeah, I guess the challenge is now is like, so we're going in to write some more music now, and it's like, how do you make it different? How do you make it fit the current state of ourselves, I guess? Like, how do you...
7: Without doing the same thing.
8: Yeah. How do you demonstrate your evolution?
7: Yeah, there's a real danger just to kind of to become a pastiche of yourself, really, isn't there?
8: You think of loads of bands that have done it, and like you know, started off exciting, and then they get to like the third album, and you're like,
7: So it's like, what's the point in doing it if you're not going to challenge yourself and try and like, without sounding like David Bradbury, like grow. Grow artistically at the very least, you know,
5: and make it interesting.
7: That was kind of the whole point with Don Enzo and Kalimba. It was just to try and, you know, subvert what we've done, just on its head, and
3: do you know, it's something
7: just
3: my dad
7: do whatever says. The fuck he wanted to do, and that was that.
8: My dad always says it's about like soap opera actors. He doesn't understand the point. Like, if you went to all of that trouble to go to acting school and carry on, why would you go and be on the same show for 40 years or whatever?
7: Fuck that.
8: Doing the same set.
7: Become a wedding band.
8: Exactly. Same thing, isn't it, I guess?
4: Yeah.
8: Same audience as well.
3: Alors du coup, pour les 10 ans, ils ont déjà fait, en fait, samedi dernier, ils ont joué deux concerts dans la première salle du premier concert de Leeds. et ils avaient un peu l'impression d'être un groupe de mariage, quoi. Ils ont joué pendant une heure et demie un énorme set. Ils ont même fait la blague de plutôt un groupe de divorce. Et après, bah, pour la suite, c'est un peu de se challenger un peu à chaque fois, d'essayer de se renouveler, d'essayer de montrer l'évolution, leur évolution même personnelle, musicalement aussi, comment tu arrives à faire ça. Parce qu'ils ne voient pas trop l'intérêt de refaire la même chose qu'ils ont déjà fait sur les autres albums, que ça ferait un peu pastiche du groupe au bout d'un moment, et que, mais que c'est tout le challenge justement d'essayer de comment tu montres ton évolution, comment tu te forces aussi à aller ailleurs, pas rester dans ta zone de confort. Et il y a même eu le parallèle avec genre les acteurs qui jouent dans des soap-opéras, genre, je ne sais pas comment on pourrait traduire ce... C'est une sorte de feuilleton télévisé, un peu, ouais, de série B, quoi. Tu passes ta vie à essayer d'être acteur et au final, tu joues dans la même série pendant 40 ans, quoi. Et t'es toujours dedans, quoi, et t'en sors pas.
4: C'est intéressant, cette notion d'évoluer, de toujours rechercher à aller ailleurs, parce que ça va un peu à contresens de ce qu'on voit, en tout cas en ce moment, chez certains groupes, notamment dans la scène post-punk, où il y a quand même une certaine uniformisation du son et des compositions. Est-ce que c'est justement pour ça que vous défendez corps et âme d'appartenir à cette scène post-punk anglaise ?
3: So you talk about challenging yourself, always be against what you did before. And maybe we can observe it in the current state of like post-punk music, something that is becoming more and more standardized. Is that why you claim that you're a post-punk band, to challenge this idea that it's becoming standardized?
7: I don't think we ever claimed it. We're a post-punk band. It's just kind of a label that got
5: put on us. It's broader than it is. Like, I mean, it's a very broad genre, isn't it? Anything could be post-punk. Like, everything's post-punk as well.
7: After,
5: like,
7: punk.
4: After, yeah.
5: I mean, but, like, I do... It is... I feel like we got really tired with the label, because, I don't know, you look at a lot of bands that come out, they sound exactly like, you know, one of the other bands that started in 2014, you know. They sound... There's like lots
7: of
5: bands
7: that
5: sound
7: just, like they're like Gang of Four. And
5: oh, yeah. But I feel like it's more than that. There's all this band, like, I remember, like, when we started, and like, and when I was watching bands just before we started, there was all these like really exciting new bands, and like seeing all of the bands, like, you know, whether it was Squid or Shame or Black Midi, they were all really exciting, and it was different to what was there before, or Ice Age and things like that. And now I feel like I see a lot of bands in the past few years, I'm like, oh, that one is that's one that's doing Squid, or that's one that's doing Ice Age, or that one's doing Preoccupations, and it's, oh, you know, that one's doing Idols. And I feel like, the thing is, I still like that music, and I listen to it, and I go, yeah, they're doing a good job of that, but I feel like they could be pushing the boat out a bit more and trying some different things.
7: At least trying it, even if you sound like those bands, but it's obvious you're making a bit of an effort, like, we're not saying we're the fucking be-all and end-all and, like,
5: yeah,
7: musical,
5: I mean,
7: revolutions, because we're blatantly not, but, yeah, you know, you've got to try at least.
5: And I still, you know, I see bands like that and I still like them. I still go, oh, yeah, it was good, you did a good job of that, but I kind of wish there was a bit more, you know, sort of a bit more cutting edge going on.
7: Je ne sais quoi.
9: I think we get put in with the post-punk genre because we play with a lot of those bands, but I wouldn't say we are post-punk specifically. But again, that's it, right? We're doing new stuff to try and broaden the horizons, and maybe we won't be put under that
7: genre. Maybe we will,
9: and maybe we will. Probably
5: we definitely will. Yeah.
3: Donc ouais, en fait, le terme post-punk, il le trouve presque, bah, que tout peut être post-punk, parce qu'en fait ça veut juste dire après-punk, du coup en soi tout peut appartenir à ce genre là mais que là où ça peut questionner un peu, c'est que au tout début, quand un peu le terme est ressorti pour plein de nouveaux groupes comme Squid, comme Black Midi, exactement, comme Ice Age, où en fait il y avait, chaque groupe avait un peu sa particularité, un peu son élément un peu qui les sépare des autres groupes, de ah, ça c'est un peu nouveau, ça je l'avais pas entendu dans les autres groupes. Et qu'en fait maintenant, comme il y a beaucoup de plus en plus de groupes qui commencent à s'essayer à ce genre là et ben en fait ils commencent aussi à te dire ah bah ce nouveau groupe là, ah ils font du Squid, ah ils font du Ice Age, ah ils font du Idols, ah ils font du Precopations, enfin tu vas toujours leur attraper un des groupes qui a été là avant, mais après c'est pas parce qu'ils trouvent ils trouvent des similitudes que les groupes ne sont pas bons pour autant. Genre des fois ils font très bien le taf de ressembler un peu à cette chose là en faisant leur chose particulière, et aussi ils se considèrent pas eux comme le groupe qui révolutionne toute la scène et tout ce genre là. Enfin voilà, pour synthétiser un peu cette question, cette réponse.
4: Beaucoup d'humilité au final dans cette réponse. Et pourtant, je sens que ça va retourner le grand chapiteau. Ce soir, je le rappelle, c'est en clôture du grand chap et en clôture de cette troisième soirée de quart de tour à 20h50 sous le grand chapiteau. Merci beaucoup, Didier, d'être venu répondre à notre question.
9: Merci.
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0: Béton's Flying Circus, toujours en direct pour ce troisième jour de festival. Les interviews s'enchaînent mais ne se ressemblent pas et on revient a priori en local avec Mayut et Ricardo pour une nouvelle interview.
1: Exactement.
0: Je vous laisse procéder les amis.
1: Ouais ouais carrément, bah on accueille les bleus Shinobi.
2: Coucou.
1: Il y a même Pablo qui s'est mis à la technique pour l'occasion quoi. Et voilà. Et ben, on est super content de vous accueillir. Je suis avec Ricardo. Je suis avec Ricardo parce que bah quand même, je vous connais pas mal. Vous êtes venu la dernière fois, il me semble en 2022, et j'avais fait l'interview. Et du coup, j'ai demandé à Ricardo un petit plus d'innocence et
3: bah
1: de
3: oui.
1: Et puis de qui vous connaît pas, qui écoute pas forcément votre musique d'habitude parce qu'il connaissait pas. Et du coup, il va nous apporter une petite touche de fraîcheur parce que moi, la fraîcheur, c'est fini.
3: Bah oui, et puis vu qu'on est sur une émission diffusée dans la France entière et internationalement, voilà, je voulais apporter une petite touche de mec qui vient du Far West et qui est pas du tout de la scène locale. Et bah, j'ai kiffé de fou votre musique. Comment vous définiriez justement un auditeur comme moi qui... Quand vous lui donneriez envie d'écouter, c'est quoi votre style? C'est quoi le game?
2: Pop coloré?
3: Pop bleu?
2: Oui.
4: Qui va un peu vers du rock, j'ai l'impression.
2: Oui, qui tend un peu vers le rock.
1: Ah!
5: Avec un côté pas prise de tête, fun, mais quand même assez léché dans les arrangements, sans que ce soit trop pesant.
3: Oui. Si on devait faire un petit
1: surtout le nom du style.
5: Ah, le nom du style, on n'y arrive pas. Hein. Ça fait 5 ans qu'on n'arrive pas à trop mettre.
1: Ouais, mais je crois que c'est pas grave. Hein.
5: Pop, c'est pop.
3: Si on devait faire un petit retour, vous en êtes où dans votre discographie là, sur vos nombreux projets?
2: On a sorti un premier EP qui était le tout début du projet en 2021. Après, on a sorti un premier album qui est sorti en 2024. Et voilà, qui était un peu le résultat de 2-3 ans de compos accumulés. Mm. Et puis là, on vient de finir de mixer un album qui va partir au mastering. Okay. Et la sortie, on ne sait pas encore.
3: Et j'ai cru lire que vous faisiez ça un peu maison, vos enregistrements. Je ne sais pas si c'est le cas de ce nouvel album que vous venez de finir de mixer. Mais j'avais cru lire que, par exemple, le premier EP, c'était vraiment enregistré chez vous. C'est un truc qui est important pour vous de rester dans cette esthétique-là, ou alors vous voulez bosser avec des gros studios et des trucs comme ça?
4: Bah en fait, on a assez de chance parce que Pao, il a un studio à la maison et il sait faire ça très bien. Et du coup, on profite un peu de ça et on est très à l'aise chez Pao, j'ai l'impression.
6: Puis, j'ai l'impression aussi que c'est une manière de garder le contrôle sur notre musique aussi et de vraiment prendre le temps de faire des arrangements qui nous plaisent, de se laisser du temps en fait pour réfléchir et faire des arrangements vraiment sur la durée.
2: Ouais, et puis du coup le premier album par contre il n'a pas été fait de cette manière là, il a été enregistré en studio et ça nous a permis de nous rendre compte que c'était peut-être pas là où nous on se sentait le plus à l'aise.
3: Okay.
2: Et qu'on aimait bien enfin du coup ça a été enregistré sur un court temps. Et du coup, ce qui fait que ça amène pas mal de contraintes, et qui fait que là, sur le nouvel album, on a préféré faire ça plutôt à la maison et bien prendre le temps.
3: Vous avez une esthétique de clip aussi qui est hyper léchée. Assez, c'est qui les fait, vos clips? Vous les faites
4: Ouais, on en a fait deux avec Anthony de Hamim, qui est un super réalisateur qui est en ce moment même en train de nous faire un autre clip. Et on en a fait un avec Julien Phillips, je crois.
7: Et une live session avec
4: Et une live session aussi, ouais. On a un peu nos deux réalisateurs préférés de Tours.
3: Si vous deviez demander à un réalisateur, genre de cinéma, de faire un clip pour vous, ce serait qui?
7: Ce serait David Lynch.
3: Yeah.
8: J'allais dire ça aussi.
3: Il a fait des clips de ouf, en plus.
1: Mais on comprendrait rien.
2: Après, un peu Bresson pour
8: Gondry.
4: Ah, Gondry, oh. Bah ouais.
3: Ah ouais.
4: Grave.
1: Ouais, alors je connais pas leur nom, mais il y a moi il y a des clips de vous qui me font penser un peu aux Beatles dans l'esthétique, genre la période après Ravi Shankar avec les costumes indiens de toutes les couleurs et tout. Moi ça m'a, enfin il y a certains de vos clips qui m'ont fait penser à ça. C'est une ref ou pas tant?
4: Dans la zik, oui. Dans l'esthétique, je crois pas. Même s'il y a eu quand même une petite période où les vêtements, il y avait des trucs un peu années 60.
6: Inspiré par la zik ouais, des Beatles, mais
1: une utilisation des couleurs quoi.
3: Bah justement, alors j'imagine que vous en avez déjà parlé plein de fois en interview du nom Bleu Shinobi, mais le fait d'avoir un nom de couleur dans son nom de groupe, c'est hyper évocateur, ça met direct le ton. Je me demandais déjà si vous étiez tous, si vous aviez tous dans le groupe une connexion avec cette couleur bleue, si ça vous convenait vraiment, et si jamais le groupe il devait s'appeler une autre couleur, genre Vert Shinobi ou Rose Shinobi.
4: Ça sonne hyper mal, je trouve, Vert Shinobi.
3: Ça sonne pas pareil. Ouais.
4: Mais c'est une super couleur.
5: Non, je crois qu'on est tous ok ouais. Avec le bleu. Hein.
4: Ouais, c'est ça.
2: Ouais.
1: Vous avez testé d'autres noms de couleurs, vous avez brainstormé sur la couleur au
5: non,
1: départ.
5: Non, on a brainstormé à fond lors d'un café tous les deux avec Zaya, et puis il y a Bleu Shinobi qui est sorti, et Shinobi Pizza qui est sorti.
3: Shinobi Pizza, ça,
5: ouais. Et en fait, Pao, lui, voulait toujours avoir un groupe, enfin Zaya, il m'a dit que Pao voulait avoir un groupe avec le mot bleu, et on s'est dit, bon bah Bleu Shinobi, on a checké s'il y avait des trucs beaucoup qui s'appelaient Bleu Shinobi, il y avait juste un... Chaque fois, je dis illiquide, mais c'est pas ça.
4: Ouais, si, c'est un illiquide, mais c'est genre Shinobi voilà. Blue ou un truc comme ça.
5: Donc, on était bon sur le référencement.
1: Vous avez pas eu de problème
5: dirait,
1: de copyright avec un illiquide?
5: Non.
1: Ouais, c'est cool, quoi.
5: On peut peut-être même sortir notre alors, liquide.
1: Quand même, sur le nom, moi, je me rappelle qu'en 2022, c'était sur l'affiche de Car, vous jouiez en même temps avec Papier Tigre et Tigre Bleu. Ce qui nous a valu, nous, des petits jeux de mots à base de Papier Tigre Bleu Shinobi. Voilà, on
5: pas
1: a.
5: Ok.
1: On a fait des jeux comme ça, quoi. Et j'ai vu aussi sur votre Insta un live maison, on va appeler ça, parce que c'est pas un live studio du coup, vu que le studio c'est à la maison, mais un live maison, c'est une habitude que vous allez répéter parce qu'elle est stylée la vidéo.
5: On est tous les uns sur les autres là.
1: Ouais.
5: Ouais. En effet, c'est un live appartement de Zaya même. Bah ouais, on a envie de refaire.
4: Ouais, on aimerait bien, ouais. Dans tous
2: c'était,
4: nos apparts.
2: C'était un bel exercice pour nous à faire.
3: Vous devez kiffer les tiny desks du coup, non?
4: Oui.
2: À fond.
3: Ce serait lequel votre tiny desk de référence un peu
5: Oh là là, on en a peut-être tous un différent.
1: Il y en a tellement, c'est trop dur.
5: Moi j'ai Tyler the Creator.
3: Ah, il est ouf.
5: Mais bien plus.
4: Et Deutschy.
2: Moi j'ai Osborne Deutschy. Brothers, qui est un truc de country. Et puis du coup, c'était. C'était les Tiny Desk qui étaient sortis pendant le confinement et du coup ça se faisait à la maison et du coup je trouvais ça encore mieux.
1: Ouais. Il y a ce groupe aussi, pardon.
4: Il y en avait juste un qu'on a regardé justement pendant le confinement de Mon Laferté où c'est dans une église et elle est enceinte et elle déambule et c'est vraiment assez extraordinaire comme live.
1: Ça vous a pris combien de prises de faire cette vidéo?
5: On a fait une seule prise hein.
4: Ah ouais, non, ouais, carrément.
5: Yes. Non, je sais pas, c'était 7, vraiment... 8, pour
4: oui,
5: être honnête,
4: 8,
5: c'est pénible
4: ouais.
5: À faire ce genre de truc.
1: Ouais.
5: Mais le résultat est cool. Mais sur le moment, moi, j'ai râlé pas mal.
1: Ouais, parce que ça, quand on le regarde, là, c'est hyper hyper après-midi à la maison. Tiens, si on s'asseyait pour jouer de la zik,
4: mais
1: je me suis dit, ça doit être plus compliqué que ça, quoi.
5: C'était
1: ça
5: nous... pas loin de ça, mais pas sans effort.
2: Ouais, ça nous a pris une bonne après-midi, je dirais.
5: Ouais.
3: Et là, en live, vous prévoyez d'avoir quelle énergie pour une salle comme ça? Est-ce que vous bossez ce type de live-là différemment d'un autre concert que vous feriez peut-être dans une petite salle ou je sais pas quoi? Ou alors est-ce que vous vous êtes dit, vas-y, on fait notre truc?
4: J'ai l'impression qu'on fait notre truc et que l'espace permet plus

0: trop HF où on peut vraiment bouger sans contrainte, ça, c'est vraiment super.
1: Ça c'est un appel au slam, je pense.
2: Ouais.
1: Vous voulez slammer en fait jusqu'à la console.
2: Moi
1: c'est
2: j'aimerais
1: ça
2: bien qu'il y ait des gens qui slament ce soir dans Blue Shinobi. C'est un appel.
3: C'est un appel au slam.
1: Écoute, apparemment, a priori, le public d'Ocar arrive à porter Made In, donc je pense que vous êtes.
4: C'est le public d'Ocar de 23h30 qui porte
2: ça.
4: Made In, pas de 20h30.
3: Est-ce que vous êtes tous sapés en bleu sur scène ou alors c'est vous faites plus fin?
4: Moi, il y aura du bleu un peu, ouais.
0: Disons qu'il y a une palette de couleurs et qu'il y a du bleu dedans. Voilà. Qu'il y en a toujours eu, mais c'est pas complètement bleu.
5: Et prédominant. Enfin,
1: et
5: c'est
1: donc
5: pas
1: vous disiez tout à l'heure un petit bout de rock. On peut s'attendre à ça? Des petits bouts de rock en plus?
4: Oui, peut-être. Une locomotive finale même, je dirais.
1: Et vous kiffez de cet apport?
2: Ah ouais, grave, ça ramène du nouveau, j'ai l'impression. Ça change un peu, c'est très fun, ouais.
5: Et puis en live, c'est très agréable de jouer du rock.
3: Ouais.
5: Là où jouer une musique plus calme, c'est pas toujours hyper facile.
1: Ouais.
0: Ouais, notamment dans le retour du public... Le fait que les gens ils aient pas peur de bouger la tête et le corps, oui, c'est agréable. Ça, tout de suite, ça on sent qu'il y a quelque chose qui se passe, il y a un échange, quoi.
3: Bah, c'est vrai que c'est toujours tendu dans ces scènes musicales là de chauffer un public avec un truc calme, alors que c'est trop bien les concerts dans des studios. Enfin, moi j'adore aller écouter les trucs. Moi je suis fan d'ambiance par exemple. C'est dur de se chauffer de ouf sur un set d'ambiance. Enfin, c'est des ambiances assez spéciales quand même.
0: Le public peut être hyper à fond sans bouger pour autant. Et...
3: Ouais, c'est ça. Ce serait quoi, vous, le meilleur public que vous ayez jamais eu? Mis à part, évidemment, le public de ce soir qui va être une dinguerie, j'imagine.
5: C'est hyper dur.
0: Ouais, bonne question.
2: C'est chaud. Bah, des gens qui sourient et qui...
0: Je sais pas. Je pense que notre meilleur public, c'est ce soir.
2: Oui, voilà.
1: Oh,
2: c'est
1: là,
2: qu'on l'a
1: oh
2: pas
1: là,
2: encore
1: ça,
2: eu.
1: Alors ça...
4: C'est beau, école de commerce.
1: Politique locale bientôt. Et bah nous en tout cas on est méga pressés de voir ça. Moi je serai là-bas, c'est sûr. Et ça se passera à 20h en ouverture, premier groupe, juste après le pain tocard. Et puis voilà, bah de toute façon le chapiteau il va être plein. Et puis nous on vous souhaite un méga bon concert. On est content
2: merci
1: de vous avoir reçu.
5: Yes.
2: Merci,
5: beaucoup.
2: Merci beaucoup.
4: Merci beaucoup.
1: Et puis à dans pas si longtemps, je pense.
0: Bah, ouais, à grave. Très vite.
1: Voilà. Merci Bisous. Bleu Chinook.
0: Merci.
5: La bise.
6: Avec Until We Are Old.

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1: Sur les flots, la croisière du Radio Béton Flying Circus, toujours en direct de ce troisième jour de festival au quart de tour, avec cette fois-ci au micro pour vous donner tous les détails de ce qui se déroulera ce soir et plus encore, la Cigu qui seront interviewées par Louise. Salut à vous tous.
2: Hello.
3: Salut.
4: Salut tout le monde. Salut Chloé, salut Étienne. Déjà, comment ça va? Toujours pareil?
2: Ça va, ça super va.
4: Nous, on est super heureux aussi de vous accueillir au quart de tour. On va pas se mentir, Radio Béton au quart de tour, tout ça, c'est des choses que vous connaissez bien. Nous aussi, on vous connaît assez bien. Et généralement, c'est toujours un peu un milestone, une étape un peu cool de passer sous un chapiteau d'au quart de tour. Comment vous vous sentez à l'approche de ce concert-là, qui doit avoir un petit peu une saveur un peu chouette pour vous?
2: Bah, je crois que t'as tout dit. En gros, hyper content de passer à Oka parce que c'est un peu notre festival préf, parce que c'est le meilleur des festivals, ouais. Et puis du coup, il y a aussi tous les copains et tout. Voilà quoi. Donc excité, on a hâte.
4: Étienne fait oui de la tête. Je pars du principe qui valide. Moi, je suis ni berrichonne, contrairement à vous, et ni trop au fait de la musique traditionnelle, ni du baltrad, etc. Du coup, j'ai un peu envie qu'on parle de ça, parce que je me dis que si moi, j'y connais pas grand-chose, il doit y avoir plein de gens qui nous écoutent qui n'y connaissent pas grand-chose non plus. Mais j'ai quand même la sensation qu'il y a un gros retour de cette musique-là, cette culture-là, ces dernières années. Il y avait aussi Koukane qui était là mardi soir, donc c'était de la musique traditionnelle occitane pour le coup. Elles ont eu l'occasion aussi de passer à notre micro et de nous raconter un peu ce que ça représentait pour elles. Mais du coup, là, on parle de vous et j'avais envie de savoir déjà ce qui vous avait donné envie de remettre un peu cette musique-là au goût du jour, comment vous y êtes arrivé, un petit peu les origines du projet finalement.
3: Tellement de questions.
4: Pardon, je suis pas quelqu'un de très concis.
3: Déjà, moi, je pense que c'est pas tant un renouveau. Le baltrad, il existe, il fait sa vie depuis des années en parallèle du grand public peut-être. Et effectivement, ce qui est nouveau, c'est peut-être que ça commence à s'insérer pas mal dans les musiques actuelles et que du coup, il y a des gens qui ne connaissaient pas ce qui se passait dans le baltrad, qui maintenant, ils sont de plus en plus exposés parce que les barrières tombent et les groupes s'exportent dans des salles où ils n'y allaient pas avant parce qu'on disait c'est trop trad ce que vous faites, alors que maintenant ça bouge et ça c'est très cool. Et effectivement, nous on s'insère là-dedans parce que ce qu'on fait ça se danse en baltrad, mais les sonorités qu'on a elles sont quand même beaucoup plus des musiques actuelles, on va dire, avec des gros synthés qui imitent le drone de la vielle à roue, le violon de Chloé qui est le violon mais qui est trafiqué avec plein de pédales d'effets et de choses comme ça, les voix qui sont très traitées en termes d'effets aussi, la batterie qui est pas un instrument qu'on retrouve vraiment dans les musiques traditionnelles, donc tout ça apporte cette couleur, ouais.
4: Et du coup

0: plus l'expérience du bal. Et qu'en vrai, c'est vraiment, vraiment une expérience collective qui est incroyable à vivre. Et qui est super chouette, quoi.
1: Je pense que ça joue beaucoup. On s'est retrouvé à un moment à avoir un public qui va dans des festivals ou dans des salles uniquement pour voir des grosses têtes d'affiches qu'ils ont vues à la télé, etc. Alors qu'en parallèle, dans tout ce qui est des domaines de niche, que ça soit de la musique trad ou je sais pas moi, la musique irlandaise ou la country, les gens en fait ils vont à un événement parce que c'est un événement dans un style de musique qu'ils aiment, peu importe la programmation. Là, ils font confiance aux programmateurs, programmatrices. Eux, ils savent juste qu'ils vont apprécier le style de musique et l'ambiance. Et dans le bal trad, les gens ils viennent pour danser. Donc en fait, ils font confiance aux prog pour que les groupes soient cool. Et c'est un milieu en plus qui est très ouvert, qui porte plein de superbes valeurs. Et ça, je pense que quand ça a commencé à jouer dans des salles musique actuelles, il y a un public qui est venu où les gens se sont dit « Ouais, mais en fait, c'est incroyable ce qui se passe. » Les gens, ils viennent, peu importe que le groupe soit connu ou pas. Il se passe des vrais échanges collectifs, la salle est vide de ouf. Et je pense que ça a joué aussi peut-être un peu à faire bouger les lignes.
2: Et du coup, vous en parliez, j'imagine que vous êtes parfois programmé justement dans des festivals plus spécialisés dans la musique traditionnelle. Est-ce que quand vous êtes programmé dans des festivals comme Un peu au quart aujourd'hui, dont c'est pas forcément l'étiquette, voire même pas du tout, vous avez la sensation que c'est un public qui est plus dur à convaincre ? Qu'est-ce que vous pourriez dire aux gens qui ne savent pas forcément danser les danses traditionnelles et qui peut-être ce soir vont oser pour la première fois ?
0: Bah, en fait, il n'y a pas d'injonction à savoir danser, et c'est parce que nous, on cherche à donner comme message. Souvent, en fait, il se trouve qu'il y a des publics à la fois de danseurs et ou de pas danseurs, et ces deux publics-là, en fait, commencent à se mélanger au fur et à mesure. Et c'est ça qui est hyper chouette, c'est qu'il y a des gens qui ne savent absolument pas danser et qui vont commencer à se joindre au cercle et tout ça, et qui vont kiffer l'expérience. Mais ça nous est déjà arrivé de jouer devant des néophytes qui ne savent absolument pas danser et qui finalement ça s'est transformé en gros slam et c'était hyper cool. Enfin, du coup, en vrai, je crois que nous on l'annonce comme un bal parce que effectivement tout est dansable, mais ça reste de la musique qu'on peut écouter et où on peut faire du headbanger dessus et ça marche aussi, quoi.
2: Et du coup, comment vous composez vos musiques ? Est-ce que vous... Donc, j'imagine que c'est quand même codifié, puisque ça se danse, comme tu le disais à l'instant. Est-ce que vous êtes 100% sur... Vous reprenez des patterns et vous composez tout de manière 100% originale ? Est-ce que vous faites des reprises ? Comment est-ce que vous, voilà, vous composez, en fait, vos morceaux ?
1: Excellente question. il se trouve Merci. Que dans le néo-trad, effectivement, il y a plein de façons de jouer. Il y a beaucoup de gens qui vont reprendre des morceaux et les actualiser avec des sonorités différentes ou un instrumentarium différent. Nous, on fait que de la compo, texte comme musique. Et après l'écriture, on se fixe la danse comme contrainte. Donc la danse, elle va imposer une plage de tempo généralement pas très large. Elle va imposer les pas, donc certains appuis. Les appuis peuvent être à la fois rythmiques, à la fois dans la mélodie. Des fois, c'est la mélodie qui va lider certains pas de danse. Des fois, c'est plus le rythme. Et tout ça, ça peut suivre certains cycles aussi. Donc ça met pas mal de contraintes de structuration du morceau. Et à partir de ça, nous, on va se dire, oh, bah tiens, si on essayait de composer une polka et on part sur ces contraintes là et puis on voit ce qui vient, quoi. Des fois on s'arrête, on danse un peu comme ça et on se dit ah, ça va, c'est pas mal, ça se danse.
0: Ce qui n'empêche qu'à l'intérieur de ces morceaux là on peut prendre des libertés, tu vois, sur effectivement la rythmique et tout ça, qu'on va toujours effectivement garder une espèce de structure un peu fixe, quoi, mais perdre peut-être un peu le danseur à des moments et que ça parte en impro, enfin voilà. Ça en vrai ça existe dans la musique trad, tu vois, de faire du jazz trad, ça existe, enfin bref. Donc voilà, on a quand même de la liberté là-dedans, quoi.
1: Une fois, on a joué à un festival vraiment pour danseurs, quoi. Et y a des vieux qui sont venus voir à la fin du concert en disant « Ah, on avait un peu peur avec vos balances que ça soit pas dansable ce que vous faites. » En fait, c'était beaucoup plus simple que sur le groupe d'avant. Le groupe d'avant, c'était vraiment l'instrumentarium classique de baltrad. Sauf que bah, les gars, c'est des virtuoses et puis ils se permettent des petits tricotis, des petits tricotas de temps en temps. Et du coup, les vieux, ils disaient « Bah ça nous perd. » Alors que vous, au moins, avec la batterie, bam, bam, on sait où c'est.
0: Gros kick. Sale kick, on a dit,
1: ouais, effectivement,
0: net, la tête dans le caisson, quoi.
2: Trop bien, bah, ça... On encourage les gens à venir voir du coup ce que ça donne et puis à essayer de danser. Il y a aussi des gens parfois, pour du coup avoir moi été un peu initié à ce monde-là il n'y a pas si longtemps, en fait il y a des danses parfois un peu collectives où il suffit, bon voilà, tu t'insères un peu dans le cercle, tu trouves quelqu'un qui a l'air de s'y connaître, tu te mets à côté et puis tu essayes de suivre ce qu'il fait. Et c'est très chouette aussi comme énergie où justement tu te retrouves mêlé à quelque chose qui n'est pas du tout fermé justement à apprendre et à montrer, quoi. Plus on est de fou, plus on rit, quoi, finalement.
0: Grave.
3: Un parrainage
2: c'est
3: de
2: ça.
3: Danse.
2: Tu te trouves un parrain, une marraine, collectif. Et puis tu t'y mets, quoi.
3: Ouais. Et bien,

0: Je vous propose gentiment qu'on voit ce que ça va donner ce parrainage collectif ce soir. Tu seras dedans ?
1: Bah oui, bien sûr. Est-ce qu'on arrive à la fin ou est-ce que j'ai encore du temps ? J'ai encore du temps. Ah, c'est la fin.
2: Wow. C'est passé si vite.
1: Hyper vite, j'avais encore tellement de questions, mais c'est qu'on parle trop, on est trop bavard. C'est au petit chap ce soir à, j'ai noté, 21h50, je crois.
0: Oui. Tout à fait.
1: Donc n'hésitez pas à.
0: Une heure de danse.
1: Ouais, à venir danser. Vas-y, Étienne.
3: Taper du pied,
1: taper
3: tout ça.
1: Taper du
3: ouais.
1: pied. que vous sachiez
3: bangé,
1: danser
3: quoi,
1: ou pas.
3: Faire la vague, on est...
1: Tout à fait. Vous pouvez aussi être bangé, on l'a dit tout à l'heure. N'hésitez pas.
0: Et la preuve, on va écouter un morceau tout de suite qui s'appelle Debout.
2: Yes.
0: Merci encore.
2: Merci.

0: Attends, c'est tout de suite.
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2: Radio Béton, Flying Circus, avec le meilleur accent anglais du monde, troisième jour de ce rendez-vous au quart de tour et des avant-goûts évidemment de ce qui vous attend ce soir avec les artistes qui viennent nous rejoindre. Et tout de suite, on va avoir l'occasion de discuter quelques minutes avec un collectif qui s'appelle Fulumiziki et on vous souhaite la bienvenue sur les ondes.
3: Welcome.
4: Merci beaucoup.
3: Oh, vous êtes extrêmement synchro.
4: Ouais.
3: Vous êtes un collectif.
4: Ouais, c'est ça. Ouais.
3: Bienvenue, bienvenue à Tours en tout cas.
4: Oui, on est ravis aussi d'être là.
3: Très content de votre venue, très content. Alors, Fulumiziki, déjà peut-être commencer pour les gens qui n'ont jamais entendu parler de vous, parce qu'il y en a quand même, c'est sûr, les malheureux.
5: Oui.
3: Qu'est-ce que ça veut dire? C'est du lingala, j'ai lu.
5: Oui.
3: Ouais.
4: Oui,
3: vous pouvez parler.
4: C'est lingala Fulumiziki. Fulu,
5: c'est poubelle.
4: C'est poubelle en français. Et musique, c'est musique.
3: La musique des poubelles.
4: Mais ça s'écrit un peu différemment, ouais. Avec Z.
3: Le lingala, du coup, vous pouvez parler cette langue un petit peu?
5: Ouais.
3: Parce qu'il y a pas mal de langues. Vous venez de la République du Congo, Kinshasa.
5: Bah, c'est des langues, quoi.
3: Il y a beaucoup de langues. Ouais,
4: ouais, on en a
5: 400, quelques dialectes comme ça.
3: Vous, vous parlez lingala dans votre quotidien?
5: Ouais.
3: Ok, très bien. Et donc, est-ce que c'est la langue que vous utilisez dans le groupe? Est-ce que c'est la seule langue dans laquelle vous chantez?
5: Ouais. Les bases, c'est la seule langue qu'on chante. Après, il y a quelques morceaux qui on essaye de mettre la langue française pour un peu faire écouter les messages, quoi.
3: Pour que ça soit compris par d'autres personnes.
5: Ouais. Okay.
3: Et vous faites du twerkanda. Alors ça, c'est pareil. Il va falloir que vous nous expliquiez un petit peu qu'est-ce que c'est que ce twerkanda.
5: Twerkanda.
3: Ouais.
4: Ben là, twerkanda, c'est les gens qui nous ont surnommés comme ça.
3: Ah, ok.
4: Ben après, c'est référence au film de Wakanda.
3: Tu vois, le film de Wakanda. De Black Panther.
4: Black Panther. Et là, nous aussi, on est du Congo. Et l'histoire, ça se joue à Congo, Ouganda, Burundi. C'est un peu des mêmes gens qui ont même endroit où ils ont imaginé le film.
3: Le cœur de l'Afrique, l'African
4: de
3: Power.
4: Oui, c'est ça.
3: D'accord. Bah, comme quoi dans Internet, hein, parce que nous on avait lu que c'était vous qui aviez inventé ce mot-là. Donc déjà, le monde est en train de mentir dans tous les sens.
4: Ah ben, pas mentir, mais il dit juste la vérité, c'est la source.
5: C'est la source
4: nous,
5: de tout.
4: Nous on est
5: quoi.
4: Congo. Congo, c'est la source un peu de tout. Ben, c'est ça, c'est un peu ça.
2: Dans vos collectifs, il y a plein de choses très singulières, notamment autour des instruments et de la conception des instruments à partir de matériaux de récup,
5: de déchets.
2: Ouais. Vous les récupérez un peu partout d'ailleurs, ces déchets.
5: Partout.
2: Parlez-nous un peu de ça. Comment on conçoit des instruments? Est-ce que c'est à partir d'instruments traditionnels? Est-ce qu'il y a un souhait de ressembler ou pas du tout?
4: Ben là, c'est pas vraiment traditionnel, c'est inspiré de nous-mêmes. Parce qu'on a fait un truc, on s'est dit, on va faire la recherche des sons. À base, pas des instruments qu'on connaît, mais à base de rien.
5: De rien.
4: C'est là qu'on s'est dit, ouais, pourquoi pas créer des instruments comme on faisait quand on était des gamins. On rentrait dans la maison après les répétitions de nos grands frères, des groupes qui étaient dans des environs de nous, de nos quartiers. Quand nous, on rentrait chez nous, on prenait des assiettes, des cuillères et puis on ramassait des choses.
5: On faisait la musique avec.
4: Reproduire ce qu'on voyait dans des répétitions de nos grands frères. C'est ça qui nous a aussi poussé à comprendre que oui, avec un peu tout, on peut créer aussi du son. C'est là où on a dit oui, on va faire à la requête de nouveaux sons. Et il y a quelqu'un aussi qui nous a aidé en ça, Renaud Barré.
5: Ouais. C'est un Français.
3: Ouais. Qui a fait un documentaire.
5: Et à la force,
3: tout à fait.
5: À la force de rechercher, de faire, on s'est eu même l'inspiration de se poser la question d'où ça venait la musique qu'on joue aujourd'hui. Mm-hmm. Que tout le monde dit musique. Comment ça commençait? Nos ancêtres commençaient comment? Nos ancêtres, vos ancêtres, les ancêtres de la planète. Ils ont commencé
3: cognant des cailloux.
5: Ils n'avaient pas des guitares, ils n'avaient pas des batteries. Cette inspiration-là a tombé en nous aussi.
3: Donc c'est un peu une recherche de musique primitive du début.
4: Vraiment
5: du vrai son. Sans mafia, quoi, sans triquet.
3: Mais il y a un truc quand même à Kin Label, il y a pas mal de projets justement qui sont sur ce mode de récupération, fabrication d'instruments.
5: Ouais.
3: C'est quand même le style Kinshasa, non?
5: Ouais. C'est un vague quoi, c'est un vague. Comme c'est partout, si l'ordinateur est arrivé, tout le monde va suivre. Aujourd'hui, intelligence artificielle, tout le monde les suit, donc c'est un vague, ça tombe au Congo quoi.
2: Ces instruments, ils évoluent quand même. Vous les adaptez continuellement ou vous les avez préparés à la base et vous les utilisez tout le temps maintenant?
4: Ben là, on les utilise tout le temps, mais on a beaucoup d'instruments et du coup, comme on voyage un peu partout, on n'a pas à amener tous les instruments parce que là, il y a
5: des
4: kilos.
5: On n'a pas d'argent de payer des kilos à la vie.
4: Ouais. Et après, on s'adapte avec ce qu'on a. Et des fois, on rajoute aussi d'autres instruments.
5: Ça change un peu, mais ce n'est pas... On a fixé ça et ça et ça et ça. Mais sauf que ça fait faire 2 mois après. Je dis ça, ça fait venir ça, je complète ça et ça. Et il y a des sortes d'autres festivals. Ça fait qu'on arrive là, on nous a donné 4 jours. Dans 4 jours, on a baladé dans l'air poubelle. Et on a créé un truc. Ça sera un nouveau son chez eux quand on va jouer.
3: Ok, ouais. D'accord.
5: Donc, des fois on part dans les endroits, on donne le temps, on fait les ateliers avec les enfants, on fait les ateliers avec les habitants, on fait un premier morceau avec les habitants, première partie, après le soir on finit dans la scène avec quelques instruments qu'on a fabriqués avec vous et avec nos instruments.
3: Bah peut-être on peut enchaîner là-dessus justement puisque vous le lancez. Hein. C'est vrai qu'il y a ce côté accompagnement qui a l'air très très présent, hein. Une implication politique et sociale que vous avez l'air de porter fort. Ouais. Qu'est-ce qui se passe dans ces ateliers que vous menez avec des jeunes principalement, j'imagine?
5: Toutes les générations. On fait avec des vieilles, avec des jeunes, avec des petits. Notre message, c'est basé de ne pas négliger la terre. Parce que si tu nettoies autour de toi, demain, je ne crois pas, on dira qu'il y a un changement climatique, il y a la terre qui s'abîme. Donc, on met dans la conscience des gens, tu peux créer à travers des riens et tu peux aussi nettoyer ton environnement à travers des riens. Vraiment, c'est une démarche, pas vraiment politique, mais c'est éco-politique.
3: Ouais, ouais, quand même.
5: Ouais.
2: Ça va au-delà aussi des instruments? Puisque vous le portez sur vous.
5: Ouais.
2: Ça aussi, il y a des tenues.
5: Ouais.
2: Moi, quand je les ai vues, ces tenues, je pense à des super-héros, quoi. Et je me dis, mais comment vous. Qu'est-ce que ça représente pour vous? Comment vous vous sentez dans vos tenues et comment vous les confectionnez?
4: Ben là, on voulait vraiment.
5: C'est ressembler.
4: Tu vois, nos instruments, c'est. C'est des instruments qui est unique et puis ça c'est à part vraiment parmi d'autres instruments qu'on connaît. On s'est dit si on portait des jeans et des cuirs ou des tissus fabriqués créés
5: ça
4: par d'autres personnes,
5: pas.
4: Ça serait pas vraiment nous.
5: Ça donne pas les mêmes.
4: Il fallait donner un sens à notre musique, à nos fabrications, aux instruments et aussi à ce qu'on pouvait porter pour rendre vraiment ce qu'on fait visible et que les gens voient. C'est pas seulement la musique ou la création des instruments, mais c'est tout. Donc les gens peuvent aussi créer des instruments avec du déchet.
5: Tu peux créer des pots, des fleurs avec des déchets. Tu peux faire tes décors
4: là,
5: à la maison avec des déchets. C'est juste, nous on était allés dans l'essence artistique. L'inspiration tombait dans l'essence artistique. Mais ça peut tomber aussi dans d'autres sens, bricolage, esthétique, tu vois. Comme au départ, on a dit, d'où vient la musique? D'où viennent les habits? C'est le même thème. Donc, on a cherché loin. Nos habits, c'était toujours, premièrement, c'était créé, mélanger ça et ça, ça donnera quoi? Nous, on est allé par là. Entre-temps, ça aide l'environnement. Entre-temps, ça montre la force. Création quoi, du présent.
3: On sent que vous voulez être unique et en même temps j'étais en train de me dire c'est bizarre parce que vous avez presque besoin de ces déchets, c'est votre matière première.
5: Oui.
3: Et en même temps le volume de déchets qu'il y a dans le monde et la conscience écologique que vous avez l'air d'avoir, il y a presque un truc contradictoire. Vous les aimez et vous les détestez en même temps?
5: Non, on veut pas qu'on soit unique. Non, on voulait faire du sang unique, mais ce n'est pas que ça reste qu'à nous. Non, l'autre équipe, ça peut sortir en France, mais il travaille dans la déchet. On va acclamer sur ça. On partage l'idée pour tout le monde. C'est par là qu'on fait les ateliers avec les enfants pour leur montrer ce que nous on pense, ce que nous on voit, ce que nous on connaît. Peut-être les enfants de demain aussi, ils feront leur orchestre avec les déchets. C'est par là qu'on veut que ça se partage, ça. Tout le monde voit notre idée et évolue. Mais sauf que unique, ça soit, on ne dit pas ça unique dans le sens contradictoire, dans le sens que ça soit vraiment unique dans l'idée. Vraiment, on part à la poubelle, pas pour rien. Pour faire unique une chose unique, les gens ils vont dire waouh, pas mal. Je peux laisser mon enfant faire ça. Je peux laisser ma femme faire ça. Je peux autoriser mon mec faire ça. Parce que nous, au départ, il y avait pas mal de gens qui nous ont détestés. Qui nous ont vraiment dit, vu comme on est des gens qui ont devenu des fous.
3: Pourquoi ?
5: Parce qu'on partait de la poubelle et cherchait de nouvelles sons. Et tu sais combien de fabrications on a fait, que ça n'a pas abouti, qu'on a jeté. Parce qu'il faut chercher. Ça a pris du temps. Je ne sais pas, Deboul, il a des idées sur ça aussi, il va parler.
4: Ah ben ouais, c'est ça. Des fois, c'est pas facile de travailler avec des déchets. Parce que nous, chez nous à Kinshasa ou au Congo, en Afrique, il y a beaucoup de maladies qui viennent à travers des déchets.
5: C'est un dépositoire de déchets du monde entier, quoi. C'est un dépositoire.
4: Ben nous, on a assumé ça, on a risqué. Et puis, on a fait ce qu'il fallait faire. On a créé, malgré que c'était pas tout n'était pas vraiment,
5: quoi.
4: Tout n'était pas parfait avant, mais on a essayé jusqu'à ce qu'on a trouvé les sons et les formes des instruments, et à partir de là, ils nous viennent aussi en esprit beaucoup des idées, des créations. C'est pour cela qu'on partage ça avec des enfants dans des ateliers où on fait, comme nous, quand on va finir ici. Moi et un de nous,
5: Tchétché.
4: On va aller à Nantes pour un atelier avec les enfants.
3: Okay.
4: Donc demain.
5: Ouais.
4: Demain, on fait
3: ici aussi. Ouais. Ouais.
4: C'est pendant toute l'année qu'on fait ça. Et on va jouer avec eux, je crois, en juillet. Et nous tous, on sera là avec les enfants. On va jouer avec eux, avec leurs instruments qu'ils ont créés avec nous, et leurs costumes et leurs masques. Tu vois.
5: C'est notre démarche de partager cette volonté d'aller à la poubelle, parce que tout le monde passe à la poubelle. Tandis que la poubelle, ça existera, la maladie, ça va se propager, ça va se créer. Alors si nous-mêmes, déjà, les petits peuples, on se motive de faire des choses, parce que des gens qui nous créent des choses, ils ont fait les usines de création, mais ils n'ont pas fait les usines de ramassage. Ils disent seulement l'État, il faut payer les gens pour aller nettoyer les rues, oui. C'est vous qui créez les pochettes de tabac, c'est vous qui créez les boîtes de quoi là, c'est vous quoi. On ne vous quise pas, mais on vous donne une idée. Vous pouvez faire aussi des dépôts ou des sociétés de récupérer, broyer ou changer à notre matière.
4: Des
5: à
4: machines,
5: notre idée quoi, il y a machines.
4: Des machines à transformation.
5: Des choses, il y en a.
4: C'est qui peuvent transformer les déchets en quelque chose. Comme nous, on prend les déchets, on fabrique des instruments. Mais si des grandes entreprises ou des usines qui peuvent faire aussi avec des déchets, de transformer ça en quelque chose pour servir encore les gens, ça fera du bien.
5: Ouais.
4: On aura moins de déchets.
5: Dans la rue.
4: On va faire des déchets, mais on va les
5: retravailler.
4: Ouais, c'est ça.
3: Et les faire revivre, ouais.
5: Ouais. Ah ouais.
3: On est à la dernière question déjà, et on se demandait aussi, là vous êtes en tournée en Europe, comment est-ce qu'on peut éviter aussi de parler de la manière dont c'est plus difficile pour vous d'avoir les visas,
5: ouais.
3: De venir en Europe, comme c'est plus cher aussi,
5: ouais.
3: Et du coup peut-être nous parler justement de cet aspect-là, de diplomatie et de tournée musicale, un petit peu comment ça se passe pour vous.
5: Et pour le moment, nous on a un peu la chance, on a un visa talent, on est basé à Marseille, on est en France. On n'a pas vraiment de gros problèmes d'aller-retour, machin, parce qu'on est là. Mais sauf on a des problèmes pour voyager, pour nos bagages, pour nos costumes. Au départ, il y avait toujours des fouilles. Ouvre ton sac, qu'est-ce qu'il y a, le bois là, ça fait quoi, c'est sale, tu vois. C'était comme ça. Et aussi, on trouve des choses racistes. On a croisé ça dans une compagnie, on ne peut pas dire les noms, parce que on aime tout le monde. On a croisé ça.
3: Vous êtes sympa.
5: Il voulait pas qu'on monte dans son bagnole, quoi. Il veut pas. Il veut montrer les papiers. On a tout montré les papiers. Il a appelé les flics. Et les flics, ils ont vu nos papiers. Ils étaient là. Ils sont en ordre, mais il faut qu'ils partent à l'étalier. On a raté de jouer la 7 ces jours-là. On n'a pas joué. Donc on a fait Nice, Milan, pour faire aller-retour, pas jouer. On arrive en retard pour cette chose-là.
2: C'est une réalité que nous, on capte pas bien. Et merci de
5: nous arrive,
2: confronter nous. À nos torts aussi. Surtout ces...
5: Et on croise aussi des bonnes personnes qui nous accueillent dans la joie, qui nous partagent l'amour. Ce n'est pas seulement des mauvaises personnes. Il y a aussi des compagnies qui nous accueillent avec...
3: En tout cas, au quart de tour, vous souhaite la bienvenue. On est hyper content de vous recevoir et curieux de vous voir tout
5: merci,
3: à l'heure.
5: Merci de nous beaucoup. Inviter ici. Matembele moke,
0: soubouébele,
5: babokali gababrike,
0: namachine à galette.
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2: Yes. Et sur Radio Béton, justement, on va continuer avec un petit extrait musical de ce que vous faites avec Timungwa Na Biloko.
5: Timungwa Na Biloko.
2: Flou Miziki.
4: Mets du sel dans la nourriture.
5: Ça va
3: Flou Miziki.
2: Et nous, on va en profiter pour vous remercier de nous avoir suivis, d'avoir suivi ces deux heures d'émission, à toutes les animatrices qui sont passées autour des micros, à tous les artistes qui ont répondu aux questions aujourd'hui. On vous donne rendez-vous tout à l'heure sur le troisième jour de ce festival au quart de tour.
3: Et un continuez. Gros big up à toi, Mo, pour l'animation de ces 120 minutes, Pierre.
2: Et vous pouvez toujours suivre le festival sur Radio Béton, évidemment, 93.6.
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pourquoi pas parler de typo aussi. Tiens, je crois que jamais diffusé dans le morceau caché, lui non plus. Pourtant, ce Portugais avait sorti un album que j'avais beaucoup aimé, et je viens de regarder, c'était déjà en 2018. Alors voilà une chanson que je veux passer depuis un moment. Elle s'appelle Axão et Reaxão. C'est super agréable à dire si tu veux essayer. Et la bonne nouvelle, c'est que je viens de voir que il y a quelques jours, il a publié quelque chose de nouveau. Donc je propose de passer cette super chanson de 2018 et puis un extrait de sa nouvelle production. Il s'appelle Typo et il est portugais.

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6: Ouais! Il est 19h48.
7: Youpi!
6: Dans 12 minutes commence le troisième soir d'Ocar de Tour.
7: Boca!
6: Pleine de la Gloriette, Tour 93.6.
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6: Infos.
8: J'avais envie de le dire.
6: Merci.
7: De quoi?
6: Tu l'as dit plutôt correctement.
8: Radio
6: le nom du plateau radio, Charles.
8: Circus.
7: Ah oui.
6: C'est marqué
7: Radio
6: là, si tu veux.
7: Béton Flying. Et oui, parce que je suis là, enfin. Je sais, auditeur, auditrice, vous vous disiez, mais où était l'animateur vedette pendant tout ce temps? Eh bien, il était au travail. Et
9: on
7: là,
9: s'est posé combien de fois la question depuis le début de la semaine?
8: Zéro.
7: Cinquantaine, je pense. Mais vous, non. Mais les auditeurs et les auditrices, moi, je parcours le site comme ça.
9: Alors, pardon, on a une hotline.
6: On a une hotline.
8: C'est vrai que personne ne t'a réclamé sur la hotline.
7: Alors, sur la hotline, pardon. Mais il se pourrait que j'étais sur le retour en attendant la hotline et que vous parliez de cette hotline non-stop pendant tout mon retour et que pas une seule fois vous avez filé le putain de numéro de cette hotline.
10: Allez, on le redonne. C'est le 07 59 98 26 98.
9: Et sachez-le, il sera publié bientôt sur les réseaux de la radio.
8: Ça veut dire quoi bientôt?
10: Je l'ai mis sur le Discord.
9: Je m'en suis chargé.
10: Si vous êtes abonné à notre Discord, vous avez déjà le numéro 07 59 98 26 98.
8: Ouais.
7: Comment ça se passe ce festival pour vous là pour l'instant?
8: Eh ben écoute, c'est super, hein. Moi, je kiffe les concerts. Je pense que je suis pas la seule.
6: Oui,
8: loin de là.
6: Je nous trouve moins cramés que possible un jeudi soir.
10: Bah, voilà, par contre, ouais. Moi, j'ai cramé du corps,
8: oui,
10: du visage.
8: Chaud.
10: Voilà, il fait chaud.
9: Et d'ailleurs, là, il vient de se passer un truc incroyable. Je vais vous faire un retour tout de suite parce que là, je vais pas rester là longtemps comme ça. Il y a eu le Pintocar.
6: Oui,
7: le Pintocar.
9: Et oui, le Pintocar qui vient de se dérouler le long de la file d'attente d'entrée au festival. C'était incroyable. Ludo a réussi à tenir sa voix
6: son perso
9: de son personnage
6: perso
9: de Maïté Scooby-Doo Berrichon pendant à peu près 4 minutes 52, et
7: ouais,
9: déjà ça
8: en
9: soi c'est un record. On me fait coucou à côté parce que je me protège du soleil, donc je fais des gestes bizarres, donc tout le monde me fait coucou là-bas, c'est génial.
6: Tu
9: penses
6: que oui,
9: ouais, les gens
6: qui
9: se disent le mec il est en train de faire comme ça, mais en fait si je fais comme ça je meurs en fait, donc c'est pas très radiophonique ce qui se passe. Alors, mais merci.
7: Non, faut imaginer avoir le soleil dans la gueule, voilà.
9: Si, alors je peux faire un coucou, mais vraiment...
6: Très léger.
8: En mode
9: salut. Ouais.
6: Très, très, très léger.
10: C'est un chèque hyper long.
9: Et le Pintocar...
8: J'adore que ça résonne à chaque fois que tu claques dans sa main.
9: Le Pintocar, donc c'était aujourd'hui un Pintocar Escargot Run. Où il s'agissait...
8: Oh là là, ça va être long.
9: De faire une course.
6: Ça m'aurait épuisé.
9: Très lentement.
6: Ouais.
9: Et
6: on a que 10 minutes. Hein,
9: de ne jamais arriver le premier.
6: Et alors, qui est arrivé pas le premier?
9: Putain, il y a vraiment plein de gens qui s'arrêtent et qui font comme ça. C'est insupportable. Alors, le premier qui est la personne qui est arrivée en tête, c'est Fleur Moustache, on l'a appelée.
8: Eh bien, ah, waouh! Et d'où sommes-nous?
10: Elle a perdu, vu qu'elle est arrivée en tête.
9: Alors, c'est un garçon.
10: Et je disais
9: la personne.
8: Alors, tu l'as mégenré, Mélissa,
6: en fait.
10: J'ai...
6: Oui.
9: Ah, on essaye de me faire un relais protection soleil et ça c'est vraiment super.
6: Ouais, pas mal, pas mal.
9: Là c'est top, là bouge plus.
6: Ne bouge plus Loïc, ne bouge
8: c'est
6: plus.
8: C'est fait artisanalement avec un téléphone.
9: Et du coup c'était une épreuve sympa qui peut... Alors là les gens ont été cool mais ça peut durer je pense très très très longtemps si les candidats sont motivés.
6: Son promdeg.
9: Puisque les règles c'était quand même du coup d'arriver dernier sans jamais s'arrêter d'avancer mais sans jamais non plus reculer. Merci Charles. Et voilà. Et l'idée, c'est de. On ne peut pas reculer. On est obligé d'avancer et on ne doit jamais être immobile. Mmh. Voilà.
6: Et donc, il y a quand même. On ne peut pas vraiment tricher, quoi.
9: Il devait parcourir une distance quand même assez longue, d'à peu près 5 mètres.
7: Oh, ça
9: peut être comme ça, hein. Avec quand même, à mi-parcours, parce qu'on n'est pas des bêtes, un ravitaillement à base de fruits secs.
7: Oui.
9: De fruits secs, de graines, voilà, que des choses qui sont bien pour les sportifs. Avec de l'eau.
6: Tu connais toi sa maillotte.
9: Ah ouais, moi
6: je suis sport.
9: Ah bah grave.
7: C'était un peu dans le monde de l'escargot run, c'était un peu considéré comme un Ironman quoi.
10: Bah concurrence du marathon de Tours quoi.
7: Complètement. D'ailleurs, on a eu des coups de fil hein, de marathoniens qui ont remporté comme ça le marathon de Tours, qui nous ont dit est-ce que je peux participer à l'escargot run. On leur a dit.
9: Vous n'êtes pas à la hauteur.
7: Ouais. Et surtout, prenez vos tickets billetterie.radiobeton.com puisque nous sommes complets ce soir, évidemment.
10: Et ça, faut le faire très vite, pas très longtemps.
9: La participation à l'escargot run permettait quand même aux gens de cramer la queue. Et ça.
7: Ouais, mais alors, cramer la queue lentement.
9: Lentement. Alors, ouais. C'est ça, c'est que je pense que pendant l'épreuve, ils ont peut-être réalisé qu'ils n'avaient pas gagné tant que ça te place dans la queue.
6: Probablement.
10: Et nouvelle épreuve de ce soir aussi, c'est venir en voiture au festival.
6: Ah oui,
7: oui. Ah oui.
6: Alors, circulation.
10: Petit point circulation.
9: Alors, si vous venez à Ocar, déjà, essayez de ne pas venir en voiture. Et si vous venez en voiture à Ocar, je vous invite quand même plutôt à passer par les deux Lions. A priori, puisque.
7: Il y a des bouchons.
9: Il semblerait que du côté de la rocade, il y aurait des personnes qui seraient habillées en bleu. Voilà.
7: Ils
9: seraient habillés en bleu.
6: Y a pas de souci. On peut le dire. Juste, ça crée des embouteillages. Ils sont là.
9: Ça crée des embouteillages. Voilà.
7: Ils ont bouteillé.
9: Si vous êtes bleuphobe. si tout ce qui est vêtements
10: mais
9: bleus.
10: Mais venez quand même parce qu'il y a bleu Shinobi ce soir. Ouais. Ah oui, faut être bleuphobe.
9: Alors
10: mais
9: on tient à
10: avant
9: dire, bleu Shinobi, ils sont pas nécessairement habillés en bleu.
7: Oui,
6: ils nous l'ont précisé dans l'interview de tout à l'heure.
8: Et vous posez quel genre de questions pour qu'il y ait ça comme réponse?
9: On leur a demandé est-ce que la musique aurait été différente si vous étiez appelé vers Shinobi.
10: Oh waouh, j'adore.
9: Et
10: ça.
9: Ils ont dit on sait pas, mais vers Shinobi c'est moche.
10: Ah. Bon, voilà. Pauvre groupe imaginaire.
9: Voilà. Ouais, et ils nous ont dit que c'était un sacré brainstorming de trouver le nom, puisque ils avaient quand même en concurrence un e-liquide qui s'appelle le Shinobi Blue.
6: Oui.
9: Et donc ils étaient un peu inquiets
6: et
9: de
6: que
9: ça.
6: Leur première take, ça avait été de s'appeler Shinobi Pizza.
10: Ah ouais, non, ah ouais. Ça passe clairement moins bien.
9: Ça, j'ai pu.
7: Après, on aime bien la pizza en soi, hein, mais est-ce que peut-on être un Shinobi de la pizza?
9: Bah si tu lances les pizzas quand même rapidement un peu comme des shurikens.
7: Voilà.
9: Et que t'arrives à les planter dans des trucs, bah tu peux être un ninja de la pizza.
7: Ouais,
9: hein,
7: et
9: Shinobi,
7: ton
9: quoi.
7: Nindo peut être vraiment. Ouais.
6: On a fait le point billette, donc c'est complet.
7: Oui,
6: on a fait le point circulation. C'est bloqué.
10: Après on a fait le point billette ce soir, mais je pense que ne tardez pas parce que comme ce soir il y en a plus, je pense que ça va vraiment.
7: Je vais faire le point direct.
9: C'est des sensations à chaque fois que Charles se baisse.
7: J'ai assassiné le regard de. Mayotte, si Mayotte est aveugle à la fin de cette interview, bien vous saurez pourquoi. Ça ne l'empêchera pas d'être une star de la radio, heureusement. Alors, on avance
10: pour demain.
7: Ce soir. Nous sommes complets pour demain. Il reste 500 tickets d'ici demain. Ce qui veut dire globalement qu'on sera complet avant l'ouverture. Donc maniez-vous le cul. Si par exemple vous avez un cul, maniez-le. Et pour samedi, eh bien il reste. Oh là, il reste 200 places pour samedi. Donc on n'est même plus à ce manier que là. Vous coupez ce que vous êtes en train de faire. Vous gardez béton, billetterie pour radiobéton.com et là vous envoyez la CB là. Pla pla pla pla. C'est maintenant ou jamais.
9: Et si vous êtes un amoureux du Dub Corner,
10: 16h
7: le rendez-vous. Évidemment.
10: La chance c'est encore plus tôt que d'habitude.
7: Oui.
6: Ah bon.
7: Est-ce que le cuit non c'est pas plus tôt que d'habitude mais est-ce que le cuit tout double fera le Dub Corner? Est-ce qu'on peut avoir
6: question.
7: Un espèce
6: non,
7: de mélange comme ça
6: Je crois qu'il commence trop tard pour ça.
7: On peut peut-être essayer de négocier. On va voir si on peut.
6: On leur en touche un mot ce soir. Ils sont encore là ce soir. Je vous les avais vendus dans l'intro d'hier.
9: Ouais.
6: Et vous n'avez pas été déçus. Ils ont eu un franc succès le cuit tout double.
7: Ils sont
6: responsables, je pense, de beaucoup de mal de crâne aujourd'hui.
9: Ils
10: proposaient des softs aussi.
6: Ils proposaient des softs,
7: mais pas coupables.
6: Que personne n'a choisi, mais ils proposaient des softs.
10: Pour les non-alcooliques qui existent sur cette planète, il y en a. Il y en a.
6: On ne vous pousse pas à la consommation d'alcool, eux par contre un peu. Mais voilà, ils ont sévi hier et je crois qu'ils ont eu du succès et c'était très rigolo à voir. Voilà, on les retrouve ce soir encore, n'hésitez pas à aller les voir, vous allez les voir de toute manière.
9: Et pour ceux qui se poseraient la question, Arthur a retrouvé son camion.
6: Oui, voilà, tout à fait.
7: Petit
6: point private joke.
9: Pas si private parce qu'on en a parlé depuis le début de la semaine.
6: Ah, c'est vrai.
7: C'est vrai que les gens nous écoutent.
6: Il
7: hein.
6: y a quelques personnes.
7: Ah, on embrasse, j'ai entendu hier un auditeur de Toulon. Quand j'étais dans la bagnole et j'étais là genre ah putain on écoutait à Toulon trop cool et je sais pas ça captait mal et vous l'avez roast derrière. Je sais pas ce que vous avez fait, le man, mais j'étais là, mon cœur s'est brisé dans la voiture.
9: En fait, il était là. Hein.
7: Ah oui, d'accord, ok.
6: Ouais.
7: Mais
6: par contre,
9: on a une personne qui nous a appelé.
7: Oui.
9: Qui nous a dit j'aime pas Pablo et qui a raccroché.
6: Oh, du coup, ça se fait pas ça. Hein.
9: Cette après, on avait demandé.
6: Là, je vous vois Pablo, il pleure, il lâche une larme.
9: On avait dit si vous aimez pas Pablo, appelez-nous. Donc,
6: Pablo.
7: Mais pourquoi vous aimez pas Pablo?
0: J'ai trouvé le coupable.
9: Ah, il a trouvé le coupable.
7: Et alors?
0: J'ai trouvé le coupable.
6: Il n'a plus de jambes.
9: Il joue dans quel groupe?
0: Il jouait dans Bleu Shinobi.
6: Ah, putain, le salaud.
10: Il jouait. Il a été viré du groupe depuis.
0: Non, mais il m'a fait un énorme câlin. Il m'a dit je t'aime et c'était super.
6: C'est facile de se faire pardonner
0: tout
6: par Pablo.
0: Tout est pardonné.
9: La seule personne qui aime pas Pablo, c'est un Mans, en fait. Donc,
7: Oui. C'est assez compliqué. Hein.
6: Je me permets de vous couper comme ça, de manière un peu sale. Je me dis qu'il reste potentiellement...
10: Deux minutes.
6: On va faire un tout petit point programmation quand même, parce qu'à la base, cette intro est faite pour ça. Aujourd'hui, dans un premier temps, vous pouvez donc retrouver Bleu Shinobi sous le moyen chapiteau, ou le petit chapiteau, plutôt. ensuite, on aura Furumizuki dans le grand chap. Ça va être très dansant. Il sera encore temps de transpirer parce qu'il y aura toujours du soleil à cette heure-là. Ensuite, on retrouve nos stars locales de la Sigu. toujours au petit chapiteau, vous l'aurez compris, ça alterne. Hein, c'est bien pensé quand même cette affaire. Puis, Orange Blossom. J'ai des bacs ASMR, je suis ravie. Ensuite, pour clôturer le petit chapiteau, ce sera Spicy Box qui font leur grand retour pour au quart de tour. Et enfin, on terminera sur les excellents Dits. Pareil, ça risque d'être vraiment super. En vrai, une belle programmation. Je suis pas très étonnée qu'on soit complet ce soir.
7: On est complet.
6: Donc, on est complet, vraiment.
10: Et si jamais,
6: oui,
10: vous ne pouvez pas être là ce soir, vous n'avez pas vos places,
6: oui,
10: vous pourrez tout écouter sur l'antenne.
7: Oh oui,
6: ouais. Toutes les rediffusions ont été autorisées.
7: Oui.
6: Grâce à Mélissa, oui, la forceuse délicate.
7: La forceuse délicate.
10: C'est vraiment son nouveau titre.
7: Oui,
0: forceuse velours.
6: Car voilà.
7: Oh, pour, oui, pour, la forceuse de velours. On dirait un fait divers. Hein. Vraiment,
10: ouais, vraiment, ça fait psychopathe.
7: La forceuse de velours.
6: Pour vous expliciter pardon, cette private joke, c'est que du coup, on doit demander l'autorisation pour aux artistes.
10: Demander le consentement.
6: Le consentement, voilà, pour rediffuser en direct leur live. Et c'est fréquent qu'ils disent d'abord non. Mais laissez Mélissa aller leur taper la discute quelques minutes.
10: Alors,
6: et elle
10: là...
6: revient très souvent victorieuse. 99% du temps.
7: Donne pas toute la tristesse comme ça.
6: Mais
7: ça
6: non,
7: va savoir.
6: Mais moi je trouve ça exceptionnel parce que rappelons, voilà, il y a des gens qui bossent dur en fait pour que vous puissiez écouter tout ça en direct.
7: Ouais, n'hésitez pas à applaudir Mélissa de chez vous.
6: Elle donne, elle donne.
0: Ah, je veux savoir comment ça fait.
6: Donc vous pourrez tout écouter ce soir. Ça veut dire qu'on n'y aura pas une heure de temps où on meuble et que vous nous écoutez raconter des bêtises.
10: Mais les bêtises arriveront à partir de 2h.
6: Oui, et on commence à entendre le petit chapiteau. S'exciter ou pas, est-ce que c'est un faux départ?
7: C'est peut-être un faux
6: départ. C'est pas parce qu'il est 20h.
7: Il est 20h, c'est le résultat des élections présidentielles.
6: Oui.
7: Félicitations.
6: Bravo Jean-Luc.
7: Ce sera donc Jean-Luc. Oui.
10: Mais je rappelle qu'effectivement, après 2h, il y aura quand même un petit peu d'animation plateau. Oui. Et si jamais vous voulez participer à cette animation,
6: sortez vos calepins.
10: Attention, je redonne le numéro de téléphone. C'est le 07 59 98 26 98.
6: À tout à l'heure.
7: N'oubliez pas, il y a des bouchons sur la rocade.
6: Bisous.
10: Bisous.

Et bonsoir tout le monde de l'autre côté, vous êtes bien sur le 895 de Radio Duo, c'est l'heure de retrouver Ghetto Vibes, l'émission Roots Rock Reggae, tous les jeudis 20h-21h, ça se passe sur support vinyle. Ce soir c'est la 289e édition de Ghetto Vibes, que j'ai sobrement appelé Black Ark Productions. Donc le Black Ark, qu'est-ce que c'est? C'était un studio mythique à Kingston, détenu par l'inénarrable Lee Perry. On va donc écouter une partie de son catalogue. Catalogue qu'on va aborder par le biais d'une série de 45 tours. J'ai ramené que des 45 tours ce soir. Des 45 tours qui sont issus d'une série de represses qui a eu lieu au début des années 2000, si ma mémoire ne me fait pas défaut. Voilà, il y avait toute une série de 45 tours qui avait été rééditée. Je m'en étais procuré à l'époque une grande partie. De quoi du moins faire une émission d'une heure, même si le catalogue de Monsieur Lee Perry en tant que producteur est extrêmement large et vaste. Voilà, on va s'écouter ça, c'était sorti sur le label Black Art, label qui avait été refait à l'identique. Voilà, une petite série de represses qui avait été faite bien comme il faut, avec le vocal en face A, le dub en face B. On va donc explorer tout ça, tous les artistes avec qui Monsieur Lee Perry a travaillé. Donc Lee Perry a été chanteur, mais surtout connu pour ses talents de producteur. On verra avec qui il a collaboré tout au long de cette émission. On commence sans plus tarder avec un classique de chez classique. Sa collaboration avec le grand chanteur Max Romeo, qui nous a quitté il y a quelques années. Ce titre, vous le connaissez sûrement, voire forcément. Ça s'appelle One Step Forward. C'est le morceau d'ouverture de ce Ghetto Vibes 289e édition Black Ark Production. Mets-toi bien, mets-toi à l'aise, c'est parti.

0: Le morceau qui vient est un petit peu une expérimentation musicale, comme Monsieur Lipéry aimait le faire. Il a révolutionné pas mal de choses dans le reggae music, justement en explorant, en cherchant, en découvrant. On va s'écouter donc ce morceau un peu spécial qui s'appelle Dreadlocks. Il est crédité à Lee and Junior, à savoir Lee Perry et Junior Biles. Il est basé sur un titre du répertoire de Junior Biles qu'il a fait quelques temps avant, qui s'appelle Curly Locks. Celui-ci est renommé Dreadlocks en mode freestyle.
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Allez, sur, si tu nous rejoins sur le 895 de Radio Duo, t'es bien connecté avec Ghetto Vibes. C'est tous les jeudis 20h, 21h. Ce soir, on explore les productions de Monsieur Lee Perry. Et après ce Dreadlocks de Lee and Junior, on va retrouver les mystérieux Sons of Light. Très peu d'infos sur ce groupe qui interprète le non moins mystique Land of Love.

chanson sortie tout droit des antres du Black Ark, le mythique studio de l'Hyperi. Ça se passait au milieu des années 70. On écoute le Forward with Ja Orthodox, interprété par The Mystics.

Forward with the Orthodox, The Mystics. Et ceux qui arrivent maintenant sont un petit peu plus connus dans le monde du reggae. Ils s'appellent The Heptones. Ils ont un petit peu collaboré avec Lipéry, du moins assez pour produire un album entier. Un album qui est monstrueux, qui s'appelle Party Time et qui est sorti en 76, si mes souvenirs sont bons, sur le gros label Island Records. Mais ça a bien été enregistré au Black Arks. On écoute un extrait. Ça s'appelle Mystery Babylon, The Heptones, Ghetto Vibe Selection, you know.

0: Eli Perry a également collaboré avec le grand, le plus grand peut-être mélodiciste de l'île jamaïcaine, j'ai nommé Augustus Pablo. On s'écoute ce titre Hot and Cold Version 1.
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Jalion, pourquoi pas s'écouter un petit Gladiators. Et oui, ils ont également collaboré avec le maître du dub Lee Perry. Un de leurs premiers efforts, ça s'appelle Time Ghetto Vibe Selection, you know.

Et après ce Gladiators, on va accueillir l'artiste Brent Dove. Brent Dove qui a fait partie, qui a même fondé le groupe de rocksteady The Melodians. Il a eu par la suite une carrière solo sous son propre nom. On s'écoute une de ses collaborations avec Monsieur Lee Perry, ça s'appelle Down Here in Babylon.

Allez, tranquillement, ce petit Roots vous était proposé par les frères Peter and Paul Lewis. Ça s'appelait Ethiopian Land. On va continuer avec The Hurricanes. Le titre s'appelle You Can Run, Ghetto Vibe Selection.

Et après ce terrible You Can Run interprété par The Hurricanes, on arrive sur un morceau qui, à mon sens, est le plus fat morceau de toute cette série de rééditions. Ils sont très peu connus, voire inconnus. Ils ont une discographie très réduite. Ils s'appellent The Black Notes. Ils interprètent ici le titre African Style.

Allez, pour continuer et même pour finir, je vais te laisser avec un dernier titre. Alors, il ne sera pas sur le label Black Art, mais sur le label Orchid, un autre label de l'Hyperi. Mais c'est également une reprise qui est sortie à la même période, début des années 2000. Le titre s'appelle Catch Vampire, interprété par Monsieur Devon Irons. Reste bien connecté sur les ondes du 895. Juste après, c'est la nuit des temps avec Dom. Moi, je te donne rendez-vous jeudi prochain, même fréquence, même heure, même vibes. D'ici là, porte-toi bien. Guidance.

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Vous les avez vus. Vous les avez connus. Le Macumba, le Zénith, l'Acropolis, les bains-douches, le pick-up, le palace. Et puis, il y avait la nuit des temps. Un club dans le nord de la France qui avait pour particularité de programmer des sons dans tous les sens. De la soul, du funk, de l'électro, de la disco et même du jazz. Chaque semaine, nous allons faire revivre l'esprit unique de ce club. Chaque semaine sur Radio Dio, nous allons rouvrir les portes de la nuit des temps qui, à la fin des années 70, avait créé sa radio, une radio pirate pour diffuser ses playlists. On rallume les amplis, ça grince un peu. On dresse l'antenne comme les studios de la RKO. Bienvenue dans la nuit des temps.

Mara Louisa Dunbar a débuté dans le hip-hop. Son truc, c'était plutôt Nelly ou Eminem. Un peu moins les nappes synthétiques de l'ambiance. Elle était finalement éloignée des clubs dans sa bonne vieille ville de Montréal. Mais après quelques rencontres avec des producteurs, plutôt do-it-yourself, comme Priory ou Liz Dalton, elle se colle à la culture rave. Elle découvre la scène berlinoise. Son premier EP sort en 2021 et pose les bases. Un mix entre l'ambiante, la trance, l'introspection, le grand calme. Glimmers of Hope. Nous sommes en 2026. Bienvenue dans la nuit des temps.

le bonheur de ce son, ce sont les petites percus latino, bien planquées, tout au fond. Elles montent en puissance, tout au long du titre. C'est un appel qui se conjugue avec les voix. C'est aussi une autre génération. Nous sommes à la fin des années 90 et ça se passe en Angleterre. Percus, voix et nappage crème. Kevin Gorman, alias Hades, Versions.

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Le Bantu continue. Ouru Consciousness est un collectif sud-africain de Soweto. Higher Vibes n'est pas juste un titre club, mais une élévation collective, une conscience poussée vers les plus hautes énergies. La résistance est une joie. 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

1966, c'est le titre qui devait relancer la carrière du duo Sonny and Cher après leur hit I Got You Babe. Et c'est Carole Kay qui aurait improvisé la ligne de basse, singulièrement syncopée. Et ça fonctionne aussi, figurez-vous, en reggae.

Il n'a jamais vraiment choisi entre le classique, le jazz, la culture club et l'électro. Michel Colombier, nous sommes en 1971.

C'est la web radio NTS à Londres qui a fait exploser Officer John. C'est un peu la tête de gondole tranquillement trip-hop de ce groupe irlandais, ici fraîchement remixé justement par l'un des célèbres DJ de NTS, Morgan Buckley.

et du trip-hop au jazz. Il n'y a qu'un pas. Alors on profite de la pulsation de la contrebasse de Ray Brown pour inviter tous nos amis passés par la nuit des temps ce soir, comme Mara avec sa transe douce depuis Montréal. Ou Charlotte Devaney qui ressuscitait le célèbre « Somebody's watching me », un peu paranoïaque, mais juste de Rockwell. Hades Versions a lancé quelques percus latinos avant une courte pause avec les grandes orgues d'église signées Thomas Lacoste. Il y avait aussi Love Committee qui nous a rappelé que le son de Philadelphie est toujours l'un des plus beaux sons pour danser. Et qu'aucune frontière n'arrêtera le rythme en filant directement à Soweto avec le Bantu Continue Uru Consciousness. En tout cas, de quoi poser la question You wanna dance or what? Avec Joshua Hayden. Et puis, Henri Mancini, entre deux bandes originales pour Billy Wilder, qui nous présentait son Mr. Lucky, suivi de Prince Fatty, qui reprisait The Beat Goes On de Sonny and Cher, pour nous rappeler que même si le monde change, la pulsation, elle, continue. Une pause quasi symphonique avec Michel Colombier, puis un détour pour découvrir quelques photos de la non moins célèbre Nan Goldin, rendue en hommage par SXL and Cherry. Officer John nous demande de rester, mais on va dire oui, on va rester mais dehors, une fois les portes de notre bon vieux club refermées. Car oui, c'est l'heure de regarder le ciel de Saint-Étienne. Et dans le ciel de Saint-Étienne, on retrouve la pulsation de la contrebasse de Ray Brown qui rayonne et nous donne envie de marcher et d'avancer, le nez en l'air. Vous écoutez Radio Duo. C'était la nuit des temps. Buona notte. Salut.

0: On a écouté To Imago, sorti sur le label Infine, puis Blawan, sorti sur Warp. Vous êtes bien sur le 895 de Dio et radiodio.org.
1: I am live de la planète Mars et qui danse le Mia sur Radio Dio 89.5 FM. See ya.

Jaco Gardner à l'instant avec Before the Dawn, et juste avant c'était donc Curtis Harding, Can't Hide It. Voici Jim Noir.

0: À l'instant, c'était les formidables Homeboy Sandman et Eden avec le morceau Grim Seasons. Juste avant, c'était Broadcast, Where Youth and Laughter Go.
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1: À l'instant, c'était My Vag par Awkwafina. Et juste avant, vous avez entendu Kazé, rêve illimité. Voici maintenant Azealia Banks.

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Tu viens d'entendre une des mères spirituelles du rock'n'roll en la présence de Kim Deal. Ça a été suivi par Gus Engelhorn sur Duke.

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Rien virgule, Estelle Zamé et Pouvoir Magique, tu es bien sûr à Radio Dio. 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

Bonsoir, c'est Radical Jeune K-pop pour le deuxième set Tiers Exclus, enfin la deuxième édition du live en direct du fil. Merci de nous regarder, de nous écouter.

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Voilà, c'est ça. On arrive à la fin de ce set, tiers exclus. Voilà, vous aurez pu un peu l'entendre, c'est une critique des exclus de cette société qui nous propose des solutions à choix double. Il y en a peut-être d'autres qu'on ne nous propose pas ou qu'on voit moins. Donc voilà, c'est pas une formule mathématique, tiers exclus, c'est quelque chose à entendre un peu comme on veut. Voilà, c'est une ode à la liberté. Petite dédicace à la Charbonnerie Crew. Ce sera en direct de Radio Dio.

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0: des rêves, toujours continuer. Merci, c'était Radical Junkie Pop avec Perruche. À la vidéo, merci au fil, à la technique, à Radio Dio, à la Charbonnerie Crew, à tous les techniciens et à vous tous, public, qui continuez à nous regarder malgré ces conditions-là. On espère tous vous retrouver pour de vrai et pour de bon. Merci, bonne soirée.
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On a écouté la stéphanoise Jasmine. Ça a été suivi par une histoire d'amitié qui va de la source à l'embouchure de la Loire, puisque le Nantais Savel chantait sur le label stéphanois Premier Disque. Et à l'instant, toujours en Bretagne, on était à Rennes avec Moti Tei, Radio Dio, première sur la géographie.

Le groupe Tisdas a été suivi par Badoum's Band en compagnie de Selam Nesh Zemene. 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

Johnny Mafia, Vertical, et tout de suite Jacques Bérocal en compagnie de Riverdog. 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

On a écouté le groupe grenoblois Cherry Pills, suivi de Mick Strauss, puis des Belges de BRNS sur le 895 de Radio Dio.

Roots Manuva a été suivi par le dub plus que techno de Raccoon sur le 895. On continue avec un petit classique.

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Sorti en 2000 de W et Wu-Tang Clan en compagnie de Busta Rhymes, a été suivi par Horus et le bordelais Lorias sur Dio, Libre Sauvage et Impertinente.

0: On a écouté Vapa enchaîné avec Corless sur la libre, sauvage et impertinente radio.
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On a écouté Unschooling, sorti chez All In Banana, suivi par Die Crap et à l'instant Girls Against Boys sur le 895 de Dio.

On a écouté le groupe Slurp, puis on est allé à Saint-Étienne écouter Saffronize et à Lyon avec Litige. 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